0: faire la guerre en permanence, partout, et penser que la population peut faire face indéfiniment. D'un côté, la guerre continue, elle semble sans fin, et le gouvernement dit qu'il faut gagner, mais de l'autre, les autorités ne font rien pour recruter davantage de soldats.
1: L'état-major estime qu'il manque environ 12 000 combattants. Frédéric Misselin, Jérusalem, RFI.
2: Si ce n'était l'obstacle du Hezbollah, Israël et le Liban pourraient conclure un accord de paix dès demain, a assuré mardi le chef de la diplomatie américaine Marco Rubio au premier jour de cette quatrième session de négociations à Washington depuis le début de la guerre le 2 mars. Négociations qui doivent se poursuivre mercredi. En Corée du Sud se tiennent ce mercredi des élections municipales, un scrutin qui intervient au terme d'une campagne dans laquelle l'intelligence artificielle s'est immiscée. De plus en plus de candidats et leurs soutiens ont en effet fait appel à l'IA pour mener campagne. Photos, vidéos et même certaines promesses électorales sont désormais générées par l'intelligence artificielle. Mais cette utilisation entraîne certaines dérives, c'est Lio Fioretti.
3: Si les plus grands partis restent prudents quant à l'utilisation de l'IA, pour les plus petits, elle peut venir compenser un manque de structure ou de budget, comme pour le Parti de la Réforme, explique son attaché de presse Kim Yong-min.
4: Nous avons créé une application, un gestionnaire de campagne par IA qui permet aux candidats de gérer plus efficacement les tâches répétitives liées à la campagne. Il y a aussi l'outil de vérification des promesses basées sur l'IA qui vérifie si les engagements d'un candidat sont en lien avec les enjeux locaux, s'ils sont cohérents avec l'orientation politique du parti et s'ils sont réellement réalisables.
3: S'il est interdit pour les partis de diffuser des images ou des vidéos faites par IA, leurs sympathisants, eux, y ont recours, notamment au deepfake, pour décrédibiliser leurs adversaires, explique Cho Ho-jae, représentant du parti Reconstruire la Corée.
5: Certains soutiens d'autres partis modifient nos images de campagne ou en créent des fausses avec des propos ridicules pour nous humilier. Et avec la technologie d'aujourd'hui, beaucoup peuvent tomber dans le panneau. Parfois, ça vient de nos propres soutiens qui ne maîtrisent pas les codes de la politique et diffusent, en pensant nous aider, des images qui en fait peuvent être mal interprétées par le reste des citoyens.
3: Une tâche complexe pour la commission électorale coréenne chargée de surveiller les scrutins. Près de 10 000 deepfakes politiques ont déjà été supprimés d'Internet par la commission, mais il reste difficile de contrôler tout ce qui peut être publié sur Internet. C'est le Fioretti, Séoul, RFI.
2: 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Il est minuit 6 en temps universel, 2h06 à Paris. Le président rwandais, Paul Kagame, était en visite en France, à Paris, ce mardi. Paul Kagame et Emmanuel Macron ont inauguré ensemble, lors d'une petite cérémonie, un monument sur les quais de Seine à la mémoire des victimes du génocide des Tutsis, qui avait fait plus de 800 000 morts, selon l'ONU, en 1994. Une œuvre d'art sous la forme d'une double stèle rectangulaire, noire et massive, avec un texte gravé dessus rappelant la tragédie. Elle est conçue comme un lieu de recueillement face à la Seine, près du Quai d'Orsay. Clotilde Hazard assistait à cette cérémonie.
6: Quelques heures plus tard, papa sera assassiné devant notre domicile par les militaires de l'armée rwandaise.
7: Dans un récit poignant, Jeanne Mbabazi, rescapée du génocide, a rappelé l'horreur qu'elle a vécue en avril 1994. Pour elle, le mémorial est un soulagement, une forme de réparation symbolique. Gaël Faye, artiste franco-rwandais invité de la cérémonie, apprécie que le monument se trouve sur un lieu de promenade.
8: Beaucoup de touristes, de gens qui peut-être ne connaissent pas cette histoire, vont être confrontés à une œuvre d'art. Elle va susciter peut-être des questionnements, des réactions, des émotions. Puis après, c'est une consolation. Je sais que nous, les familles de rescapés, on viendra ici, on viendra avec nos enfants, regarder la scène, puis en même temps penser aux nôtres.
7: Les deux présidents ont pris la parole. Paul Kagame a remercié Emmanuel Macron pour sa déclaration en 2021 à Kigali.
9: Vous avez reconnu que la France aurait pu mettre fin au génocide, mais qu'elle ne l'a pas fait. En réponse, je considère ces propos comme quelque chose de plus précieux qu'une excuse, à savoir la vérité.
7: En réponse, Emmanuel Macron a souligné le symbole que la stèle représente, l'aboutissement d'un processus mémoriel entre les deux pays.
2: Les reportages signés Clotilde Hazard pour le service Afrique de RFI. Vers un phénomène El Niño puissant, les climatologues sont en alerte. L'Organisation mondiale de la météorologie appelle les États et les organisations humanitaires à se préparer pour l'arrivée de ce phénomène El Niño. Cet événement climatique s'accompagne d'une hausse de la température mondiale qui s'ajoute au réchauffement climatique d'origine humaine. Des catastrophes climatiques sont donc à prévoir avec des impacts sur l'agriculture, l'accès à l'eau, la santé ou encore l'environnement. Jeanne Richard.
10: Des températures anormalement chaudes sont relevées dans l'océan Pacifique tropical. C'est le signe qu'El Niño s'y développe. Et Céleste Saulo, secrétaire générale de l'Organisation mondiale de la météorologie, s'attend à ce qu'il influence le climat mondial dans les mois prochains.
11: Bien qu'il reste des incertitudes quant à l'intensité maximale du phénomène El Niño, la plupart des modèles de prévision suggèrent qu'il sera au moins d'intensité modérée et possiblement d'intensité forte. Un océan plus chaud ajoute de la chaleur et de l'humidité au système climatique, ce qui aggrave les événements extrêmes comme les vagues de chaleur, les sécheresses et des pluies torrentielles.
10: L'OMM anticipe ainsi des sécheresses au Sahel et en Afrique australe, en Amazonie, en Inde et en Australie, et un risque d'inondation en Afrique de l'Est, au sud de l'Amérique latine et des États-Unis.
11: On peut anticiper les impacts, définir des stratégies pour l'agriculture et se préparer aux tempêtes et aux cyclones. 128 pays dans le monde affirment avoir mis en place un système d'alerte précoce multirisque. Notre objectif est que tout le monde ait accès aux informations pour aider les communautés à gérer les risques, sauver des vies et les moyens de subsistance.
10: Et l'OMM précise que les effets des épisodes El Niño se prolongent généralement jusqu'à un an après la fin du phénomène.
2: Merci Jeanne Richard, vous écoutez bien RFI, il est 2h10 à Paris.
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14: De retour dans le building vitré pour les 50 prochaines minutes avec Arthur Bon à la réalisation, Yasmine Boulan à la supervision, à la régie vidéo et Noé Rousseau en renfort. On ouvre déjà notre numéro WhatsApp à tous. C'est le plus 33 6 58 18 46 86. Soyez les premiers à nous écrire parce que ce soir, l'Afro Club ouvre une page en mode Black Heritage pour le grand bilan des nègres marrons, Jackie et Benji qui seront en concert le 2 octobre prochain aux Zénith de Paris. Ils seront aussi en conversation avec nous sur RFI et nous diront peut-être le secret de leur longévité. Mais d'abord, on s'installe sur le continent et aussi dans l'Hexagone parce que ils vont ouvrir cette émission avec leur dernier single. C'est le titre Diaspora, Jackie et Benji. Bonsoir tous les deux.
15: Bonsoir.
14: Ben, c'est un honneur de vous avoir là. Et on va commencer tout de suite avec le dernier single Diaspora et vous allez nous le jouer en live.
15: Ah, c'est comme ça, direct.
14: Direct, c'est un petit peu couvre-feu, tu
15: on
14: vois.
15: On perd pas de temps, quoi.
14: Allez, c'est parti, Arthur Bon, monte le son.
15: Let's go.
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0: N'oublie pas, t'entends pas ou quoi? Abidjan, où es-tu?
1: Ça!
0: Une spéciale pour le grand Alpha Blondie. Yeah, man!
2: Incroyable interprétation. Et merci pour la reverb, mon cher Arthur. Incroyable interprétation de Diaspora en live sur RFI. C'est pas un mensonge. Les nègres marrons sont toujours chauds sur la scène et ça va se vérifier le 2 octobre prochain. C'est un morceau Diaspora qui s'adresse sans détour à l'auditeur, qui se pose des bonnes questions, tout ce qui fait l'essence même de l'identité des nègres marrons depuis le premier jour sous le signe de l'engagement. Rebonsoir, messieurs.
3: Yes.
2: Ouais.
3: Rebonsoir.
2: À vous deux, c'est plus de 30 ans de carrière. Un groupe qui a traversé les époques sans jamais renier son identité. Et quand on vous regarde, on a presque l'impression que l'histoire du rap et du raga français, puisque c'était le raga à l'époque, s'écrit à travers vous. Alors, en 2026, là, je vous demande comment allez-vous. Je commence par toi, Jackie.
3: Franchement, on va très bien. J'ai l'impression que ce nouvel album et ce nouveau single, bon, qui est déjà sorti, et ce nouvel album qui arrivera en juillet, nous donne une nouvelle jeunesse.
2: Ouais.
3: Vraiment, on se sent bien. C'est vrai qu'habituellement, à l'aube de sortie d'un album, t'as toujours cette petite pression, cette petite tension, cette petite appréhension. Mm-hmm. Et ben là, c'est pas quelque chose qu'on ressent. En tout cas, c'est l'impression que j'ai. Donc tout va bien.
2: Ouais, et toi, Benji?
4: Pareil. On est content de pouvoir présenter ce nouveau bébé au public, de venir au siècle de la nouveauté. On sait que les gens aiment beaucoup nos classiques. Mm-hmm. Et nous aussi, on prend toujours autant de plaisir à les chanter, à les interpréter devant le public. Mais c'est vrai qu'arriver avec un nouvel album, des nouvelles propositions, nous raconter aussi au jour d'aujourd'hui, c'est-à-dire qui nous sommes, ce qu'on vit, ce qu'on traverse, les expériences qui sont les nôtres, c'est aussi bien, c'est aussi intéressant.
2: Et pourquoi le titre Diaspora comme premier single? Vous avez voulu parler d'abord à ceux d'ailleurs?
4: Ben, en réalité, Diaspora, c'est pas particulièrement ceux d'ailleurs, c'est ceux d'ici qui viennent d'ailleurs.
2: Ok.
4: Tu vois, c'est plutôt ça la diaspora. En fait, la diaspora, c'est les différentes communautés qu'on connaît. Ça peut être la communauté africaine dans son ensemble, comme ça peut être la communauté capverdienne, la communauté congolaise, la diaspora sénégalaise, la diaspora ivoirienne, les différentes diasporas.
3: Diaspora caribéenne.
4: Caribéenne aussi. Ouais. Voilà, qui composent un peu le paysage dans lequel on évolue. Nous, on a grandi à Garches-Sarcelles, je le rappelle, dans le 95. Mm-hmm. Et donc, on a grandi au milieu de la communauté afro dans son ensemble, tu vois. Ouais. Et c'est ce qu'on appelle la diaspora. Finalement.
2: Ouais, la diaspora. Nègre marron, c'est la diaspora. Mm-hmm. En plus, les plus férus d'entre nous ont reconnu le morceau d'Alpha Blondie, évidemment sorti en 1982, Brigadier Sabari.
4: Ah, c'est si vieux que ça.
2: Justement, en préparant l'émission, j'ai découvert que c'était 1982. Je pensais qu'il était quand même un peu plus récent, genre 87.
4: Ouais, exact. Ouais. Fin 80, clairement. Voilà. Parce que j'ai des souvenirs, moi. Milieu 80.
2: Ouais, il est sorti, il a été enregistré en 82, sorti en 82. Donc, vous êtes allé en Côte d'Ivoire pour tourner le clip de Diaspora. Et dans la chanson, vous rendez clairement un hommage à la légende Alpha Blondie.
4: Clairement, c'est aussi l'objectif parce que tu sais, c'est de la musique, mais au-delà d'être de la musique, c'est une œuvre d'art pour nous, tu vois. Et que le vieux père Alpha nous ait autorisé à réadapter cette œuvre, pour nous, c'est quelque chose d'extraordinaire. On lui en est vraiment reconnaissant. Et donc, on s'est dit qu'il fallait qu'on aille à la source, même à Abidjan, là où il a pensé cette chanson, là où l'essence même de ce titre est née. Il fallait qu'on aille tourner le clip là-bas.
3: D'ailleurs, on le remercie vraiment sincèrement et profondément. Et je sais que sûrement, quelqu'un lui dira peut-être que les Nègres Marrons étaient dans Afro Club et qu'ils t'ont passé un grand message de remerciement, parce que c'est vrai que reprendre ce morceau et surtout avoir l'autorisation de cette légende africaine, il nous en reste plus beaucoup, mais lui est encore là et c'est quelqu'un pour qui on a énormément de respect. Donc de nous autoriser à reprendre son classique et en plus d'être venu dans le clip, nous faire honneur de sa présence. Donc ouais, pour nous c'est une bénédiction.
2: Est-ce que vous vous rendez compte que là vous éduquez encore des générations avec ce titre Diaspora? Vous parlez de Brigadier Sabari, d'Alpha Blondie. C'est une autre génération que beaucoup n'ont pas connue, notamment les artistes qu'on a aujourd'hui qui sont nés dans les années 2000, 2010 et dont les carrières sont en train d'exploser. Est-ce que vous vous considérez comme des vétérans ou comme des artistes toujours en activité?
3: Après, faut assumer ce statut d'ancien. Bien sûr qu'on est des anciens et pour nous, c'est important de perpétuer cet héritage. Nous, on a grandi avec Alpha Blondie, avec d'autres artistes. Mais il y a des artistes aujourd'hui, effectivement, comme tu le disais, qui n'ont pas connu Alpha Blondie, mais qui ont grandi avec nous. Et donc, nous, on se doit de faire cette passation aussi également à cette nouvelle génération. Si à travers le morceau Diaspora, ben, ça permet aussi à cette nouvelle génération d'aller écouter et découvrir qui était Alpha Blondie, qui est Alpha Blondie, quelles sont les œuvres d'Alpha Blondie. Bon bah c'est qu'on aura fait, on a réussi notre mission.
2: Ouais, le taf est fait. Mm-hmm. En plus, le nouvel album qui arrive, vous auriez pu l'appeler Héritage finalement.
3: Oui,
2: mais vous avez déjà sorti un héritage, ouais, évidemment.
4: Ouais. Mais chaque album est un héritage qu'on laisse d'une certaine manière. Oui, d'une certaine façon, parce que ce sont des titres, des œuvres qui restent et qui resteront même après nous. Ouais. Et donc c'est ça qu'on appelle aussi le legacy.
2: Le legacy, exactement. Pourquoi avoir choisi le titre Le Grand Bilan pour le rendez-vous du 2 octobre?
3: Un grand bilan pour une grande carrière.
2: Évidemment. Ça résume bien. Ça résume bien.
3: 30 ans de carrière, c'est vrai qu'aujourd'hui, c'est pas de la prétention, mais c'est la réalité. C'est aujourd'hui, ça fait 30 ans que Negmaron exerce dans le paysage musical. On a plusieurs certifications à notre actif. On a encore un public qui nous suit, un grand public qui nous suit. Il y a une nouvelle génération également qui a pris le train en route, et ça on peut le voir parmi nos concerts aujourd'hui, tous les concerts qu'on fait, tous les festivals qu'on fait. Donc on peut dire que ouais, la carrière est grandiose, donc le bilan se doit d'être grand.
2: Exactement, et je me suis demandé, est-ce une célébration ou plutôt le début d'un nouveau chapitre? Parce que lorsque vous aviez sorti le bilan en 2000, c'était, pour notre génération en tout cas, déjà quelque chose d'historique. Aujourd'hui, est-ce que c'est un nouveau chapitre, le grand bilan, finalement?
4: Moi, je dirais plutôt que c'est...
3: Une continuité?
4: Une continuité, mais avec quand même un focus rétrospectif de tout ce qui nous a apporté du bonheur, de tout ce qui a marqué les gens à une certaine époque, de tout ce qui nous a permis de nous développer aussi, tu vois, d'une certaine évolution qui est la nôtre, des différents titres, des textes, tu vois, la maturité aussi, l'évolution qu'on sent dans nos titres, c'est tout ça en fait qui va constituer ce grand bilan. Et puis bien évidemment des invités qui ont participé à nos projets, mais pas que. Des invités aussi surprises qui vont être là pour partager la scène uniquement avec nous lors de cet événement très très spécial.
2: Ça tombe bien, c'était ma question suivante. J'allais demander si on va revoir des invités historiques. Mais du coup, c'est difficile de faire un grand bilan en deux heures.
3: Ça, c'est la grande problématique. Ouais. Effectivement, on a prévu 2h30 de show, mais... Pour nous, c'est compliqué. Et on ne s'est pas encore penché sur vraiment cette liste qu'on va devoir faire ce jour-là, mais on sait qu'on est dans une très grande problématique parce que le répertoire est très grand et que il y a des morceaux qu'on n'a pas forcément l'habitude de chanter en festival ou en concert, mais que là on va vouloir interpréter. Donc ça va être un casse-tête, mais ce qui est sûr, c'est que bien sûr les gens vont entendre leurs morceaux que tout le monde aime tant. Mais il y aura aussi vraiment des surprises et peut-être des morceaux qu'ils n'auront jamais entendus lors de nos concerts.
2: Et là, tu me passes justement le plat pour aller faire un tour dans les origines. Ce qui a conçu Negmaron dès le départ. Là, on retourne en 1995, année où le reggae et le dancehall étaient moins présents dans le rap français. Vous avez choisi cette voie, donc vous êtes des pionniers vraiment dans tous les sens. On se souvient de cette chanson-là, « Lève-toi, bats-toi ». 30 ans après, ce titre reste quand même très actuel quand on l'écoute.
4: Ben, forcément, parce qu'on n'a pas d'autre choix. Et au contraire, plus ça va et plus on se rend compte que le monde est difficile, que le monde est dur et que si tu ne bouges pas pour toi-même, personne ne le fera. Donc nous, on a toujours opté pour ce discours optimiste, mais réaliste. Voilà, c'est important que les gens sachent que on n'a rien sans rien et qu'on doit être quelque part un peu notre propre moteur si on veut accéder à certaines choses et réaliser nos objectifs.
2: En plus, à cette époque-là, il y avait des choses qui révoltaient la jeunesse de 95 qui aujourd'hui révoltent encore les jeunes de 2025-2026.
4: Tout à fait.
3: Ben, c'est pour ça que, tu vois, nous, c'est vrai qu'un morceau comme « Lève-toi, bats-toi », c'est un morceau qui peut être pris pour les autres, mais c'est aussi quelque chose qu'on s'applique à nous-mêmes. C'est-à-dire que même dans la difficulté, même face à des épreuves qui sont parfois pas évidentes, eh ben on a ce mental, on a cette force d'esprit de se dire que bon, c'est peut-être un passage, mais ne nous laissons pas abattre. Et de toute façon, il y a rien sans rien. Et plus belle est la victoire après une difficulté.

0: À l'instant, je viens de recevoir un message d'un auditeur au Tchad qui nous écrit au plus 33 6 58 18 46 86 et il dit qu'il découvre aujourd'hui même cette chanson « Lève-toi, bats-toi » et qu'il va la poster sur TikTok. Ça veut dire que la mission est accomplie finalement.
1: Et que la mission continue, tu vois. Et c'est ça qui est beau justement, parce que comme je te le disais tout à l'heure, aujourd'hui lors de nos concerts, on voit qu'il y a aussi une nouvelle génération qui nous découvre, qui nous ont connus peut-être avec leurs parents ou aujourd'hui avec les réseaux sociaux. Et c'est une jeunesse qui adhère aussi et qui se reconnaît dans nos morceaux qu'on a écrits il y a 30 ans.
0: Et ça fait plaisir.

0: Exactement. Est-ce que la musique, elle a changé justement votre rapport à l'argent?
1: C'est une bonne question, ça.
2: Ouais, moi j'ai un peu pris la grosse tête, tu vois. Non, mais effectivement, tu sais, quand t'as cette chance d'avoir de gagner bien ta vie, eh ben c'est sûr que pour moi l'argent c'est aussi la liberté. C'est dans le sens où le fait de pouvoir avoir accès à certaines choses, de pouvoir te payer certaines choses, c'est aussi une certaine liberté de pouvoir voyager parce que t'as de l'argent. Donc l'argent a ses mauvais côtés, mais aussi a ses bons côtés, et ça on peut pas le nier non plus, quoi. Donc bien sûr que quand tu vois, nous on a grandi dans un quartier, voilà, Gare Charcel, où il y avait pas forcément beaucoup d'oseille, en tout cas parce que voilà, issu de famille d'ouvriers, donc ouais, la monnaie ça nous a donné quand même des petits plaisirs intéressants, quoi.
1: Ouais, et puis ça permet aussi d'aborder la vie un peu plus sereinement. Mais le fait d'être connecté aussi à, comme disait Jackie, au quartier, d'avoir des frères et sœurs, d'avoir une famille, d'avoir un noyau familial solide, ça nous permet quand même de relativiser et de pas perdre pied, quoi. On sait aussi ce que c'est que de rien avoir.
2: Ouais.
1: Donc fais quand même attention. Mais on a bossé dur. 30 ans, c'est pas rien. Donc
0: et vous l'avez mérité, tout simplement.
2: En tout cas.
0: Allez, là, c'était pour...

0: 95 et il y avait pas China.
1: En fait, l'album est sorti en 1997, le single La Monnaie était sorti en 95 et l'album Rucase Nègre en 1997.
2: Et ce titre en 98, donc un remix d'une version qu'on pouvait retrouver dans l'album Rucase Nègre. C'est tout parfait. À fait ça. Tu as bien bossé.
0: Il faut mettre à jour Spotify. On écoute un petit texte.

0: Je l'ai trouvé déjà très audacieux. Je me suis dit, est-ce qu'il voulait provoquer volontairement la gente masculine?
1: Oh, c'était une thématique. Une thématique parce que voilà, tu sais, nous dans le quartier, on aime se chambrer. Il y a toujours aussi cette forme de compétition. Donc voilà, c'était une mise en scène, on va dire.
0: Ouais, une mise en scène qui a quand même quelques ressemblances avec la réalité. Je ne cite de nom de personne.
1: Là, bah, c'est comme le disait Benji, on s'inspire toujours de notre vécu et de.
0: Exactement. Voilà. Et là, on était donc en 98, on passe à l'année 2000, l'année donc du bilan, le vrai. Pourquoi faire un bilan alors que votre carrière commençait à peine? Je vous l'ai demandé tout à l'heure, mais c'est une question qui se pose.
1: Bah, elle commençait pas à peine en fait. C'est-à-dire que quand on sort le bilan, on est en 2000, ça fait déjà 5 ans qu'on est dans le milieu de la musique de manière professionnelle. Comme je le disais, notre premier single sort en 1995 et plus tous les albums, bah, l'album Rue Cazenègre. Et à côté de ça, on vit cinq années bien bien fournies entre les concerts, entre la création de notre label Première Classe, entre l'album Bissot na Bissot. Donc en 5 ans, il se passe énormément de choses dans nos vies. Et ce qu'il faut savoir, c'est qu'au départ, voilà, nous on part de rien. On est des petits mecs de banlieue. On se retrouve comme ça chez Sony Music à sortir un album. Et puis deux mecs de quartier, on passe à entre guillemets de stars populaires, donc plein de choses se passent dans nos vies et c'est ce qu'on a voulu exprimer dans le bilan.
0: Oui, à quel moment vous avez compris quand même que la chanson allait devenir un hymne?
2: Je pense qu'on l'a compris en voyant la réaction des gens surtout, tu vois, c'est un morceau qui a très très

0: rapidement suscité un engouement qu'on ne pouvait même pas imaginer. Et puis aujourd'hui, surtout 30 ans plus tard, on se rend compte que les gens s'approprient le morceau, le chantent comme si on l'avait écrit hier. On peut même pas parler d'une seconde vie pour ce titre. C'est un titre qui n'est jamais mort.
1: N'est jamais mort, exactement. Et j'ai vérifié, c'est le titre le plus écouté de votre discographie sur les plateformes aujourd'hui, ce qui est impressionnant. Donc j'imagine que le 2 octobre au Zénith, c'est le morceau que le public attendra, évidemment. Toujours en 2000, vous avez sorti dans le même album, le bilan, une chanson qui s'appelle Personne.
0: Ouais.
1: Et derrière ce titre, on entend beaucoup de vulnérabilité. Est-ce que c'était difficile d'aborder ce sujet-là pour des artistes qui étaient en pleine émergence?
2: En fait, pour nous, je pense que c'était un cri du cœur, quoi. Ça revient à ce que je te disais tout à l'heure, c'est que personne ne connaît son destin. Nous, au départ, tu vois, on était des jeunes petits mecs de cité. On allait à l'école comme tout le monde. Moi, j'étais dans la filière comptabilité, donc. Voilà, j'étais peut-être destiné à devenir un comptable ou autre chose. Et finalement, mon destin a changé de voie. Avec Benji, on a eu ce don. Parce qu'au départ, ça part d'un don. Parce que tout le monde ne peut pas être chanteur, comme tout le monde ne peut pas être footballeur. Donc, il y a un don. Avec ce don, on a travaillé. Et je pense qu'on a eu un peu de chance aussi. Et puis voilà. Et notre vie a changé, en fait, à partir de ce moment-là. Donc, effectivement, personne dans la vie ne connaît son destin. Aujourd'hui, t'es quelqu'un, demain t'es plus rien, donc ça va dans les deux sens. Aujourd'hui t'es rien et demain t'es quelqu'un.
1: Exactement.

Finalement, cet album a été écrit pour les générations futures. Parce qu'il y a aussi un titre qui s'appelle Fier d'être Neg Marron. À l'époque, on pensait que c'était juste le groupe Neg Marron, mais en fait, non, c'était fier de la culture noire mondiale. Et aujourd'hui, il cartonne toujours. C'est la fierté africaine, afro. On écoute un petit extra après, je vous pose des questions là-dessus.

0: c'est toujours aussi compliqué qu'avant ou vous pensez que les combats pour la représentation ont réellement avancé?
1: C'est toujours compliqué, mais les choses, oui, quand même, les choses évoluent, les choses ont avancé. Il faut d'abord dire, expliquer ce qu'est un nègre marron, parce que c'est vrai que c'est un nom qui est lourd de sens. C'est un nom historique. Les nègres marrons, ce sont les esclaves qui fuyaient les champs de coton, les esclaves rebelles, les esclaves qui fuyaient toute forme de soumission. Donc c'est vrai que quand nous, on choisit de s'appeler nègre marron, c'est pour... On veut être des hommes libres au final, c'est ça. Les nègres marrons, c'est des hommes qui veulent la liberté et qui se battent, qui se sont battus pour leur liberté. Donc c'est ça aussi être un nègre marron.
0: Et ça rejoint le morceau suivant, c'est quitter son pays, toujours dans le même album, Le Bilan. Et cette chanson, elle touche encore énormément de familles africaines qui quittent leur pays pour chercher un avenir meilleur. Et cette chanson, il y a une partie entière où Jackie, tu rappes ou chantes en créole capverdien.
1: Ouais. Tu vois, ça, c'était un morceau qui est sorti dans l'album Le Bilan en 2000, qu'on aurait pu appeler Diaspora, finalement.
0: Ouais.
1: Et aujourd'hui, on l'a appelé Quitter son pays, mais effectivement, c'était déjà pour rendre hommage à tous ces immigrés qui ont quitté leur pays, notamment nos parents qui sont venus en France parce que, effectivement, pour essayer de connaître une meilleure vie. Aujourd'hui, on est plus, nous, dans le sens inverse. Nous, aujourd'hui, on aimerait plus retourner, justement, dans nos pays pour, par rapport à tout ce qu'on fait ici, tout ce qu'on a appris ici pour aller perpétuer cet héritage chez nous. Mais voilà, c'était aussi un hommage à toute cette diaspora.
0: Et ça se ressent à chaque mot que tu chantes dans cette chanson, Benji également. Est-ce que vous portez un regard sur la nouvelle génération de migrants, j'ai envie de dire? On les appelle les migrants, mais moi je les appelle les expats qui viennent ici pour chercher un avenir meilleur.
2: Ben oui, on voit. Ça dépend parce qu'en fait il y a deux grilles de lecture par rapport à ça. Effectivement, il y a ceux qui viennent par la voie pour les études, par exemple, les jeunes étudiants qui viennent apprendre ici, recevoir un enseignement. Et puis on a tous ces frères qui viennent dans des conditions très très très difficiles, qui viennent au péril de leur vie, traversent la Méditerranée, passent par des chemins compliqués, se retrouvent aussi parfois dans certains pays d'Afrique du Nord dans des conditions vraiment super difficiles et qui font ce sacrifice parce qu'ils se sentent investis aussi d'une mission pour pouvoir aider la famille à rester sur place. Et on les voit un peu partout dans Paris parfois, on essaye de les aider, de les accompagner, c'est pas tous les jours facile et c'est un chemin qui est vraiment spécial. Voilà.
0: Un héritage finalement lourd à porter, mais
2: oui, et on ne juge pas, surtout on n'a pas de jugement par rapport à ça, parce que chacun fait comme il peut. Et on sait qu'ils sont pas toujours bien accueillis ici en France. On le voit. On essaye de mettre des règles au niveau des frontières. Certains sont même enfermés parfois dans des camps dans certains camps pour qu'on les rapatrie. Donc moi j'ai simplement envie de dire à ces frères-là, tenez bon quoi. Force à vous, tenez bon. Et voilà, on pense à vous tout simplement.
0: Et comme je le disais, c'est un héritage lourd à porter, mais qui en 2003 se retrouve quand même un peu allégé dans votre album, en commençant par le titre « Tout le monde debout », en duo avec Mister Vegas. C'était la première fois que nous, ceux de la diaspora, on voyait un duo comme ça avec un artiste jamaïcain de renom, et c'est les nègres marrons qui l'ont fait.
1: Ouais, cet album, c'est un album qui est merveilleux, magnifique, qu'on a eu la chance d'enregistrer en Jamaïque, à Kingston. Et surtout cette rencontre avec Mister Vegas qui s'est fait de manière un peu c'était un imprévu. Nous on était on travaillait en fait avec quelqu'un qui le connaissait très bien, Frenchy, donc qui est le compositeur de ce titre là et lui était passé voir Frenchy à l'hôtel et donc quand on a vu Mister Vegas, donc Frenchy a présenté Mister Vegas en disant ouais, ben là je travaille avec les nègres marrons, un groupe réputé en France, on va au studio, passe au studio, écouter ce qu'ils font. Et quand Vegas est arrivé au studio, il a kiffé la vibe du morceau quoi. Il écoute le son et les Jamaïcains, ils sont très spontanés en fait.
0: Ouais.
1: Et donc voilà, c'est lui, il s'est mis à fredonner une mélodie sur le morceau et c'est comme ça que la connexion a s'est faite. Quand on parle de connexion vraiment de manière spontanée, naturelle, ça a été le cas pour ce titre-là.
0: Et on pouvait encore faire ça en 2003, je sais pas si aujourd'hui c'est possible de le faire. Les artistes contradictoirement sont plus difficiles à connecter, alors qu'on peut se connecter facilement à leurs réseaux sociaux.
1: Aujourd'hui, il va d'abord regarder ton compte Instagram. Ouais. Il a combien de followers? Ton compte TikTok. Tu vois, et c'est ça qui est dommage, justement. Ben oui. Parce qu'il n'y a plus cette place à la spontanéité, à la vibes. Parce que c'est seulement, on veut regarder, c'est combien tu pèses en chiffres. Alors que non.
0: Ben oui.
1: Est-ce qu'il y a une vibes, tu vois, musicale? Est-ce que vous êtes connecté artistiquement? Et c'est ça, et c'est effectivement. Ça s'est perdu, cette spontanéité.
0: Et oui, et là on a envie de leur dire dis-moi si je te saoule.
1: Ah,
0: qui est sorti en 2003.
1: Tête, hein.
0: Ouais. T'as vu, ça c'était un titre aussi surprenant, mais qui a cartonné et qui nous a émerveillés. Entre Jackie et Benji, d'ailleurs, lequel est le plus saoulant?
2: En Jackie, j'ai envie de dire. Hein. On met les pieds dans le plat. Hein.
1: Ça dépend l'heure de la journée.
0: Ouais, ça dépend l'heure de la journée, effectivement.
1: Ou de la soirée.
2: Le plus saoulant ou saoulé, d'ailleurs?
0: Ah ouais, alors ça, c'est une vraie question. On se demande bien. Allez, on écoute un extrait. Dis-moi si je te saoule en an 2000.

0: Un titre aussi incontournable de votre discographie, Jackie et Benji. En 2008, c'était Petites Îles. Mmh. Voilà aussi un hommage à Cesaria Evora déjà sur cette orchestration. Et d'ailleurs, on entend sa voix dans le titre.
1: Tout à fait. Ouais. Elle a participé avec nous à la base. C'est vrai que c'est son morceau qui s'appelle Saudade. Et à la fin de ce titre-là, elle fait cette mélodie Petit Pays. Et donc, on l'a sollicité. Bon, nous, on se connaissait. J'avais déjà eu l'occasion de la rencontrer à plusieurs reprises. Et quand donc je lui ai demandé si elle était d'accord pour qu'on puisse reprendre ce morceau, elle a accepté. Et donc, elle est même venue sur le clip. On est parti faire le clip au Cap-Vert. Donc voilà, ça a été encore une très belle connexion. Et c'est ça la magie de la musique, encore une fois, de pouvoir connecter avec des artistes comme ça, internationaux, et qui nous permettent de réaliser des œuvres finalement qui ne mourront jamais.
0: Quelle place occupe le Cap-Vert aujourd'hui dans ta vie, Jackie?
1: Une très grande place, hein, comme j'aime le dire. Nous, on a cette chance d'avoir cette double culture. Je suis né en France, d'origine capverdienne. Mes parents m'ont amené très, très, très jeune, très tôt au Cap-Vert. La première fois que j'étais au Cap-Vert, j'avais l'âge de 2 ans. Donc, je suis né avec ma culture. J'y vais très, très régulièrement. Je suis français capverdien ou capverdien français en fonction de l'endroit où je me trouve.
0: Exactement. Mais tu transmets ça à tes enfants?
1: J'essaye de le transmettre. Oui, je le transmets à mes enfants. Et quand j'ai des manquements, leurs grands-parents, donc mes parents font le taf derrière pour que la culture ne se perde pas.
0: Et pour toi, Benji, je sais que le Congo est immense. Mm-hmm. Qu'est-ce que tu as aujourd'hui comme connexion avec le pays?
2: C'est pareil que Jackie. Disons que depuis tout petit, je vais au Congo régulièrement. Et puis, depuis quelques années aussi, je m'y suis un petit peu installé. Et surtout, on a développé des activités là-bas. J'ai monté un label de musique qui s'appelle Awande Music.
0: Ah, très bien.
2: Voilà, donc on développe pas mal d'artistes. Pattern Maestro, Titi Meuf Appa.
0: Titi Meuf Appa, ah oui, voilà, on connaît bien ici, finaliste du prix Découverte.
2: Tout à fait, les jeunes premiers de 242. Enfin voilà, pas mal de jeunes groupes qu'on essaye d'accompagner. Et puis, j'ai pas mal d'activités. On a un lounge aussi, que j'ai ouvert un lounge qui s'appelle le Kinda Lounge à Brazzaville. C'est un espace dédié à la culture et aux arts. On accueille beaucoup d'événements, beaucoup de showcases, des choses comme ça, des expositions aussi. Donc je retourne très très régulièrement au Congo. Voilà.
0: Ah, c'est des choses qu'on a besoin d'entendre beaucoup plus de vous, parce qu'on se rend compte à quel point les diasporas et la diaspora rend ce qu'elle peut au pays d'origine finalement.
2: D'ailleurs, je précise qu'au-delà du label, j'ai ouvert aussi un studio d'enregistrement à Brazzaville. Donc c'est pas le plus grand, mais c'est quand même l'un des mieux équipés. Et donc aujourd'hui, on accueille pas mal d'artistes de la nouvelle génération qui viennent enregistrer chez nous aussi. L'idée, c'était de pouvoir offrir des conditions d'enregistrement assez similaires à celles qu'on peut avoir en Europe ou ailleurs, quoi. Voilà.
0: Et c'est exactement ce que vous faites le mieux finalement. C'est votre fer de lance, c'est votre passion, c'est ce qui vous a mis sur cette voie. J'arrive comme je suis en 2016. Un titre là encore où on se dit les nègres marrons ont pris de l'âge et ils sont devenus plus libres.
1: Effectivement.
0: Ouais.
1: Puis j'arrive comme je suis, c'est pareil, c'est toujours une continuité de ce qu'on a toujours fait. On a un morceau dans l'album Héritage, il me semble, qui s'appelle, c'était l'album Héritage, produit de son environnement, où on dit que rien ne pourra nous changer. Et je pense que, en fait, ce qu'il y a de plus difficile, à mon avis, chez un homme, c'est d'évoluer, mais tout en gardant ses propres valeurs. D'évoluer, mais en restant le même. Parce que souvent, justement, dans la musique, tu vois, on nous dit « Ah, mais ouais, toi, t'as changé depuis que tu fais de la musique. » Mais c'est souvent le regard des autres qui change, en fait.
0: Exactement.
1: Et nous, c'est tout un travail aussi qu'on a essayé de faire, d'évoluer, d'être différent, mais en restant les mêmes.
0: Et en plus, il y a eu d'autres succès encore dans cet album Valeurs Sûres. Bon, il y a La Monnaie 3.0, évidemment, et d'autres titres. Mais surtout, vous avez continué à faire du rap, reggae, dancehall. On l'a vu avec une chanson qui va arriver tout à l'heure et qu'on va écouter pour se dire au revoir. Donc je vais pas vous la faire écouter maintenant. Mais il y a eu aussi d'autres projets. Vous l'avez évoqué, Première Classe. Il y a eu Première Classe 1, Première Classe 2. Ça c'était fait. Des compilations, voilà.
1: Oui.
0: Aujourd'hui, on dirait EP, peut-être, je sais pas, ou mixtape.
1: Projet.
0: Voilà. Et surtout, il y a eu Enfants du ghetto, où vous avez mêlé encore une fois d'autres artistes à vos projets. Et c'est souvent ça, les Negmaron se connectent beaucoup aux autres sur le showbiz de la musique française.
1: Enfants du ghetto, ouais, c'est un morceau qu'on a fait avec Pete Bacardi. Mm-hmm. C'était un morceau qui était dans son album. Après, nous, on a toujours aimé les combinaisons, partager notre art avec d'autres artistes. Et c'est ça qui aussi te fait évoluer, quoi.
0: Ouais. J'aurais aimé vous poser encore d'autres questions sur votre discographie, mais on n'a plus le temps. Il va falloir qu'on passe d'abord à la foire aux questions. Oui, on a encore des questions un peu décalées à vous poser. Et vous allez me dire, Diaspora, la suite, c'est quoi? Avec le nouvel album qui arrive et le grand bilan le 2 octobre prochain. Alors mon cher Arthur, bon, on passe à la foire aux questions qui est un petit peu décalée aujourd'hui. Mm-hmm. Là, c'est Jackie qui répond pour Benji. D'accord ? Son plus gros défaut en tournée.
1: Trop concentré avant un concert.
0: La phrase qu'il répète tout le temps.
1: Esco, tu peux me ramener la bouilloire de thé, s'il te plaît?
0: Celui qui arrive le plus en retard parmi vous deux?
1: Benji.
0: Ouais, évidemment. Celui qui mange le plus en tournée?
1: Allez, on va dire que c'est moi.
0: Ok. Et là, c'est Benji qui répond pour Jackie. Qui pourrait devenir maire s'il changeait de carrière?
2: J'ai pas bien compris la question.
0: Qui pourrait devenir maire, un élu politique entre vous deux?
2: Ah, entre nous deux?
0: Ouais.
2: Ah, Jackie, évidemment.
1: La
2: diplomatie, c'est Jackie.
0: C'est Jackie.
1: C'est quand même Benji qui a repris ses études et qui a fait Sciences Po.
0: Exactement.
1: Mais attention.
0: Et ça, il faut le noter.
1: Voilà.
0: Alors, qui pourrait survivre seul sur une île?
2: Ah, ça, c'est moi.
0: Ah oui, d'accord, j'aurais cru Jackie.
1: Non, Benji, je suis d'accord. Il a cette âme. Paradoxalement, je suis fils unique, mais Benji a une âme un peu plus solitaire.
2: Ouais, c'est ça. Okay. C'est pour ça que j'ai. Ouais, c'est vrai.
0: Ok.
2: C'est vrai.
0: Qui est le plus dur à convaincre en studio?
2: Quelle question. Ça, je. Jackie, en fait.
0: Jackie.
2: J'avoue que l'équilibre est très compliqué à trouver, ouais. mais Jackie est plus dur à convaincre quand même.
0: Ok, d'accord.
2: Ouais, je pense.
1: Moi, j'aurais dit Benji.
2: Ouais,
1: bon. C'est à toi la réponse.
0: Alors là, c'est des questions maintenant pour tous les deux. Qui oublie souvent son téléphone?
2: Ah, ça, c'est moi.
1: Ouais.
0: Ok. Qui connaît le plus les paroles des chansons que vous avez écrites?
2: Ah, je dirais que c'est moi quand même. Hein.
0: Ok.
1: Ouais, ça dépend, mais oui, ok.
0: Ouais, mais vous écrivez tellement de chansons que vous pouvez avoir des trous de mémoire. Hein.
1: Ouais.
0: Alors, qui cuisine le mieux?
2: Ah, bonne question. Ouais. Allez, Jackie, on va dire.
1: Non, Benji cuisine bien, mais moi, je fais des meilleurs barbecues que lui.
2: Ouais. Alors, ça, c'est vrai.
0: On a envie d'être invité.
2: Ouais.
0: Alors, qui est le plus nostalgique de vous deux? C'est vraiment une question de bilan, ça.
1: Ouais, moi, je pense qu'on est tous les deux nostalgiques, mais c'est vrai que Benji est plus dans le. Ouais, je pense qu'il est un petit peu moins parce qu'il aime bien, même dans la création, aller s'exercer sur d'autres choses, alors que moi, je suis quelqu'un d'un peu plus. Puriste.
0: Le meilleur plat congolais, mon cher Benji?
2: Moi, je dirais le 3 pièces.
0: Ok.
2: Voilà, qui se compose donc de fumboa. Donc ce sont des feuilles,
0: les fumbois, oui.
2: La pâte d'arachide, et je vais surprendre tout le monde, mais moi je l'aime avec des chenilles dedans, séchées.
0: Oui. Comme au village.
2: Voilà, avec un bon morceau de foufou.
0: Ah là, il me fait rêver là.
1: Heureusement qu'on vient de manger un bon mafé. Non, pas un tchèp, non, on a mangé un bon tchèp là.
2: Bon appétit à tous les auditeurs.
0: Bon appétit à ceux qui nous écoutent.
2: Voilà.
0: Et le meilleur plat capverdien, Jackie?
1: Ah bon, le meilleur plat capverdien, il y en a plusieurs, mais c'est vrai que le plat le plus traditionnel, on va dire que c'est le ketchup, quoi. C'est ce mélange de féculents qui est un plat traditionnel chez nous.
0: Il faudrait que j'aille au Cap-Vert.
1: Je t'y invite.
0: Le morceau des Negmaron qui aurait mérité plus d'exposition?
2: Vie meilleure.
1: Ouais, vie meilleure, je suis d'accord.
2: Ouais, je dirais okay. Vie meilleure.
0: Ah, ils sont d'accord, quoi. Alors, le titre dont vous êtes secrètement le plus fier et qui n'est peut-être pas sorti ou qui est sorti sur un de vos projets.
2: Alors, je parlerai, moi, d'une chanson qu'on avait écrite en hommage à des êtres qu'on a perdus, qui s'appelle « Dans nos cœurs », qui n'est jamais sortie. Parce que c'est un titre qu'on avait enregistré spontanément dans un studio à Paris. Et la maison de disques l'a écouté, ils ont dit « Mais c'est génial, il est extraordinaire, faut que vous alliez refaire ce titre-là avec des musiciens à Londres ». On est parti à Londres, on a refait le morceau de A à Z, on n'a jamais retrouvé l'âme de ce qui s'était passé à Paris. Et du coup, ce titre n'est jamais sorti, mais tu te rappelles, Jackie ?
1: Moi, je me souviens.
2: C'était vraiment bien, ce titre.
0: Mm-hmm. Important. Ouais. Et si les Negmarans étaient une ville africaine ?
2: Je vais être chauvin. Moi, je vais dire Brazzaville, forcément. Brazza la verte.
0: Évidemment,
1: moi,
0: évidemment.
1: Je vais dire Praia.
0: Ah, bah oui. Et là, c'est le mois de la Coupe du Monde, le mois de juin. Donc, si les Negmarans étaient une équipe de football, ce serait laquelle?
1: Ah, bah, les Requins Bleus.
0: Ah, les Requins Bleus, évidemment.
2: On va soutenir le Cap Vert, évidemment.
0: Oui, parce que les Diables Rouges n'ont jamais gagné la CAN, ne sont jamais
2: non,
0: à la Coupe du Monde.
2: Ils ont gagné la CAN en 1972. Attention.
0: Oui, c'est vrai, j'ai menti. Il faut rectifier. Ils ont gagné en 72. C'était il y a très, très longtemps.
2: Victoire contre le Cameroun en 1972 à domicile chez eux au Cameroun.
0: Je sens qu'il a retenu ça par cœur.
2: S'il vous plaît. Ça, c'était jadis. Attention. C'était au siècle dernier, mais l'histoire est ce qu'elle est.
0: Hein? Merci à tous les deux, Jackie et Benji, d'avoir répondu à notre foire aux questions. Pour une fois, on a eu le temps d'aller jusqu'au bout, mon cher Arthur Grand. Et alors, je voulais vous demander, Diaspora, la suite, qu'est-ce que ce sera? L'album ressemblera à quoi?
1: Ben, l'album, déjà, on peut déjà d'ores et déjà donner une date, le 3 juillet. Et
0: c'est l'album, bientôt.
1: Ouais, c'est incessamment sous peu. Et l'album, ça va être un vent de fraîcheur. Vraiment, on est vraiment très content de cet album. Beaucoup de musicalité, beaucoup de morceaux reggae, mais des morceaux aussi avec des univers différents. Beaucoup de thématiques. Donc, et on peut d'ores et déjà dire aussi qu'on a pas mal de featuring dans cet album, dont un gros featuring. On a un très gros morceau avec Booba qui sera
0: B2OBA.
1: B2OBA, donc voilà.
0: Évidemment. Vous avez toujours d'autres activités annexes, Jackie et Benji, chacun de votre côté. Jackie, je sais que toi, tu aimes beaucoup le micro, l'animation. Est-ce que tu reviendras animer une grande émission grand public?
1: Là, je travaille dessus. Ça fait un petit moment qu'en fait j'étais dessus, mais à cause de l'album et des différentes activités. Mais là, ça y est, ouais. Normalement, d'ici la rentrée, d'ici le mois de septembre, voire peut-être même avant, on va revenir avec une nouvelle émission, ouais, si tout se passe bien.
0: Et toi, Jackie, Benji, si t'as un peu de temps, est-ce que tu vas reprendre les platines? Parce que je sais que t'es aussi DJ.
2: C'est vrai. Mmh. Ben, c'est dans les tuyaux. J'ai pris beaucoup de plaisir à mixer un peu partout dans le monde et c'est vrai qu'avec cet album en préparation, je me suis plutôt focalisé sur les enregistrements, mais ça me manque, donc à chaque fois je pense à revenir, ça ne devrait pas tarder.
0: Et on a hâte de vous retrouver le 2 octobre prochain au Zénith pour continuer de vous célébrer et de faire ce bilan tous ensemble. Merci d'être passé dans l'Afro Club.
2: Merci à toi, merci pour l'accueil et merci pour ce professionnalisme.
1: Ah ben, ça fait d'ailleurs plaisir. Hervé, tu es invité le 2 octobre 2026 au Zénith de Paris. Hein.
0: Calmement.
2: T'entends pas ou quoi?
0: 30 ans après les débuts des Negmarans, après les disques d'or, les tournées, ils sont toujours là, toujours d'actualité et la vie de musique continue. Et on sait que quand les lumières s'éteignent, où vont s'éteindre ce soir-là, le bilan sera vraiment fait le soir du 2 octobre prochain. Mm-hmm. Merci Jackie.
1: Exactement, merci à toi.
0: Merci Benji.
2: Merci beaucoup.
0: On écoute un peu de temps pour se dire au revoir, mon cher Arthur Bon. Un titre qui se retrouve d'ailleurs dans quel album? Parce que je l'ai vu. Hein,
1: dans le nouvel album.
0: Dans le nouvel album.
1: Qui arrivera, donc ouais, c'était le premier single qu'on a envoyé.
0: Ok. Allez, c'est donc le titre Un peu de temps pour se dire au revoir. On vous retrouve le 2 octobre au Zénith pour le grand bilan. C'était l'Afro Club, la quotidienne, avec Arthur Bon à la réalisation, Yasmine Boulan à la coordination et Noé Rousset en renfort. Restez bien sur RFI puisque le journal revient dans une minute. Passez une excellente nuit et on se retrouve demain pour de nouvelles aventures. J'ai envie de dire bye bye, salut les Negmarans.

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3: 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C'est l'heure de votre rendez-vous avec l'actualité.
0: Jérôme Bastion.
3: À la une de ce journal, le Liban, toujours soumis au feu israélien. Après 3 mois d'offensive et malgré 1 mois et demi de cessez-le-feu de pure forme, les négociations directes à Washington n'incluent pas le Hezbollah, ce qui laisse peu de chances à un arrêt des hostilités. Un nouveau chef du renseignement américain nommé par Donald Trump parmi ses fidèles, l'homme d'affaires Bill Pulte, 38 ans, sans expérience en matière de sécurité nationale, s'était illustré dans la chasse aux bêtes noires du président. Visite des diplomatiques dans 2 pays de l'AES du nouveau président du Bénin. Romuald Ouadani s'est rendu au Niger et au Burkina Faso où il a reçu tous les honneurs pouvant faire oublier les différends du passé. Et puis le scandale du chlordécone passe une étape cruciale au Parlement français avec l'adoption d'une loi reconnaissant la part de responsabilité de l'État dans la contamination des habitants et de l'écosystème de la Martinique et de la Guadeloupe par ce pesticide utilisé dans les bananeraies. 3 mois de guerre au Liban, donc, où les bombardements israéliens ont déjà fait plus de 3400 morts. 5 morts et 48 blessés sont à déplorer rien que pour la journée de mardi. 1 million de Libanais ont par ailleurs été déplacés, essentiellement des habitants du sud du pays et aussi de la banlieue sud de Beyrouth, deux fiefs du Hezbollah. Nos envoyés spéciaux à Beyrouth ont rencontré un jeune Libanais qui refuse de quitter la maison familiale, malgré le danger et malgré les ordres d'évacuation. C'est un reportage de Nicolas Falaise et Jade Coury.
4: Un drone israélien bourdonne dans le ciel de Beyrouth et sur ce promontoire qui offre une vue plongeante sur son quartier, Ali nous montre la Dahiyeh, la banlieue sud où il a grandi. Un quartier chiite, un fief du Hezbollah qui a reçu son lot de bombes israéliennes. L'étudiant de 24 ans y habite désormais seul, dans la maison familiale. Ses parents ont rejoint la cohorte des déplacés du Liban après un bombardement qui a touché leur demeure. Ali est revenu remettre un peu d'ordre dans la maison endommagée et il a choisi de rester. C'est un défi personnel, nous dit-il. Rien ne m'obligera à quitter ma maison, même si on veut m'en faire sortir par la force. Les parents d'Ali n'ont de cesse de lui demander de les rejoindre. Le jeune homme s'en amuserait presque. Même si je sens qu'il y a un danger pour moi, l'idée d'abandonner cette maison vide et de partir me donnerait l'impression de la trahir, explique le jeune homme. Lundi encore, Israël a annoncé des frappes imminentes sur la banlieue sud de Beyrouth, provoquant une nouvelle vague d'exode de ses habitants. Ali, lui, n'a pas quitté la maison familiale. Jade Coury, Nicolas Falaise, Beyrouth, RFI.
3: Les ambassadeurs d'Israël et du Liban étaient reçus ce mardi au département d'État pour une nouvelle session de pourparlers directs qui doit se poursuivre mercredi. Marco Rubio a estimé qu'un accord pourrait être conclu entre Israël et le Hezbollah et le Liban si le Hezbollah n'y faisait pas obstacle. En fin de journée, le parti chiite libanais a affirmé, lui, qu'il n'accepterait pas de cesser le feu partiel avec Israël. Sur l'autre front, Washington estime que les négociations avec l'Iran pourraient se conclure à court ou moyen terme. Le président Donald Trump a écrit mardi sur son réseau Truth Social qu'il est temps, d'une manière ou d'une autre, de conclure un accord, assurant par ailleurs que les discussions avec Téhéran se sont poursuivies sans interruption ces quatre derniers jours. Pourtant, si l'Iran dit examiner un projet d'accord pour mettre fin à la guerre, ses responsables affirment n'avoir pas communiqué avec Washington depuis plusieurs jours. Et cette nuit, l'armée américaine déclare avoir repoussé des attaques de l'Iran contre des pays régionaux, sans doute le Koweït qui a annoncé intercepter l'intrusion de drones et de missiles, et avoir frappé en réponse un centre de commandement dans le détroit d'Ormuz. Les Américains disent avoir aussi neutralisé un bateau tentant d'atteindre l'île pétrolière de Karg, à quoi les Iraniens ont répondu en ciblant un navire lié aux États-Unis. Les États-Unis qui ont un nouveau directeur du renseignement, 10 jours après l'annonce de la démission de Tulsi Gabbard pour raison familiale. Donald Trump vient de désigner celui qui assurera l'intérim. Il s'appelle Bill Pulte. C'est un fidèle parmi les fidèles, mais il n'a aucune expérience dans le domaine du renseignement. François-Damien Bourgerie.
5: Pas d'expérience connue dans le renseignement, l'armée et plus généralement en matière de sécurité nationale. Mais pour Donald Trump, Bill Pulte dispose d'un atout majeur, une sérieuse connaissance des dossiers les plus sensibles aux États-Unis, la sécurité et la solidité des marchés. Car à 38 ans, Bill Pulte préside le conseil d'administration de Fannie Mae et Freddie Mac, deux sociétés hypothécaires contrôlées par le gouvernement. Il dirige surtout l'Agence fédérale de financement du logement. À ce poste, il a joué un rôle majeur dans les poursuites engagées contre la procureure générale de l'État de New York, Letitia James, le sénateur de Californie, Adam Schiff, ou encore la gouverneure de la réserve fédérale, Lisa Cook, trois adversaires de Donald Trump, accusés de fraude hypothécaire. Aucune de ces poursuites n'a abouti à une condamnation, mais Bill Pulte voit sa fidélité au président récompensée. Il assurera l'intérim à la tête du renseignement jusqu'à ce que le Sénat désigne un titulaire, tout en conservant son poste à l'Agence fédérale de financement du logement.
3: Récit signé François-Damien Bourgerie. RFI 3h06 à Paris, 1h06 en temps universel. Un pas de plus dans le réchauffement des relations entre le Bénin et ses voisins de l'Alliance des États du Sahel. Une dizaine de jours à peine après son investiture, le nouveau président béninois a poursuivi sa tournée régionale à Niamey et Ouagadougou au lendemain d'une visite au Nigeria. Romuald Ouadani renoue le dialogue donc avec le Niger et le Burkina Faso après une période de tension. À Niamey, le chef de l'État béninois a été accueilli à l'aéroport par le général Abdourahmane Tiani. Les questions sécuritaires et de la réouverture de la frontière ont été abordées. Magali Lagrange.
6: Romuald Ouadani a été reçu à Niamey avec tous les honneurs. Accueil chaleureux et fraternel, ambiance de grande cordialité, selon les termes du communiqué final conjoint, et volonté commune de consolider la coopération entre les deux pays voisins. Les dirigeants du Bénin et du Niger s'engagent à œuvrer à la levée de tous les obstacles au renforcement de la coopération, notamment la réouverture de la frontière, peut-on lire. Frontière fermée dans la foulée du coup d'État de 2023 que Niamey n'a pas rouvert à ce jour. Un comité d'experts chargé de recenser et de lever les obstacles doit rendre un rapport dans les 15 jours. Autre sujet d'importance, la sécurité. Alors que le Sahel et le nord des pays côtiers font face aux groupes djihadistes, Romuald Ouadani était d'ailleurs accompagné de son conseiller spécial à la sécurité et à la défense, du patron de la Direction générale des services et de l'ancien ministre des Affaires étrangères. Le président béninois et le général Abdourahmane Tchiani promettent d'unir leurs forces pour lutter contre le fléau du terrorisme et du banditisme. Le chef du CNSP nigérien a accepté une invitation à se rendre prochainement à Cotonou.
3: Magali Lagrange. En bref, plusieurs responsables du parti islamiste Ennahda condamnés à des lourdes peines de prison pour terrorisme, dont son chef Rached Ghannouchi, qui a été condamné lui à la prison à vie. Nous y reviendrons dans nos éditions d'Afrique Matin. En France, l'Assemblée nationale adopte définitivement et à l'unanimité une loi reconnaissant la part de responsabilité de l'État français dans le scandale du chlordécone aux Antilles. 90% de la population contaminée par cet insecticide utilisé dans les bananeraies de Guadeloupe et Martinique entre les années 70 et 90, malgré une dangerosité avérée. Le texte représente une avancée, certes, mais une avancée purement symbolique, Baptiste Coulon.
7: symbolique et mémorielle comme l'est l'article 1. L'État reconnaît sa part de responsabilité dans les préjudices sanitaires, moraux, écologiques et économiques subis par la Guadeloupe et la Martinique. D'autres mesures n'ont pas de valeur contraignante. C'est le cas de la dépollution des terres et des eaux contaminées au chlordécone, érigée au rang d'objectif pour l'État, tout comme l'indemnisation de toutes les victimes. Sur ce point, trop de questions restent en suspens, regrette Christophe Legvac, avocat de plusieurs associations antillaises.
8: Rien n'est prévu, tout est renvoyé à plus tard, à des commissions qui doivent faire des rapports, à des études qui doivent arriver. On ne sait pas combien va coûter cette prise en charge, on ne sait pas qui va la payer. Est-ce que ce sera une prise en charge par un fonds pour les seuls travailleurs des bananes ou est-ce que ça va s'étendre à tous les habitants qui sont exposés au chlordécone depuis plus de 30 ans ? Donc tout ça reste flou.
7: Un flou opérationnel auquel la ministre des Outre-mer promet d'apporter une réponse puisqu'une mission d'inspection sur cette question a été lancée. Ses membres vont se rendre prochainement en Guadeloupe et en Martinique. Leur rapport est attendu, selon la ministre, dans les tout prochains mois.
9: Merci Baptiste Coulon. C'est la fin de ce journal. L'information revient dans 50 minutes sur la Radio du Monde. En attendant, vous retrouvez Priorité Santé. RFI, 3h10 à Paris.
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13: Bonjour à toutes et à tous. La République démocratique du Congo renoue depuis plus de 2 semaines avec Ebola. L'épidémie a été déclarée officiellement par les autorités le 15 mai dans la province de l'Ituri, cette région du Nord-Est qui concentre encore aujourd'hui l'essentiel des cas. L'épidémie actuelle, la 17e dans l'histoire de la RDC, complique à plusieurs titres la riposte. Retard dans l'alerte, configuration de la zone épicentre de la flambée, insécurité, insuffisance sanitaire au pluriel, zone enclavée et à la fois frontalière. Activités minières et camps de déplacés qui impliquent une forte densité et des déplacements de population. Et puis, une toile de fond, autre défi constaté lors de ces émergences, la peur et les croyances, le lien à retisser entre médecine et usage traditionnel. C'est donc la 17e fois que la population congolaise est confrontée à la maladie à virus Ebola. Mais aujourd'hui, la souche en cause vient encore compliquer la tâche. Une souche plus rare, Bundi Bungyo, contre laquelle aucun vaccin n'a jusqu'à présent fait ses preuves. Et si les derniers protocoles de prise en charge viennent d'être rendus publics par l'OMS, la progression du nombre de cas, elle, est impressionnante. Ce qui fait dire au patron de l'OMS que la situation est extrêmement grave du fait des convergences catastrophiques entre épidémie et conflit. Faire passer les bons messages pour briser la chaîne des transmissions. Des cas en Ouganda, mais une suspicion écartée au Brésil. 5 malades pris en charge qui sont sortis guéris. Et en quoi l'identification de la souche Bundi Bungyo change-t-elle la donne ? On retrouve dans les studios de RFI le professeur Christophe Rapp. Bonjour professeur.
14: Bonjour.
13: Vous êtes infectiologue à l'hôpital américain de Paris, à Neuilly, en région parisienne, président de la Société française de médecine des voyages. Tout à l'heure, on va retrouver en ligne de Bounia, épicentre de l'épidémie. Docteur Marie-Roseline Bélizère, elle est directrice des urgences, gestionnaire des incidents de l'épidémie à l'Organisation mondiale de la santé. Docteur Bélizère, médecin épidémiologiste qui pourra nous donner les tout derniers chiffres officiels. Avec nous également ici dans nos studios, Patient Ligaudy, bonjour.
15: Bonjour Caroline.
13: Journaliste spécialiste de la région des Grands Lacs au sein de la rédaction Afrique de RFI. Est-il encore besoin de vous présenter ? Et puis vous l'entendrez, on va donner la parole à nos auditeurs qui vivent dans la région touchée, mais aussi dans d'autres provinces du Congo. Ils témoignent sur WhatsApp à notre numéro 33 7 71 18 46 41.
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13: Virus Ebola, cette menace infectieuse qui bouleverse un quotidien déjà très compliqué pour les populations du nord-est du Congo. Vous qui nous écoutez sur place, et c'est bien ce que vous décrivez dans vos messages. Premier de Butembo dans le Nord Kivu, deuxième de Lubumbashi dans la province du Katanga, aujourd'hui épargné par l'épidémie.
14: Je m'appelle Foura, j'habite la ville de Butembo. La province de Lituri communique beaucoup avec la province du Nord Kivu. Et il y a beaucoup de mouvements, des commerçants qui vont à Bunia. Beaucoup de gens, une grande partie, sont conscients que l'épidémie tue et qu'il faut se protéger. Mais il y a aussi une grande partie, une grande couche de la communauté ici dans la ville de Butembo qui ne croit pas. Ils pensent que ce sont des manigas. Donc il y a beaucoup d'histoires qui se passent. Alors les gens banalisent un peu. Vraiment, il y a une couche qui banalise, qui ne prend pas ça au sérieux. J'espère qu'avec l'État, les gens vont comprendre. Merci.
15: C'est M. Jackson depuis la ville de Lubumbashi. Chez nous, en République démocratique du Congo, c'est connu qu'il y a la pandémie à virus Ebola qui sévit. Mais bien qu'à Lubumbashi, on n'a pas encore déclaré des cas. Mais la situation que nous vivons, les gens semblent ne pas prendre cette maladie avec beaucoup plus d'importance parce qu'il n'y a pas de distanciation. Les gens se saluent à main et les accolades existent toujours. La ville de Lubumbashi, c'est un coin où il y a beaucoup de flux migratoires. C'est fort possible que demain, après-demain, que cette situation qui se vit beaucoup plus du côté de l'est de notre pays puisse aussi frapper la ville de Lubumbashi.
13: Témoignage de foi et Jackson, faire passer les messages, lutter contre les croyances. Bien sûr, on va en parler de cette riposte. Pour l'instant, plusieurs provinces touchées, c'est bien évidemment pas l'ensemble du territoire de la RDC. Christophe Rapp, spécialiste en infectiologie, médecine tropicale, nouvelle émergence de cette infection virale en République démocratique du Congo, 17e. Pour autant, les populations ne vont pas s'habituer. Hein. C'est quelque chose d'absolument terrible. On aura tout à l'heure en ligne de Bounia, la directrice des urgences de l'OMS. Déclaration officielle du 15 mai, 3 semaines de recul environ. Mais pour cette épidémie en particulier, ce qu'on remarque quand on a les chiffres, c'est qu'il y a une grosse différence entre les cas suspects et les cas confirmés. Comment vous l'expliquez ?
17: Alors, on l'explique par les problèmes de diagnostic biologique. Cette nouvelle souche Bouding Boudio, elle est plus difficile à diagnostiquer et les tests rapides qui sont en place sur le terrain sont très efficaces sur la souche la plus prédominante, l'espèce Zahir. Et de fait, le retard de prise en charge est lié au fait que dans les premiers tests se sont avérés négatifs et qu'il a fallu envoyer à Kinshasa, au Centre national de référence, les prélèvements sanguins pour confirmer cette nouvelle espèce Bouding Boudio. Ce qui fait que, bien sûr, ça complique. Il y a aussi un problème de matériel avec pas assez de kits de diagnostic, l'acheminement des prélèvements qui est compliqué par cette zone reculée et peu sécurisée. Tout ceci explique que beaucoup de cas sont pas confirmés et que dans les cas suspects, il y a des paludismes, il y a des méningites. Il y a même un problème de perte de chance pour certains patients qui pourraient se retrouver isolés dans des centres Ebola, voire être contaminés. Donc, il faut urgemment accélérer la capacité diagnostique sur le terrain.
13: Et c'est vrai que cette souche, hein, Bouding Boudio, elle facilite pas la tâche des soignants, des chercheurs, de tout le monde qui met ses forces pour lutter contre cette maladie. Fièvre hémorragique qui se décline en plusieurs versions. Qu'est-ce que ça change très concrètement par rapport à cette souche plus commune que vous avez citée, la souche Zahir ?
17: Alors, on ne dispose pas de traitement et on ne dispose pas de vaccin contre cette nouvelle souche Bouding Boudio. Mais comme l'a dit le professeur Jean-Jacques Mouyembe, ça change rien. On a déjà vécu des épidémies d'Ebola sur des principes simples. Isolement rapide des patients et prise en charge incisive pour guérir les patients et tracing des contacts et suivi des contacts. Avec ces principes-là et la mobilisation de la communauté, on a déjà eu d'excellents résultats. Donc il ne faut pas se focaliser sur vaccins et traitements qui sont une des composantes mais qui ne sont pas la composante principale.
13: C'est vrai, pour les épidémies précédentes, il y en a eu, on n'avait pas toutes ces armes, donc il faut un petit peu revenir à quelques étapes en arrière, mais pour autant, il ne faut pas dire, il ne faut pas de fatalisme par rapport à ça. Alors c'est la troisième fois seulement que cette forme du virus Ebola, cette souche, provoque une épidémie. À chaque fois, le facteur temps, c'est absolument décisif, d'où l'importance de s'isoler en cas de symptômes, professeur Rapp. Alors, il y a les questions qui reviennent toujours. William de Kinshasa, deux questions essentielles. D'abord, c'est quoi les premiers symptômes ? Parce que c'est vrai aussi qu'ils évoluent avec le temps.
17: Alors, les symptômes de maladie, c'est au départ de la fièvre, des maux de tête, des courbatures. Ça ressemble au paludisme. Et c'est à chaque fois, l'histoire commence par des suspicions de paludisme. Dans la deuxième phase de la maladie, il y a des troubles digestifs, des vomissements, des diarrhées très importantes. Et dans la dernière phase de la maladie, il peut y avoir des hémorragies qui vont conduire au décès dans un cas de défaillance d'organes avec des saignements de nez et des saignements digestifs. Mais c'est seulement à la deuxième phase de la maladie, au bout de quelques jours. Donc au départ, sans test biologique permettant de caractériser le virus Ebola, on n'est pas capable de faire le diagnostic.
13: Mais le conseil pour les personnes qui vivent, parce que là on est aussi dans le pratique, il y a des gens qui nous écoutent sur place, les gens qui vivent en zone d'épidémie, c'est qu'avec une forte fièvre déjà, on peut se rapprocher d'un centre de santé.
17: Bien entendu, c'est sûr qu'il faut consulter au plus vite, parce que plus le diagnostic est précoce, plus les chances de survie sont fortes.
13: Et c'est vrai qu'il y a un instinct qui fait que notamment certaines personnes, notamment les femmes de la communauté, quand quelqu'un est malade, elles se rapprochent, elles câlinent, elles... Là, pour le coup, hélas, c'est pas ce qu'il faut faire. Il faut éviter le contact physique parce que les fluides, ça veut dire aussi la transpiration, tout simplement.
17: Voilà, c'est une maladie contact. Il n'y a pas de transmission aérienne du virus, c'est un point majeur à expliquer. Et la population réclame des masques, il n'y a pas besoin de masques, sauf quand on est en face d'un patient excrétant. Par contre, c'est une maladie contact par la sueur, les salives, les sécrétions sexuelles. Donc il ne faut pas toucher les patients symptomatiques, il ne faut pas toucher les cadavres. Il y a une amplification lors des rites funéraires et des cérémonies d'enterrement. Donc ces points-là sont vraiment capitaux.
13: Ce qui est important, on l'a bien compris, le masque, c'est pour les personnes malades. On n'est pas obligé de se promener dans la rue quand on va partout, y compris pour les petits-enfants, c'est pas la peine de s'embêter, on le concentre. On avait dit exactement le contraire sur le Covid et on s'était trompé, mais là, pour Ebola, c'est différent. Suivi de l'épidémie, au jour le jour, les auditeurs, justement, de RFI qui veulent se tenir au courant, ils attendent vos interventions, patient Ligaudy. On va, si vous le voulez bien, retracer quelques-uns des moments clés depuis la déclaration de l'épidémie. On l'a dit, c'était à la mi-mai. D'abord, la province de l'Ituri, ça a concerné d'autres régions congolaises et même un pays voisin, l'Ouganda, patient.
18: Oui, Caroline, ce qui est frappant avec cette épidémie, c'est qu'elle circulait depuis des semaines, voire des mois sans qu'on le sache. Le premier document officiel date du 13 mai. Il décrit une situation à Mongwalu. On est là à 90 km de Bunia. 55 décès à l'hôpital entre le 1er avril et le 13 mai, dont 4 professionnels de santé. Et après, certains experts, quand vous discutez avec eux, ils vous expliquent que les premiers cas remonteraient même à janvier. Mais il y a quand même beaucoup d'explications qu'on peut obtenir de ces experts. Pourquoi, par exemple, ce retard, Caroline? Deux raisons techniques. D'abord, les premiers tests utilisés, les Gen Experts détectent Ebola, Zaïre, Babou Dibougio, professeur Rapp vient de le rappeler. Et il faut également dire que ces tests qui ont été faits, ils revenaient négatifs. Il faut aussi noter que les échantillons qui arrivaient à Kinshasa arrivaient dans un état dégradé. On l'a encore vu la semaine dernière, les tests qui arrivent, mais les réactifs qui manquaient à Bunia. Mais il y a aussi d'autres raisons. Il y a une raison humaine. Ceux qui couvrent les épidémies en RDC le savent. Chaque épidémie a son mythe et cette épidémie a aussi ses mythes. Jusqu'alors, il y en a deux. Le premier, un fétiche brûlé par un pasteur qui aurait causé sa mort et celle de sa femme. Le second, un cercueil transporté serait tombé et les morts en seraient sortis pour poursuivre ceux qui l'avait fait tomber. Ça s'appelle les phénomènes cercueil. 15 membres d'une même famille sont morts en 2 semaines, dont 5 après une réunion familiale. Donc, pour certains membres de la communauté, c'était une affaire mystique, pas une épidémie. Pour d'autres, c'est une maladie comme une autre, surtout que pour cette épidémie, tout le monde ne fait pas des diarrhées sanguinolentes, par exemple.
13: Oui, alors, épidémie grave, difficile à gérer, ça c'est l'OMS qui le dit, risque sanitaire très élevé au niveau national. Vous parlez donc du contexte sanitaire. Il y a le problème pour les échantillons. Il y a le contexte social. Il y a pas mal aussi de malnutrition sur place. Ça aussi, il faut le souligner. Les problèmes de transport qui freinent la riposte. C'est sans compter aussi les populations déplacées. Patient Ligaudy, il y a eu aussi, dans tout ce contexte mystique, des manifestations, des poussées de colère ponctuelles. Et ça aussi, c'est très problématique pour les personnels soignants.
18: Ah oui, il faut situer d'abord cette région de Bunia à Mongwalu. On a dit à environ 90 km. La route passe par Iga Barrière, Nizi, Bambou, Kilo, relativement calme ces dernières semaines, mais instable dans les territoires de Djougou, se trouve Mongoualou. On a par exemple une milice qu'on appelle la Codeco qui opère, qui est dans la communauté. On rappelle par exemple en mars 2026 ces attaques qui ont tué plus de 25 personnes en une seule journée. Puis à l'est de la RDC, les ADEF qui sont en fait affiliés à l'État islamique. L'Ituri, on le rappelle aussi, est sous état de siège depuis 2021. Donc c'est tous ces contextes-là et avec cette nouvelle violence qui apparaît, on l'a dit, entre le 21 et le 25 mai, les centres de traitement ont été pris pour cible. À Rouen-Para, des proches d'un malade décédé ont incendié les tentes de MSF, d'Ali Maputo, et puis on a à Mongoualou, une tente MSF qui a brûlé le 22 mai. Et aujourd'hui, la police et l'armée sont depuis déployées pour sécuriser ces structures.
13: Et on peut comprendre que l'OMS puisse être inquiète sur place. Beaucoup de... Alors, vous établissez des relations régulières avec le terrain patient Ligodi. On vous raconte comment ça se passe. On voudrait savoir du côté des dispositifs de protection, parce que ça peut arriver qu'il y ait une divergence entre le discours officiel et la réalité des populations. Qu'est-ce qu'on voit au niveau des équipements des centres de traitement? Qu'est-ce qu'il vous revient comme information, notamment sur le matériel?
18: Alors, il faut dire que les centres de traitement se mettent en place, hein, mais ça arrive très en retard. On a par exemple l'OMS qui a construit 65 lits à Mongoualou. L'OMS a remis le week-end aux autorités un centre réhabilité à Bounia, 24 lits extensibles à 60 avec une annexe de 40 lits à venir. À Goma, c'est la capitale du Nord Kivu, il y a un seul cas, mais les centres est opérationnel, le centre de 80 lits qui a été mis en place sur place. Il y a des signes encourageants, on rentre en Ituri, 5 personnes guéries au 31 mai, 4 infirmiers ont quitté l'hôpital de Bounia après rétablissement, et après il y a aussi tout ce qui concerne, on va dire, les déploiements de tous ces matériels que MSF, l'OMS plutôt a déployé. On parle de 5 tonnes de médicaments qui sont arrivés à Bounia, 135 motos et 27 véhicules, dont 4 ambulances qui ont été déployées. Il faut quand même noter ce problème, hein. On l'a dit précédemment, plus de 900 échantillons qui étaient bloqués dans les congélateurs à Bounia faute de moyens. Ils ont enfin été traités. Au 30 mai, on parle de 282 cas confirmés. On ne parle plus de cas suspects accumulés. Il y a aussi des cas de personnel qui n'étaient pas formés. Mais tout ça, comme le dit le docteur Mouyembe ou encore le ministre de la Santé, c'est des choses qui sont en train de se mettre en place. Et il faut aussi rappeler, MSF l'a dit le 29 mai, la réponse n'est pas en phase avec la vitesse de propagation. Mais les ministres tentent de rassurer. Il a rectifié le 31 mai. Selon lui, aujourd'hui, les dépôts ont tous les nécessaires. Et il faut quand même dire que ces déclarations ne peuvent pas être vraies en même temps. Et ce que dit, on va dire, tous nos auditeurs, ce que disent nos auditeurs là sur place, il y a quand même des problèmes dans la gestion de cette épidémie, que ce soit à Mongoualou, que ce soit à Bounia, que ce soit notamment à Niakoundé où il y a également des cas.
13: En même temps, il y avait des problèmes avant l'épidémie. C'est pas très étonnant qu'il y en ait pendant l'épidémie. Alors, les entraves majeures, on a dit, il y a l'insécurité, il y a aussi l'acheminement des matériels, patients Ligodi, et puis on l'a esquissé, les fausses croyances, bien sûr, mais aussi au-delà des fausses croyances traditionnelles, parce que c'est la vie culturelle et c'est tout à fait normal. Il y a aussi tout ce qui est transmis par la modernité, le numérique et les téléphones.
18: Ah oui, Caroline, le mot. Moi, j'ai dit tout le temps.

0: Mémorial en l'honneur des victimes du génocide des Tutsis en 1994, un aboutissement et une reconnaissance selon les deux chefs de l'État. RFI y était. Les derniers développements concernant l'épidémie d'Ebola dans ce journal, réuni hier, les membres de la communauté d'Afrique de l'Est demandent davantage de coordination régionale. Les autorités congolaises, elles, se lancent dans une opération recensement, la deuxième de l'histoire. Un véritable casse-tête administratif présenté comme une priorité nationale par Kinshasa et qui doit avoir lieu en juillet 2027. Nous sommes à Madagascar ensuite où les concertations nationales qui devaient démarrer aujourd'hui sont une nouvelle fois reportées sur fond de désaccord entre gouvernement et église chrétienne. La présidente tanzanienne Samia Suluhu Hassan attendue pour 3 jours en Russie, une visite historique à l'heure où l'Europe et les États-Unis multiplient les critiques contre Dar es Salaam. Et puis dans une dizaine de minutes, le journal des sports avec Olivier Pron. C'est une œuvre d'art sous la forme d'une double stèle rectangulaire noire qui trône désormais sur les bords de la Seine à Paris. Un nouveau monument à la mémoire des victimes du génocide des Tutsis au Rwanda en 1994 qui a fait plus de 800 000 morts selon les Nations Unies. Une œuvre conçue comme un lieu de recueillement et inaugurée hier par les présidents rwandais Paul Kagame et français Emmanuel Macron. Clotilde Hazard a assisté à la cérémonie.
1: Quelques heures plus tard, papa sera assassiné devant notre domicile par les militaires de l'armée rwandaise.
2: Dans un récit poignant, Jeanne Mbabazi, rescapée du génocide, a rappelé l'horreur qu'elle a vécue en avril 1994. Pour elle, le mémorial est un soulagement, une forme de réparation symbolique. Gaël Faye, artiste franco-rwandais invité de la cérémonie, apprécie que le monument se trouve sur un lieu de promenade.
3: Beaucoup de touristes, de gens qui peut-être ne connaissent pas cette histoire, vont être confrontés à une œuvre d'art. Elle va susciter peut-être des questionnements, des réactions, des émotions. Puis après, c'est une consolation. Je sais que nous, les familles de rescapés, on viendra ici, on viendra avec nos enfants, regarder la scène, puis en même temps penser aux nôtres.
2: Les deux présidents ont pris la parole. Paul Kagame a remercié Emmanuel Macron pour sa déclaration en 2021 à Kigali.
4: Vous avez reconnu que la France aurait pu mettre fin au génocide, mais qu'elle ne l'a pas fait. En réponse, je considère ces propos comme quelque chose de plus précieux qu'une excuse, à savoir la vérité.
2: En réponse, Emmanuel Macron a souligné le symbole que la stèle représente, l'aboutissement d'un processus mémoriel entre les deux pays.
0: Clotilde Hazard, RFI, continue de vous tenir informé des derniers développements concernant l'épidémie d'Ebola. Face à la situation, se tenait hier une réunion virtuelle des ministres de la Santé de la Communauté d'Afrique de l'Est, à l'issue de laquelle les représentants des 8 membres de l'EAC ont appelé au renforcement du partage d'informations et à la coordination régionale. Et parmi les recommandations, le déploiement de laboratoires mobiles, devenu un outil clé de la lutte, selon le professeur Pontiano Kalibu, directeur de l'Institut ougandais de recherche sur les virus. On l'écoute.
5: Lorsqu'une épidémie éclate, le plus important est de détecter rapidement les cas, puis d'isoler les malades et de retracer les contacts. L'un des moyens d'y parvenir est de disposer de laboratoires mobiles qui peuvent être rapidement déployés là où un foyer suspect est détecté. Les résultats peuvent ainsi être obtenus beaucoup plus rapidement à proximité de la zone touchée, car l'un des principaux retards est souvent lié au transport des échantillons. Ce n'est pas une nouveauté. En Ouganda, nous avons déjà utilisé ces laboratoires lors de précédentes épidémies. D'autres unités sont en cours de déploiement grâce au soutien du gouvernement allemand, de la communauté de l'Afrique de l'Est et d'autres partenaires. L'analyse en elle-même peut prendre 4 heures, mais ce que l'on supprime, c'est le temps de transport des échantillons. Si un foyer se trouve à plus de 150 km d'un laboratoire, il faut acheminer les prélèvements. Avec un laboratoire mobile, on rapproche les capacités de dépistage de la zone touchée et les résultats arrivent beaucoup plus rapidement.
0: Le professeur Pontiano Kalibu, joint par Christina Okello. Et puis sachez que des défenseurs des droits humains kényans ont hier soir annoncé la mort de 2 hommes tués lundi en marge d'une manifestation contre l'installation d'un centre de quarantaine destiné aux ressortissants américains exposés à l'épidémie d'Ebola. Des centaines de personnes s'étaient réunies à Nanyuki, non loin de la base aérienne de Laikipia, là où doit être installé ce centre. Enfin, le maire de la ville espagnole de la Linea de la Concepción interdit la tenue du match entre la RDC et le Chili, ce match de préparation mondiale qui devait se jouer le 9 juin dans le sud de l'Espagne. Le maire invoque la prudence sanitaire en raison de l'épidémie. Dans un communiqué, la FECOFA affirme que les internationaux ont respecté le protocole sanitaire en vigueur et annonce des discussions avec la Fédération espagnole pour reprogrammer la rencontre. Les Léopards congolais qui jouent un autre match amical ce soir.

0: Soir à Liège, en Belgique, ce sera face au Danemark. Le début d'un chantier colossal en RDC. Voilà plus de 40 ans que la population n'a pas été recensée. Alors les autorités veulent combler ce vide et prévoient de démarrer ce décompte en juillet 2027, soit environ un an avant l'organisation des prochaines élections générales. Ce lundi, Kinshasa a officiellement lancé les activités cartographiques de terrain, opération qui précède le recensement proprement dit. Et la première étape concrète, c'est le recrutement des agents chargés de la cartographie censitaire, d'abord à Kinshasa avant de couvrir l'ensemble du territoire congolais, Patient Ligodi.
1: Le ministre d'État en charge du plan, Guilaine Mbouza, a présenté l'opération comme une priorité nationale. Le dénombrement lui-même est prévu à partir de juillet 2027, une date qui suscite des interrogations à moins d'un an des élections générales programmées en 2028. Certains y voient une possible manœuvre pour provoquer un glissement du calendrier électoral. Le ministre répond que l'ambition est de boucler le recensement avant la fin 2027, précisément pour tenir les opérations à l'écart des calculs politique. Sur les financements, le budget total est estimé à environ 200 millions de dollars. Le gouvernement congolais a déjà engagé 30 millions de sa propre poche. La Banque mondiale a promis 100 millions de dollars, dont 75 millions directement affectés aux opérations de terrain. Et la Banque africaine de développement s'est engagée à hauteur de 80 millions et le ministre affirme que le volet financier est bouclé. Reste la question sécuritaire dans un pays où une partie du territoire échappe au contrôle de l'État. Le ministre Mbouza répond que le gouvernement évoluera au fur et à mesure en restant dynamique face aux situations extrêmes. Il cite l'organisation du baccalauréat dans les zones difficiles comme précédent et évoque les recours éventuels à la technologie et à des partenaires spécialisés.
0: À la RDC, où une partie de l'opposition appelle ce mercredi à une journée ville morte à Kinshasa, c'est la plateforme C64 qui regroupe plusieurs partis qui s'opposent à toute modification ou changement de la constitution, qui lance cet appel, sorte de test pour mesurer sa capacité de mobilisation. Dans le camp d'en face, l'UDPS au pouvoir dit ne pas avoir prévu de contre-manifestation et d'y rester vigilant pour que les habitants puissent aller travailler normalement. Le ministre de la fonction publique a lui rappelé aux agents la neutralité et l'apolitisme de l'administration ainsi que l'obligation d'assiduité. L'actualité au Gabon est la chambre d'accusation qui a rejeté ce mardi la demande de nullité introduite par les avocats d'Alain-Claude Bilibinzé. L'ancien Premier ministre est derrière les barreaux depuis le 16 avril dernier et y restera donc en attendant son procès. Alain-Claude Bilibinzé, arrêté puis envoyé en prison pour une dette de 5 millions de francs CFA datant de 2008, une affaire prescrite depuis 2011, selon ses avocats. Les concertations nationales à Madagascar, une nouvelle fois reportées, ces vastes consultations doivent recueillir les attentes et les propositions des habitants de la Grande Île en vue de préparer un ou plusieurs projets de nouvelle constitution. Elles devaient démarrer aujourd'hui et subissent donc un deuxième report. Après des désaccords entre gouvernement et FKKM, le Conseil œcuménique des églises chrétiennes, une réunion est prévue autour du président de la refondation aujourd'hui. RFI Tana, Guillaume Fabry.
2: Le FFKM est un acteur incorruptible et apolitique, déclarait Michael Ranjanirin il y a 2 semaines en redisant sa confiance aux églises chrétiennes pour piloter la concertation nationale. Mais le démarrage patine, la faute à une rivalité avec le gouvernement. Océane Ronzev est coordinatrice générale de la Gen Z Madagascar.
3: Le FFKM a toujours géré les questions de dialogue et se considère comme gestionnaire total de ces concertations nationales. Là où le ministère chargé de la refondation a été créé justement pour mener ce travail. Donc on espère vraiment que la réunion d'aujourd'hui va réussir à trouver des solutions. Maintenant, le risque que les guerres de leadership soient toujours là est quand même assez grand.
2: Fort de son autorité morale et d'un ancrage territorial dans tout le pays, le FFKM défend en outre des positions qui ne rejoignent pas toujours les intérêts des politiciens, selon Serge Zafmaouv, analyste politique.
4: Certains cercles politiques proches du pouvoir veulent des élections présidentielles tout de suite après le référendum constitutionnel. Or, le FFKM pense qu'il faudrait plutôt commencer par les élections de base, c'est-à-dire les collectivités locales. Parce que quand la population vote en premier lieu le président de la République, les gens suivent par automatisme aux élections législatives et locales le parti du président élu. C'est ça que le FFKM cherche en fin de compte à éviter.
2: La concertation devrait être achevée à la fin de l'année selon le calendrier fixé par le régime de transition. Guillaume Fabrion, Tananarive, RFI.
0: Madagascar encore et la haute cour constitutionnelle qui dénonce un affront à la constitution après que la ministre de la justice, Fanny Souernaïve, a signé un ordre de poursuite contre 4 des 9 juges de cette institution. Elle qui les a accusés de déstabilisation après avoir considéré comme recevable une demande en destitution du chef de l'État déposé par un député. Et puis ce n'était plus arrivé depuis plus de 50 ans. Samia Suluhu Hassan, attendue aujourd'hui à Moscou, la présidente tanzanienne, entame une visite de 3 jours en Russie, officiellement pour renforcer les relations économiques entre les deux pays. Plusieurs accords espérés notamment dans les domaines de l'énergie, des mines ou encore des infrastructures. Mais Christina Okello, ce calendrier semble tout sauf anodin.
5: Une visite historique, car depuis Julius Nyerere en 1969, aucun chef d'État tanzanien n'a foulé le sol russe. Une visite attendue de longue date donc pour Alex Vines du Conseil européen des relations internationales, mais qui s'inscrit dans un contexte politique sensible. Depuis les élections d'octobre 2025 et les violences qui ont suivi, les États-Unis et l'Union européenne ont multiplié les critiques à l'égard de Dar es Salaam. Selon Alex Vines, cette pression occidentale contribue à expliquer le timing de ce déplacement. Pour autant, il ne faudrait pas y voir un basculement de la Tanzanie vers la Russie, estime le chercheur tanzanien Thomas Kibwana. Il rappelle que les relations entre Moscou et Dar es Salaam remontent à l'indépendance du Tanganyika en 1961. Et selon lui, la Tanzanie poursuit avant tout une stratégie de diversification de ses partenaires internationaux. Enfin, la visite sera marquée par la remise à Samia Suluhu Hassan d'une distinction honorifique par une université russe. Une récompense qui suscite déjà de nombreux commentaires sur les réseaux sociaux.
0: Les explications de Christina Okello. Il est 6h42 ici à Paris.
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0: Concilier développement économique et protection de l'océan, c'était l'un des objectifs d'un forum à Monaco la semaine dernière. Et vous l'entendrez, il faut de plus en plus faire sans argent public. Notre grande invitée ce mercredi, Aminata Touré, superviseure de la coalition Diomaye, président au Sénégal. Elle revient sur la nomination du nouveau gouvernement. Équipe sans poids lourd venue du PASTEF et des exécutifs sans poids lourd. Ça a inspiré Maman pour sa chronique. Vous l'entendrez. Avant cela, nous sommes à Kinshasa. On tend le micro aux supporters des Léopards. En vue du mondial, le sport, justement, c'est maintenant. Bonjour Olivier Pron.
7: Bonjour Nemo, bonjour à tous.
0: Du football au programme, à 9 jours maintenant du début de la Coupe du Monde.
7: Les 48 heureux élus sont en ordre de marche, ça tombe bien. Déjà dans les pays hôtes pour certains, ou encore en stage. En Europe, les pays hôtes, on rappelle, États-Unis, Mexique et Canada. Les rencontres amicales de préparation se multiplient. Hier, le Maroc, qui entrera en lice dès le 13 juin face au Brésil, a dominé largement Madagascar 4-0, doublé de Saïbari et but de Raimi puis El Habi. Nul un partout à Cardiff entre le Ghana et le pays de Galles. Les Ghanéens ont rendez-vous avec Panama le 17 juin pour débuter la compétition. À suivre ce mercredi à Liège, en Belgique, RDC Danemark, 18h.
0: Des Congolais, Olivier, qui sont dans l'incertitude pour le second match de préparation.
7: Contre le Chili, mardi prochain, en Espagne, le maire de la Linea de la Concepción. Vous avez vu l'accent, hein ?
0: Ouais,
7: ça progresse. Où doit se jouer la rencontre dans le sud du pays. Ce maire a signé un décret pour annuler la rencontre en raison de l'épidémie d'Ebola qui sévit en RDC à plusieurs milliers de kilomètres de là. Dans un communiqué, la FECOFA affirme que les internationaux ont bien sûr respecté le protocole sanitaire en vigueur et annonce des discussions avec la Fédération espagnole pour reprogrammer ce match. Début du mondial pour les Léopards le 17 juin face au Portugal de Cristiano Ronaldo et sur RFI bien sûr.
0: Un mot de foot encore au Maroc, Olivier, avec le Sénégal qui a été sacré pour la deuxième fois champion d'Afrique des moins de 17 ans.
7: Oui, comme en quart, puis en 2000, les Lionceaux ont triomphé au tir au but. Décidément, c'est leur spécialité. Cette fois, de la Tanzanie, il y avait un partout à l'issue du temps réglementaire.
0: Et puis du cyclisme au Cameroun.
7: Où les premiers coups de pédale de la 22e édition du Tour du Cameroun seront donnés ce mercredi dans l'extrême nord du pays. Première étape, Marwa-Mora-Marwa, vous connaissez bien, sur une distance de 124 km 600. 10 étapes sont au programme jusqu'au 14 juin. 8 pays représentés, le Cameroun, ça tombe bien aussi, l'Algérie, le Rwanda, le Burkina Faso, la Côte d'Ivoire, la RDC, l'Allemagne et les Pays-Bas. 54 coureurs sur la ligne de départ et Joël Wadem pour essayer de les suivre.
8: Pendant 11 jours, ils vont parcourir 7 des 10 régions du Cameroun sur une distance totale de 1050 km. Joseph Evouna, le directeur de la course, détaille les innovations de cette édition.
9: La première étape qui sera courue dans le Grand Sud, c'est une nouveauté, Yaoundé à Bomman et ce, La septième étape à Limbé, ce sera une course contre la montre individuelle. La dernière étape qui se courra avec une arrivée à Yaoundé, cette fois-ci, on va commencer par une ligne et on termine avec un circuit comme autour de France.
8: Le tenant du titre, l'Algérien Islam Mansouri, défendra son sacre face à une concurrence particulièrement relevée, notamment le Burkinabé Wende Mukaila, classé deuxième au général en 2025, ou du Rwandais Moïse Omugisha, qui a déjà remporté l'épreuve. Le Camerounais Clovis Kamzon Abesolo, triple vainqueur du Tour, ambitionne un quatrième sacre.
10: Si je gagne un quatrième tour, ça sera aussi l'histoire. Je pense que l'objectif déjà, c'est le maillot jaune. Et les victoires d'étape aussi, parce que le tour doit se gagner dès les premières étapes.
8: Endurance, combativité et persévérance seront les clés de cette 22e édition. Joël Wadem, Yaoundé, RFI.
7: Et arrivez donc chez Joël Wadem à Yaoundé le 14 juin.
0: Merci Olivier Pron, on vous retrouve tout au long de la matinée pour les sports sur RFI. Les principaux titres de ce mercredi 3 juin 2026. Israël a poursuivi hier ses frappes sur le sud du Liban. Malgré les promesses d'apaisement des États-Unis, l'armée israélienne a frappé dans la journée une vingtaine de localités, tandis que le Hezbollah a revendiqué plusieurs attaques contre les militaires israéliens qui occupent une partie du sud du pays. Ces frappes ont fait mardi 5 morts, dont un enfant, annonce le ministre libanais de la Santé. Des délégations d'Israël et du Liban se sont rencontrées au département d'État à Washington hier et doivent se revoir aujourd'hui. Les Libanais à l'épreuve de la guerre, édition spéciale à suivre sur RFI entre 6h10 et 7h, temps universel. L'armée américaine dit avoir repoussé plusieurs attaques iraniennes par missiles et drones contre ses bases et ses alliés dans la région. En réponse, le CENTCOM dit avoir frappé des cibles sur l'île iranienne de Keshm dans le détroit d'Ormuz. Et puis en France, hommage national au philosophe Edgar Morin. Il est décédé vendredi dernier à l'âge de 104 ans. La cérémonie doit être présidée par le chef de l'État Emmanuel Macron et elle se tiendra aux Invalides. Il est 6h47 ici à Paris. On parlait football avec Olivier Pron et des péripéties de la sélection congolaise sur la route de son mondial. 52 ans après la participation des Léopards à la Coupe du Monde 1974 en Allemagne de l'Ouest. Cette fois, c'est en Amérique du Nord qu'ont rendez-vous les joueurs. C'est la suite de notre série de reportages consacrée aux 10 nations africaines qualifiées. Et ça se passe dans les rues de Kinshasa, au micro d'Olga Massangou.
11: Assis à la place Hassan Neff, en plein cœur de la commune de Lingwala, Billy croit dur comme fer en la capacité de l'équipe congolaise de surprendre.
12: On ne revient pas 52 ans après pour impressionner, mais il faut réussir à ne pas être ridicule. Ce que j'aime chez les Léopards, chaque fois qu'ils jouent, ils ne jouent pas seulement pour eux, surtout nos compatriotes, ils sont dans la partie occupée.
11: Une ferveur partagée par des femmes, de plus en plus nombreuses à supporter les Léopards. Le cas de Vanessa qui n'attend qu'une seule chose.
13: On espère que les Léopards ne vont pas nous foutre la honte comme c'était le cas en 1974. On nous a raconté que le pays était humilié. On va tout faire pour d'abord sortir du groupe et puis le reste on verra après.
11: Chacun a vécu de façon particulière le retour au Mondial 52 ans après, au terme d'un parcours aussi long, difficile et plein de suspense. Eliaou Zikalunga Mbemba, le père de Chancel Mbemba, le capitaine des Léopards, nous a ouvert ses portes.
14: C'était une bombe pour moi. Mon enfant est allé au Mondial. C'est le haut sommet du football. Et quand je te parle, j'ai même la chair d'épaule là. Non, mais c'était une fête. D'ailleurs, ce jour-là, on nous a volé à la maison. Les gens étaient tellement contents, ils ont laissé la grille ouverte. Quand un enfant se bat et que son père est présent, quelle est la réaction de l'enfant? Il doit gagner, il doit faire tout pour gagner ce coup-là. Nous y sommes.
11: Les Léopards iront-ils aux États-Unis avec leurs supporters? Didier Boudimbou, le ministre des Sports, se veut rassurant.
15: Il y a nos supporters emblématiques qui sont déjà à l'extérieur du pays. Et c'est eux qui vont conduire les supporters qu'on va prendre au niveau de la communauté locale aux États-Unis. Mais ceux de Kinshasa, on se prépare au moins pour avoir entre 300 et 500 supporters pour le Mexique.
11: En attendant le dénouement de ce feuilleton administratif, l'ambiance à la boutique officielle où se vendent les maillots des Léopards n'est pas celle de grand rendez-vous.
16: Je suis Flavienne Kwakala. Par rapport à la CAN, non, c'est timidement, mais on vend quand même.
11: Et par rapport à la Coupe du Monde?
16: Non, pas encore. À partir de la semaine prochaine, je crois qu'il y aura beaucoup de gens.
11: Tout un peuple retient son souffle et espère voir le Léopard, à défaut de gagner, faire honneur au drapeau national et effacer l'humiliation d'il y a 52 ans en Allemagne. Olga Massangou, Kinshasa, RFI.
0: Et demain, la suite de cette série de reportages dans chacune des 10 nations africaines qualifiées pour ce mondial. Nous serons en Afrique du Sud. Ce mardi, nous évoquions sur le forum de Monaco sur l'économie et la finance bleue. La semaine dernière, au cœur de la principauté, étaient réunis des scientifiques, des représentants de grandes institutions internationales, de la société civile et des milieux économiques pour tenter de trouver la meilleure manière de combiner développement économique et protection des fonds marins. Et face à la baisse des aides publiques, en Europe et aux États-Unis notamment, eh bien le secteur privé prend de plus en plus de place. En Afrique, par exemple, Nathanaël Vitran.
17: On cherche un impact qui est à la fois social et environnemental puisque les communautés côtières sont les premières affectées par la dégradation des océans.
18: Yasmine Amraoui a cofondé Forcy Invest, un fonds d'investissement basé à Maurice, un portefeuille de 20 millions de dollars qui cible en priorité les start-up travaillant à la préservation des océans sur le continent africain, soit des secteurs très divers.
17: De l'énergie à la sécurité alimentaire en passant par le recyclage, donc c'est des activités qui sont très distinctes, qui recouvrent une réalité très large de l'économie, mais qui trouvent sa source ou dont l'impact est sur les océans.
18: Pour autant, il n'est pas question ici de charité.
17: On peut générer du profit tout en ayant un impact positif sur la planète et les personnes. Les deux ne sont pas incompatibles. En revanche, il faut bien avoir conscience qu'on ne cherche pas un profit maximisé, mais on cherche à une durabilité de nos investissements dans le temps.
18: Alexis Grosskopf est lui basé en Afrique du Sud. Il est le fondateur d'Ocean Hub Africa qui fait de l'accompagnement aux jeunes entreprises.
19: On va aider des entrepreneurs qui sont des start-up dans la blue economy, dans l'économie bleue en Afrique, à lever des fonds. Mais il y a un autre type d'entrepreneurs bleus qu'on soutient, des petits entrepreneurs de TPE ou de PME dans les communautés côtières rurales, des petits pêcheurs ou des agriculteurs d'algues. Et on les aide, eux, à s'adapter et à accéder au marché.
18: Ocean Hub Africa est présent dans 28 pays du continent.
19: Il y a des pays qui sont beaucoup plus difficiles d'accès, notamment parce qu'il y a de l'insécurité, où il n'y a pas d'infrastructure économique assez solide. Concrètement, les pays où il y a le plus d'activité de côté technologie et start-up, le Kenya, la Tanzanie, l'Afrique du Sud, le Nigeria, extrêmement fort. L'Égypte, la Tunisie, de plus en plus. Et en Afrique de l'Ouest, plutôt le Sénégal et la Côte d'Ivoire et des plus petits pays, comme le Togo, qui a 80 km de côte, mais qui, de plus en plus, facilite l'émergence de jeunes pousses dans l'économie bleue.
18: Mais favoriser l'émergence d'une économie durable de l'océan, c'est aussi parfois ne pas investir. Karen Sack dirige l'Ocean Risk and Resilience Action Alliance, une ONG spécialisée dans le financement de l'économie bleue.
20: Il y a ce qu'on appelle les lignes rouges, les investissements dans l'extraction en mer du pétrole ou du gaz, ou les méthodes de pêche destructrices. Si la finance et les assurances se retiraient de ces activités, l'impact serait énorme.
18: Nathanaël Vitran, de retour de Monaco, RFI.
0: À Monaco, il est 6h53. Le nouveau Premier ministre sénégalais Amadou Alaminou Mohamed Lo a donc nommé son équipe gouvernementale dans un contexte de tension toujours plus forte entre le président Bassirou Diomaye Faye et son ex-premier ministre Ousmane Sonko. 30 membres, mais pas de poids lourd du PASTEF, dirigé par Sonko, plutôt des technocrates et des alliés du chef de l'État. Alors ce nouvel exécutif ne risque-t-il pas de souffrir d'un déficit de légitimité? Non, répond ce matin notre invité Aminata Touré, superviseur général de la coalition Diomaye Président. Elle est au micro de Léa Lisa Vesterov, extrait.
21: Le président Bassirou Diomaye Faye a été élu démocratiquement à 54% par les Sénégalais. Bien évidemment, il nomme le Premier ministre, il valide le gouvernement que lui propose le Premier ministre. On est tout à fait dans ce cas de figure. Au-delà de tout ce qu'on pourrait dire, les Sénégalais ne sont préoccupés que par une chose, c'est qu'on se mette au travail.
22: Justement, le PASTEF est majoritaire à l'Assemblée nationale dirigée par Ousmane Sonko. Dans ce contexte, que tout le monde qualifie déjà de cohabitation, est-ce que vous ne craignez pas qu'il puisse être difficile pour l'exécutif de gouverner?
21: D'abord, il faut rappeler une chose, c'est que le président Bassirou Diomaye Faye est membre de PASTEF. Ces ministres dont on a parlé sont aussi membres de PASTEF. Donc c'est une question interne à un parti. La deuxième chose, c'est que si tout le monde reste dans le respect de ses prérogatives et met en avant les intérêts du Sénégal, on ne devrait pas avoir de problème. J'espère qu'on ne sera pas dans une situation où on va utiliser une institution pour assouvir des intérêts personnels.
22: Sur les points de désaccord entre Ousmane Sonko et Bassirou Diomaye Faye, un membre du PASTEF me parlait de désaccord sur la question de la reddition des comptes.
21: Reddition des comptes ne veut pas dire règlement de compte. le président Bassirou Diomaye Faye plus que jamais est pour la reddition des comptes, pas pour le règlement des comptes.
22: Est-ce que le refus du PASTEF de participer à ce gouvernement peut être vu comme une façon de chercher à saboter l'action gouvernementale de Bassirou Diomaye Faye pour privilégier Ousmane Sonko dans la course à la présidentielle en 2029?
21: Vouloir saboter, ce serait saboter les Sénégalais dans leur ambition. J'espère que ce n'est pas l'objectif de qui que ce soit, mais que l'on mette en avant les intérêts du pays.
0: Cet entretien entre Aminata Touré et Léa Lisa Vesterov a retrouvé en intégralité dans un peu moins d'une heure sur nos antennes. Dans quelques minutes, c'est le début des RFI Matin avec Andréane Mellard. Avant cela, on revient justement sur ces gouvernements sans poids lourd. Et ça vous a donné des idées, Maman.
1: Oui, chers auditeurs, parlons des mystères politiques qui intriguent les citoyens, les militants et même les balances des vendeurs de viande et de légumes au marché de Gondwana City, notre belle capitale. C'est le fameux gouvernement sans poids lourd du parti. Alors, ça veut dire quoi un gouvernement sans poids lourd? C'est très simple. C'est comme une sauce sans viande, un café sans caféine ou un débat politique sans promesses électorales et sans clash. Ça existe, mais on ne sait pas trop à quoi ça sert. Mais, deuxième question, c'est quoi un poids lourd du parti? Ah oui, faut pas penser naïvement qu'au siège du parti, il y a une salle de pesée avec une balance comme avant un combat où les boxeurs viennent voir s'ils n'ont pas dépassé le poids maximum pour rester dans leur catégorie de poids. Camarade, monte sur la balance là, on va voir. Waouh, 120 kilos politiques. Mais félicitations, tu deviens ministre. Si la balance montre un petit 52 kilos tout mouillé, eh ben, tu n'es bon qu'à être community manager responsable du groupe WhatsApp du parti. Mais en réalité, être un poids lourd, ce n'est pas une question de kilos, hein, c'est une question de poids politique. C'est-à-dire que tu es quelqu'un qui pèse dans les décisions du parti, quelqu'un qui a de l'influence, qui peut dire non au chef, quelqu'un qui peut dire oui ou oui au chef, mais avec conviction. Parce que dans le parti, le non au chef est définitivement parti en congé maladie, hein. En vérité, un poids lourd, c'est un monsieur qui a une base militante, des réseaux, des dossiers sur beaucoup de gens et surtout qui a beaucoup de secrets. Eh oui, en politique, plus tu connais de choses, plus tu prends du poids. Pas sur la balance, hein, non, dans le système. Maintenant, quand on parle de gouvernement sans poids lourd, est-ce que ça veut dire qu'il n'y a que des poids-plumes dedans? Des gens tellement légers que quand le vent politique souffle un peu fort, il les emporte? C'est ça? Bon, à ce stade de cette chronique-là, il est important de connaître les différentes catégories de poids en politique. D'abord, il y a les poids-plumes. Ceux-là, ils parlent beaucoup, mais quand il faut frapper, eh ben, ils font des communiqués et se mettent en mode avion. Puis, on a les poids moyens. Eux, ben, ils hésitent tout le temps. Puis, ils regardent d'abord si le chef regarde et ensuite, ils agissent. Ensuite, t'as les poids lourds. Eux, quand ils parlent, ben, tout le monde tremble, même le micro. Ils pèsent, quoi. Puis au sommet, il y a la catégorie spéciale, le super lourd. Le hors catégorie. Il n'y en a qu'un seul au Gondwana, l'unique. C'est notre leader bien-aimé, son excellence, président fondateur. Lui, on ne le pèse pas, hein. Il n'y a pas balance qui le peut. Quand il éternue, le parti dit « Quelle vision !» Quand il se tait, le gouvernement dit « Quelle stratégie !» Puis, tout le parti se tait. À demain.
0: Merci Maman, et à demain pour la dernière chronique de la semaine. C'est ainsi que se referme cette deuxième édition d'Afrique Matin. Merci à Laurent Hérault qui était à la réalisation, à Pierre Pinto à la rédaction en chef. Prochain point complet sur l'actualité africaine dans une demi-heure, ce sera avec Vincent Dublange. Nous serons à Kinshasa où la plateforme C64 appelle ce mercredi à une ville morte, Kinshasa, d'où nous écoute Moussa sur YouTube. On nous écoute également depuis Lomé. C'est le cas d'Olivier. Vous continuez de nous écouter sur les différentes plateformes, notamment l'application RFI Pure Radio. RFI Matin avec Andréane Mellard, c'est dans une minute.
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6: Bonjour à vous, RFI en journée spéciale ce mercredi. Le Liban, après 3 mois d'une guerre sans merci entre Israël et le Hezbollah, notre équipe sur place dans la capitale libanaise vous attend pour une première édition spéciale tout à l'heure entre 8h10 et 9h. Et vous retrouverez ensuite ce midi et ce soir avant la diffusion d'un grand concert de soutien pour le Liban. Tout ça, c'est sur RFI toute la journée. Bienvenue et bonjour Martin Guez.
23: Et bonjour Andréane Mélard, bonjour à toutes et à tous.
6: Une de votre journal, Martin, c'est 3 mois de guerre au Liban.
23: Qui rappelle les occupations illégales du pays par Israël en 1982 ou en 2000, l'armée de l'État hébreu qui a franchi le fleuve Litani dans le sud du pays et qui s'est tempérée du stratégique château de Beaufort ces derniers jours. Le cessez-le-feu décrété le 17 avril dernier paraît bien loin, au moment où diplomates libanais et israéliens sont pourtant réunis à Washington. Les Libanais à nouveau à l'épreuve de la guerre, on y revient tout au long de la journée depuis Beyrouth sur RFI. Édition spéciale, vous l'avez dit, entrée à suivre ce matin, ce midi et ce soir autour de Romain Ozui. Autre guerre, en Ukraine cette fois, où Kiev grignote du terrain et où la Russie ne relâche pas l'étau et ne cesse pas ses bombardements. Nous reviendrons aussi dans ce journal sur la tournée chez ses voisins de l'Alliance des États du Sahel, de Romuald Ouadani, le nouveau président du Bénin, et sur la violences qui ont suivi le sacre du PSG en France. Des débordements ô combien commentés. Il ne manquait que la réaction du Premier ministre Sébastien Lecornu. C'est désormais chose faite, comme vous l'entendrez en fin de journal.
6: Israël poursuit ses frappes au Liban et cela malgré les négociations et les promesses d'apaisement venues de Washington.
23: 3 mois d'une guerre qui ne baisse pas en intensité. Les nouvelles frappes aériennes israéliennes ont fait au moins 5 morts cette nuit. C'est ce qu'annonce le ministère de la Santé libanais. Un conflit entre Israël et le Hezbollah débuté le 2 mars dernier et qui a fait près de 3500 morts au Liban. 1 million de Libanais ont été déplacés. Des frappes qui visent essentiellement le sud du pays où l'armée israélienne s'est progressivement établie. Elle a d'ailleurs appelé hier à évacuer la grande ville de Nabatieh. Des bombardements israéliens qui ont aussi pris pour cible la banlieue sud de Beyrouth, l'un des fiefs du Hezbollah. C'est là que vit Ali, jeune Libanais qui refuse de quitter la maison familiale. Et ce malgré les bombardements, nos envoyés spéciaux à Beyrouth, Nicolas Falaise et Jade Coury l'ont rencontré. Reportage.
24: Un drone israélien bourdonne dans le ciel de Beyrouth et sur ce promontoire qui offre une vue plongeante sur son quartier, Ali nous montre la Dahiyeh, la banlieue sud où il a grandi. Un quartier chiite, un fief du Hezbollah qui a reçu son lot de bombes israéliennes. L'étudiant de 24 ans y habite désormais seul, dans la maison familiale. Ses parents ont rejoint la cohorte des déplacés du Liban après un bombardement qui a touché leur demeure. Ali est revenu remettre un peu d'ordre dans la maison endommagée et il a choisi de rester. C'est un défi personnel, nous dit-il. Rien ne m'obligera à quitter ma maison, même si on veut m'en faire sortir par la force. Les parents d'Ali n'ont de cesse de lui demander de les rejoindre. Le jeune homme s'en amuserait presque. Même si je sens qu'il y a un danger pour moi, l'idée d'abandonner cette maison vide et de partir me donnerait l'impression de la trahir, explique le jeune homme. Lundi encore, Israël a annoncé des frappes imminentes sur la banlieue sud de Beyrouth, provoquant une nouvelle vague d'exode de ses habitants. Ali, lui, n'a pas quitté la maison familiale. Jade Coury, Nicolas Falaise, Beyrouth, RFI.
23: Israël et le Liban qui n'entretiennent pas de relations diplomatiques, mais qui ont dépêché des diplomates à Washington pour une 4e session de négociations depuis le 2 mars. Des délégations qui se sont rencontrées hier au département d'État américain. La Maison-Blanche salue des progrès, négociations auxquelles s'oppose le Hezbollah. Autre ton du côté du Premier ministre israélien Benjamin Netanyahu, qui a lui déclaré que son armée continuerait à opérer comme prévu dans le sud du Liban et qui a annoncé débloquer une enveloppe de plus de 4,5 milliards de dollars pour sécuriser le nord d'Israël. 3 mois de guerre au Liban et ses conséquences pour la population libanaise sur lesquelles nous revenons dans un peu plus d'1 heure. Journée spéciale et première édition spéciale autour de Romain Ozui et de ses invités à suivre à partir
7: partir de 6h10, temps universel, en direct de Beyrouth.
6: C'est un symbole fort pour Kiev. Pour le deuxième mois de suite, Martin, l'Ukraine reprend du terrain à la Russie, ce qui n'empêche pas de nouveaux bombardements russes d'ampleur.
7: Des gains marginaux, Andréane, 280 km² repris, 0,07% du territoire ukrainien, là où la Russie en possède 19%, la Russie qui poursuit ses bombardements massifs. Des frappes fermement condamnées par Antonio Guterres, le chef de l'ONU, qui rappelle que ces attaques contre des civils sont contraires au droit humanitaire international. Frappes qui ont fait 23 morts ce mardi, selon le dernier bilan, dont 16 dans la seule ville de Dnipro et 7 dans la capitale Kiev, où se trouve notre correspondante Emmanuel Chaz et où les habitants ont encore dû passer une nouvelle nuit aux abris.
8: Entre les frappes du 24 mai et celles d'hier, le quartier de Loukianivka, en plein cœur de Kiev, est défiguré. Ici, de plus en plus d'immeubles sont éventrés par les bombardements. Victoria, accompagnée de sa mère et de son fils adolescent, rentre chez elle, épuisée par la nuit dernière.
9: Les drones volaient les uns après les autres, tous derrière la maison. C'était terrifiant. Et quand ils ont commencé à exploser, c'était juste au-dessus de nos têtes. Effrayant, c'est un euphémisme. Et on ne sait pas quoi faire, car courir tout le temps aux abris, c'est aussi mentalement très difficile.
8: Alors qu'une nouvelle alerte aérienne se fait entendre, pas question pour Victoria de passer la nuit dans un abri. Mais Andy et Véronica, eux, y retournent après s'y être déjà réfugiés en plein milieu des bombardements la nuit précédente.
10: Comme vous pouvez le voir, les appartements sont sans fenêtre, sans rien. Et à côté du parking, pas dans le parking, les gens qui ont fui les immeubles voisins, ils ont été projetés ici, blessés par des éclats d'obus. Il y a aussi des enfants et des hommes.
8: Alors que l'obscurité tombe sur Kiev et que chaque nuit est synonyme de danger, des résidents continuent à déblayer leurs appartements et à sauver ce qui peut l'être. Lorsqu'ils ont encore un toit et malgré la menace de nouveaux bombardements, pas question pour eux de quitter les lieux. Emmanuel Chaz, Kiev, RFI.
7: Et ce matin, une frappe de drone ukrainien a elle touché un bus reliant Moscou à Simferopol, en Crimée annexée par la Russie. Frappe à hauteur de la ville de Donetsk, en Ukraine, qui a fait 7 morts, 7 civils, selon la Russie. Journée chargée ce mardi pour Romuald Ouadani, le nouveau président béninois, en visite chez ses voisins. Le matin, à Niamey, accueilli par le général Abdourahmane Tiani dans la capitale nigérienne. Romuald Ouadani qui a ensuite pris la direction d'une autre capitale d'un pays de l'AES, à savoir Ouagadougou. Au Burkina Faso, il a rencontré dans l'après-midi le capitaine Ibrahim Traoré. Ils ont scellé dans un communiqué la relance de la coopération sécuritaire et économique entre les deux pays. Alexis Guilleux.
12: Une visite d'amitié et de travail pour donner un nouvel élan aux relations séculaires qui lient le Bénin et le Burkina Faso. Romuald Ouadani et Ibrahim Traoré veulent, selon le communiqué final conjoint, bâtir un partenariat renouvelé, fondé sur la confiance, le respect mutuel et la recherche de solutions concertées aux défis communs. Parmi ces défis, la situation sécuritaire, les deux dirigeants insistent sur l'impérieuse nécessité de consolider la coopération entre États voisins face au terrorisme, à la criminalité transfrontalière organisée et à toutes les formes d'extrémisme violent. Sur le plan économique est évoquée l'importance du port de Cotonou dans l'approvisionnement du Burkina Faso. Les deux dirigeants s'engagent à renforcer leur coopération en matière de transport et de logistique et à encourager échanges économiques et investissements. La commission mixte de coopération Burkina Faso-Bénin doit être relancée dans les meilleurs délais. Le capitaine Ibrahim Traoré est désormais invité à se rendre à son tour en visite à Cotonou. Invitation acceptée, la date et les modalités seront fixées par voie diplomatique.
7: Alexis Guilleux, l'actualité africaine marquée également par ce bilan revu à la baisse concernant l'épidémie d'Ebola. Selon l'OMS, le nombre de cas suspects en RDC et en Ouganda a été divisé par 8, tombant à 116 cas suspects et 330 confirmés. L'Organisation mondiale de la santé qui doit faire un nouveau point sur l'épidémie ce mercredi depuis son siège à Genève.
6: RFI, 1h08 à Washington, l'administration Trump rétropédale face à ce que les opposants démocrates avaient qualifié de caisse noire judiciaire.
7: Un fonds doté de près de 2 milliards de dollars qui aurait pu servir, selon ses détracteurs, à rétribuer les partisans de Donald Trump poursuivis en justice, comme par exemple les personnes condamnées pour l'assaut du Capitole. Un projet anti-instrumentalisation de la justice, comme l'avait qualifié le ministre par intérim Todd Blanche, projet gelé par une décision de justice et finalement abandonné par l'administration Trump qui regrette mais respecte cette décision de justice dans un communiqué. Les États-Unis, par ailleurs, où Donald Trump signe un décret pour encadrer l'utilisation de l'intelligence artificielle, restriction a minima. Le président américain étant lui-même friand d'IA, mais les récentes menaces présentées par cette technologie ont forcé Donald Trump à revoir sa copie en la matière, Nathanaël Vitran.
11: Désormais, le gouvernement américain, le ministère de l'économie, de la guerre et bien sûr la Maison-Blanche auront accès au nouveau modèle d'IA pendant un mois complet avant qu'il ne soit mis à la disposition du public. Petit bémol, cette disposition n'est pas contraignante. Les entreprises concernées ne seront pas obligées de s'y conformer. Mais même à minima, ce décret est une sacrée volte-face pour un président persuadé que toute régulation de l'intelligence artificielle constituerait un boulet pour les entreprises américaines engagées dans une course acharnée avec leurs concurrentes chinoises. Alors, que s'est-il passé ? Eh bien, entre les deux, Anthropic a sorti Mythos, un modèle d'intelligence artificielle spécialisé dans la cybersécurité, modèle si puissant que l'entreprise a d'elle-même décidé de retarder son déploiement public. Le risque d'une exploitation massive des vulnérabilités informatiques des banques, par exemple, a donné des sueurs froides aux autorités du monde entier. L'affaire a servi de coup de semonce, un avertissement entendu visiblement jusqu'à la Maison-Blanche.
13: Et puis il y a toujours, en Corée du Sud, cette fois où les petits candidats s'en donnent à cœur joie avant les élections municipales de ce mercredi. Les grands partis restent prudents en matière d'utilisation de l'intelligence artificielle, quand beaucoup d'autres s'en sont servis pour mener campagne, non sans certaines dérives. Silvio Fioretti.
14: Si les plus grands partis restent prudents quant à l'utilisation de l'IA, pour les plus petits, elle peut venir compenser un manque de structure ou de budget, comme pour le Parti de la Réforme, explique son attaché de presse Kim Yong-min.
15: Nous avons créé une application, un gestionnaire de campagne par IA qui permet aux candidats de gérer plus efficacement les tâches répétitives liées à la campagne. Il y a aussi l'outil de vérification des promesses basées sur l'IA qui vérifie si les engagements d'un candidat sont en lien avec les enjeux locaux, s'ils sont cohérents avec l'orientation politique du parti et s'ils sont réellement réalisables.
14: S'il est interdit pour les partis de diffuser des images ou des vidéos faites par IA, leurs sympathisants, eux, y ont recours, notamment au deepfake, pour décrédibiliser leurs adversaires, explique Cho Ho-jae, représentant du parti Reconstruire la Corée.
16: Certains soutiens d'autres partis modifient nos images de campagne ou en créent des fausses avec des propos ridicules pour nous humilier. Et avec la technologie d'aujourd'hui, beaucoup peuvent tomber dans le panneau. Parfois, ça vient de nos propres soutiens qui ne maîtrisent pas les codes de la politique et diffusent, en pensant nous aider, des images qui en fait peuvent être mal interprétées par le reste des citoyens.
14: Une tâche complexe pour la commission électorale coréenne chargée de surveiller les scrutins. Près de 10 000 deepfakes politiques ont déjà été supprimés d'Internet par la commission, mais il reste difficile de contrôler tout ce qui peut être publié sur Internet. C'est le Fioretti, Séoul, RFI.
13: Et enfin, les violences suite au sacre européen du PSG ne finissent plus de faire parler en France, Andréane, et éclipsent malheureusement les belles images de joie et de communion des supporters après la deuxième Ligue des Champions décrochée par le club de la capitale. Au total, 890 personnes ont été interpellées après la finale samedi soir, une hausse de près de 50% par rapport au premier sacre de 2025. Le Premier ministre français Sébastien Lecornu a réagi pour la première fois hier et il a porté son soutien inconditionnel aux forces de l'ordre, Raphaël Delvolvé.
25: Il n'avait pas encore réagi depuis samedi.
26: On peut être en colère de voir les images lamentables parues samedi soir.
25: Sébastien Lecornu appelle à une réponse pénale.
26: Ça pose la question des courtes peines. 15 jours, 1 mois.
25: Et demande au gouvernement de réfléchir à des sanctions visant à faire payer les dégâts par les casseurs eux-mêmes. Pas question non plus de laisser les oppositions incriminer la police, comme l'a fait l'insoumis Ali Diouara ce mardi.
27: À chaque fois que les jeunes des quartiers populaires investissent l'espace public, on quadrille, on disperse et on charge.
25: Réponse du Premier ministre.
26: Nous devons soutenir les forces de sécurité intérieure. L'inversion des valeurs est le début du combat politique et culturel qu'il nous faut mener.
25: Qui ne manque pas de répondre également au RN et le lien fait par son chef Jordan Bardella entre les troubles et l'immigration.
26: On ne peut pas faire l'économie de quelques réalités de profil des personnes interpellées.
25: L'extrême droite pas satisfaite des annonces du gouvernement, le député Gaëtan Dussausset.
28: Ça fait 10 ans que lui et ses amis sont au pouvoir et qu'ils avaient donc eu 10 ans pour le faire.
25: Sébastien Lecornu intègre aussi d'ailleurs à sa réponse le projet de loi Riposte dont il demande l'examen dès juillet. Ce texte répressif, pensé après d'autres épisodes de violences urbaines, notamment l'an dernier, après le premier titre du Paris Saint-Germain.
13: Ouais, les deux étoiles du PSG qui continuent, elles, bien de briller. Les 30 000 maillots back-to-back ont été écoulés en quelques heures. J'espère que vous avez le vôtre, André de Mellard.
6: Bientôt, bientôt. Merci, Martin Guin. C'était le journal. 7h13 à Paris, le début d'une journée spéciale sur RFI consacrée au Liban après 3 mois de guerre entre Israël et le Hezbollah. Le Liban déchiré, endeuillé, encore chaque jour malgré un cessez-le-feu jamais suivi d'effet, malgré les pourparlers toujours engagés, les affrontements se poursuivent, RFI. Et dans la capitale libanaise, avec notre équipe sur place, nos invités, nos correspondants, et ça commence dès ce matin. Bonjour Romain Ozoui.
0: Bonjour Andréane.
6: On vous retrouve Romain à partir de 6h, temps universel, pour une première édition spéciale en direct de Beyrouth.
0: Oui, nous sommes dans les locaux de France Média Monde qui sont situés dans les locaux de l'école supérieure des affaires, l'ESA, qui est en plein cœur de Beyrouth. Et effectivement, pendant cette première édition spéciale, on va aller à la rencontre de ces Libanais qui sont confrontés à une nouvelle guerre, une de plus. Une guerre différente, nous disent-ils. Alors, en quoi c'est une guerre différente? C'est la question qu'on va leur poser. Nos invités sont originaires du sud du pays, là où le drame du Liban se noue actuellement. Nous serons également avec nos correspondants et nos reporters qui se sont rendus dans cette région où les frappes israéliennes sont incessantes, où les villages sont bombardés, sont rasés. Cela interroge sur l'avenir de nombreuses générations de Libanais, sur le devenir de leur terre, tout simplement. Donc voilà, rendez-vous dans moins d'une heure, Andréane. Et puis n'oubliez pas, on va revenir ensuite. On est là toute la journée depuis Beyrouth. On va revenir pour deux autres éditions spéciales à 11h10, temps universel, et 17h10, TU, toujours en direct de Beyrouth.
6: A tout à l'heure, Romain, et on salue bien sûr toute l'équipe à vos côtés à Beyrouth pour cette journée spéciale sur RFI. Et sachez que ce soir, il n'y aura pas d'Afroclub de luxe à la place RFI diffuse à partir de 20h10. TU, le grand concert événement pour le Liban enregistré sur le parvis de l'Institut du Monde Arabe à Paris, concert de soutien en partenariat avec France Média Monde sous la direction artistique d'Ibrahim Malouf et Iba Tawadji, avec de nombreux artistes comme Anna Chédid, Oussama Rabani ou encore Tania Saleh. On en écoute un tout petit extrait tout à l'heure, voilà, pour cette journée. Et ça commence par RFI Matin. Bienvenue.
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6: Cette journée spéciale dédiée au Liban, déchiré par la guerre depuis le 2 mars dernier, hier encore, et malgré des pourparlers en cours, Israël a mené des frappes sur le sud Liban, des frappes menées également par le Hezbollah. Cette guerre depuis 3 mois a fait près de 3500 morts selon le ministère libanais de la Santé, et à ce bilan humain s'ajoutent bien d'autres conséquences pour la population libanaise. Stress, deuil, manque, absence de perspective. La santé mentale des Libanais est éprouvée, Sophie Guignon.
1: Nous sommes dans le quartier de Hamra. Dans de nombreux immeubles désaffectés, on peut apercevoir des déplacés qui n'ont pas trouvé de meilleur refuge. À quelques pas, la pharmacie du docteur Omar Richani.
4: Tu veux que je te dise franchement, on vend beaucoup de pilules contre l'anxiété et la dépression. On vend plus de médicaments contre la dépression que de paracétamol contre les maux de tête.
1: Un mal-être général causé par l'accumulation de crises que traverse le Liban pour le pharmacien.
4: La situation dans laquelle on vit est très mauvaise. Les banques ont volé de l'argent. À cause des guerres, personne n'a de travail. Tout est très angoissant et ça pèse sur les gens. Heureusement que les médicaments existent pour que l'on puisse dormir, qu'on puisse se détendre un peu. Sans cela, ce serait encore plus dur.
17: Ça fera 5 millions ou 60 dollars.
1: Comme dans cette pharmacie, à l'échelle du pays, les ventes d'antidépresseurs augmentent de manière vertigineuse. Dans les locaux de l'ONG Embrace, on reçoit des appels de tout le Liban.
18: Ligne de vie, bonjour.
1: Au bout du fil, plus de 120 bénévoles formés à la prévention des suicides. Mira Dali Balta, psychologue en charge du 1564, la ligne d'écoute gratuite nationale fondée par l'ONG Embrace en 2017.
18: Les gens ont perdu beaucoup de biens matériels, mais aussi symboliques. Avec les déplacements d'un endroit à un autre, ils ont dû abandonner beaucoup d'objets et de souvenirs attachés à leur foyer. Alors qu'ils croyaient leur lieu de refuge en sécurité, il s'avère que ces lieux sont ciblés à leur tour. Toutes ces pressions liées aux déplacements forcés ont un impact très douloureux sur les individus qui se sentent impuissants.
1: L'ONG reçoit plus de 60 appels par jour, principalement de jeunes entre 18 et 34 ans, inquiets pour l'avenir. Agatha Aboud est responsable de la ligne d'urgence.
18: Nous avons du mal à répondre au grand nombre d'appels. Tout le monde vit dans une forme d'anxiété, d'incertitude quant à l'avenir, d'un manque d'espoir. On ne sait pas quand ça va s'améliorer.
1: Y aura-t-il une lumière au bout de ce tunnel de crise? Le moral des Libanais en dépend. Sophie Guignon, Beyrouth RFI.
6: 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France en ce mois de juin, c'est le stress pour la plupart des lycéens dans l'attente de leur affectation pour l'année prochaine. Les résultats de Parcoursup tombent aujourd'hui. La médecine, le droit sont les stars, mais combien leur préfèrent une filière artistique ? Tailleur de pierre, chaudronnier, verrier, ébéniste, il en faut et il en manque. Clara Duban est allée à la rencontre de ceux qui s'inquiètent de voir disparaître leur savoir-faire.
3: Dans le centre de Paris, Christophe Dabi crée des luminaires en bois.
5: Bonjour.
3: Les formes sont épurées, chic. Son entreprise, c'est lui, une apprentie et deux stagiaires.
9: C'est de coller toute seule ou voyez à deux.
3: Depuis 6 ans, il recherche la perle rare qui voudrait collaborer durablement avec lui. Les apprentis qu'il a formés successivement ne restent jamais plus de quelques années, un frein pour son entreprise.
19: Quelque part, on est bridé aussi dans la créativité, dans la création de nouvelles pièces, parce qu'aujourd'hui, après 15 ans d'existence, j'ai peut-être un catalogue avec 15 collections, chacune nécessitant de maîtriser des savoir-faire propres. Donc ma priorité, quand j'intègre quelqu'un, c'est qu'il sache produire et réaliser les pièces qu'on a déjà au catalogue. Du coup, on ne peut pas sortir de nouvelles pièces.
3: Pour lui, le modèle économique des métiers d'art n'attire pas, car trop peu rémunérateur par rapport à la difficulté du travail.
19: Il faut jeter la pierre à personne. C'est vraiment quand vous voyez les retraites d'un artisan d'art, c'est misérable en fait. C'est pas qu'il a pas envie, c'est que juste il veut s'assurer qu'il peut vivre en fait. Vous avez des jeunes qui sont ultra motivés au début, puis en fait quand ils disent ouais mais en fait c'est lourd, je vais me blesser, bon bah je m'abîme les mains, je me fatigue les dos, enfin voilà. Concrètement, on se fatigue. Voilà, je pense qu'il y a beaucoup de candidats qui, au bout de quelques années, se rendent compte de ça, en fait. Qui sont vraiment séduits par l'image que ça renvoie, parce que c'est le plus beau métier du monde. Ça, tout le monde le dit, en fait. Ah là là, mais c'est génial, tu travailles le bois, les copeaux, les trucs et tout, ça fait rêver. Le quotidien, c'est pas ça.
3: Christophe et bon nombre d'artisans s'inquiètent pour le devenir de leur art. Alors au lycée professionnel d'art de la mode Octave Feuillet à Paris, on s'applique à transmettre ces métiers centenaires tout en les mettant au goût du jour. Tiffany Oussinger, professeure de broderie Corneille.
20: En fait, j'ai appris aux élèves à broder avec des fils conducteurs où on branchait à des diodes et du coup, des résistantes, elles s'allumaient. En brodant, on arrive à utiliser la lumière et d'autres matières modernes. C'est un métier qui perdure et on continue à avoir de la demande dans ce domaine-là.
3: Dans l'établissement, on forme aussi de futurs plumassiers, fleuristes de mode ou encore modistes. Mais chaque année, les 13 classes ont du mal à se remplir de nouveaux passionnés.
6: L'artisanat peine donc à séduire et c'est d'autant plus inquiétant qu'un quart des artisans partira à la retraite d'ici 2030. Alors ces métiers peuvent-ils disparaître ? Élément de réponse avec Anne-Sophie Doroyon-Chavanne, vice-présidente de l'Institut pour les savoir-faire français.
21: Il y a un risque de disparition des métiers si on ne trouve pas de successeurs. Successeurs dans le geste, mais successeurs aussi des entreprises. On a besoin de voir émerger une nouvelle génération d'entrepreneurs. On a vraiment besoin d'accompagner cette transmission-là, parce que si on ne l'accompagne pas, on va perdre des gestes, on va perdre des entreprises. Et derrière, on a vraiment un enjeu quand même important, un enjeu culturel et patrimonial. Les savoir-faire français, ils ont quand même cette notoriété, mais aussi on a un enjeu de souveraineté. De la production française, on a besoin de continuer à produire en France parce que ça crée de l'emploi, parce que ça fait vivre des territoires et que quand une manufacture ferme dans un territoire, et ben potentiellement, c'est des écoles qui ferment, c'est des commerces qui ferment, c'est une économie locale qui s'en trouve dégradée et c'est des métiers qui vont être très peu impactés par l'IA.
6: Un dossier signé Clara Duban.
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6: On parlait hier de la journée mondiale des tourbières. Aujourd'hui, c'est la journée mondiale du vélo. Florent Guignard, une nouvelle question d'environnement dédiée. Donc, le vélo électrique, Florent, est-il vraiment écologique ?
22: En tout cas, on en voit de plus en plus. En France, 30% des vélos vendus sont à assistance électrique. Les ventes ont explosé avec le Covid. Mais le vélo électrique, le VAE, comme on dit aujourd'hui, c'est une vieille histoire. À la fin du 19e siècle, en même temps que l'électricité se généralise, les premiers brevets sont déposés aux États-Unis. Mais le véritable essor viendra du Japon, où on nous présentait un prototype en 1972.
23: Et voici la bicyclette de demain, électrique. Elle vous transportera sur 10 km. Ensuite, il faudra trouver une prise de courant pour recharger la batterie. Une autre invention japonaise, qui n'est pas encore commercialisé.
22: Et il faudra attendre la fin des années 90 pour les premiers modèles en série.
6: Et pour un vélo électrique, il faut donc une batterie.
22: Oui, ce qui veut dire du lithium, des terres rares. Ce n'est pas neutre, mais ce sera toujours mieux qu'une voiture. Comme nous le dit Aurélien Bigot, il est chercheur sur la transition des transports.
5: Ça n'empêche pas le vélo, même à assistance électrique, d'avoir toujours un impact environnemental qui est très favorable. En gros, une batterie de vélo assistance électrique est de l'ordre de 100 fois moins capacitaire que pour les voitures électriques.
22: Une batterie 100 fois moins grosse, en fait, la batterie d'un vélo n'a qu'un faible impact écologique, contrairement à une idée reçue. Ce qui pèse le plus dans le bilan carbone d'un VAE, ce n'est pas la batterie, c'est pas le fait de la recharger, non. Ce qui pèse le plus, et même 9 fois plus, c'est la fabrication du cadre en acier, ou pire en aluminium.
6: Mais alors, est-ce que le vélo électrique permet de se passer de la voiture ?
22: Alors évidemment pas pour faire un Paris-Marseille, pour ça on recommande plutôt le train. Mais pour les trajets du quotidien, le VAE permet souvent de se passer d'une voiture et même beaucoup plus que le vélo normal, le vélo mécanique ou musculaire, comme on aime le dire, dans le 11e arrondissement parisien.
5: 50 à 70% des trajets qui sont réalisés en vélo assistance électrique remplacent la voiture. Pour le vélo classique, on est plutôt à autour des 10-20% selon les enquêtes qu'on peut avoir. Donc c'est un vrai outil pour réduire l'usage de la voiture et ça permet environ pour 15 à 25% des usagers de ces vélos assistance électrique de renoncer à l'achat d'une voiture ou de revendre une de leurs voitures grâce à cet usage du vélo assistance électrique.
22: Un kilomètre avec un vélo normal, c'est 0 g de CO2, 10 g de CO2 pour un vélo électrique et 140 g pour une voiture thermique.
6: Mais il n'y a pas que des avantages écologiques.
22: Et non, le vélo, c'est bon pour la santé de la planète et pour la santé humaine. Et c'est là un autre avantage du vélo électrique, c'est qu'il recrute de nouveaux usagers qui ne seraient jamais montés sur un vélo normal. Aurélien Bigot.
5: Le fait d'avoir cette assistance permet de moins transpirer, passer plus facilement les reliefs, aller un petit peu plus loin, avoir moins d'efforts pour des personnes qui ne sont pas forcément très sportives ou qui n'ont pas l'habitude de faire du vélo. L'assistance électrique permet vraiment de passer le pas. On sait que toutes les 100 minutes de vélo par semaine, donc ça fait de l'ordre 1h40 de vélo par semaine, et bien ça permet de réduire la mortalité, toutes causes confondues, de 10%.
22: Voilà, chaque fois que vous pédalez, vous rebouchez le trou de la sécu.
6: Et c'est bon à savoir. Merci Florent Guignard, c'était la question d'environnement, 8h26 à Beyrouth. RFI en journée spéciale Liban et la cerise sur le gâteau. Ce sera donc ce soir ce grand concert de soutien pour le Liban enregistré à Lima, à Paris, sur scène notamment l'artiste libanaise Oumena El Khalil avec le compositeur Marcel Ralifé et la chanson Asfour, oiseau en arabe.

0: par l'artiste Oumena El Khalil, extrait de ce grand concert événement en soutien au Liban en partenariat avec France Média Monde, enregistré sur le parvis de Lima et diffusé ce soir 20h10 temps universel et toute la journée pour cette journée spéciale Liban sur RFI.
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5: Dans un immeuble à Tripoli.

0: ou bien une milice ou bien une équipe, etc. Alors, il y avait un peu ce flot. Par exemple, une partie du Mont Liban était sous les forces libanaises. Alors, il y avait tout un système sous-étatique fait par ces forces libanaises où il y avait un peu cette circulation ou bien ce dynamisme, même si ce n'est pas parfait partout. Mais maintenant, la crise est sur tout le monde. C'est difficile de pouvoir essayer de prendre le souffle car c'est difficile et tout est, notre système ici au Liban, c'est beaucoup centralisé et tout est à Beyrouth. Si on fait un peu de
1: Vous avez le
0: papier pour le...
1: sentiment, vous avez le sentiment, Mazandris, que le manque d'argent, cette obsession de courir après l'argent pour boucler la fin de sa semaine, la fin du mois, ou voire même la fin de la journée, empêche aussi les jeunes de se vivre en tant que citoyen.
0: Ce n'est pas le fait que c'est l'argent qui boucle cela. Le problème, c'est que il y a un peu partout autour de nous, le système est un peu difficile. Par exemple, pour louer un appartement ou pour louer quelque chose, il y a l'ancien système, les anciennes lois et les nouvelles lois. Pas tout le monde est en train d'utiliser les nouvelles lois. Alors, chacun pose ce qu'il veut. L'inflation un peu partout, elle touche. Bien sûr que chez nous, dans nos communautés, pas tout le monde a le bon cœur de pouvoir aider son compatriote. Chacun veut essayer de faire profit. Et le grand problème, c'est que quand la crise a commencé en 2019, beaucoup de jeunes et de nos amis ont quitté ou n'ont pas continué l'université, juste car il y avait, vous savez, l'échange entre dollars et libanais, le rate, quand ça va changer, alors ils faisaient le troc et ils échangeaient pour avoir des commissions. Alors ils ont passé toute la crise comme ça, et quand cette crise s'est arrêtée, ils n'ont plus rien à faire, ils n'ont pas d'expérience,
1: Oui.
0: ils n'ont pas
1: Et pas
0: encore
1: de
0: leur diplôme.
1: diplôme.
0: C'est
1: Donc
0: une honte grise.
1: ça appauvrit
0: Ah, c'est ça.
1: forcément les familles. Léa Najaka Dibadawa, cette révolution de 2019, vous l'avez étudiée en tant que chercheuse. Et il y avait à l'époque, malgré les immenses difficultés de la crise économique, un véritable espoir de la jeunesse.
2: Oui. Bah moi, j'en ai fait partie aussi de cette jeunesse qui a eu de l'espoir en 2019 et qui est descendue. Moi, j'étais à Beyrouth pour manifester. On était au début de la crise économique, donc qui a été assez exponentielle. Donc, on sentait déjà que le fait que la valeur de la livre libanaise ne soit plus indexée au dollar annonçait une catastrophe, mais on n'était pas tout à fait encore dans la grande difficulté économique par laquelle passait le Liban en 2020, 2021, 2022 jusqu'à maintenant. Donc, il y avait un espoir. Il y avait un espoir parce que la population se mobilisait contre la corruption, donc contre justement une exploitation du peuple au profit des politiciens et des politiciennes, pour aussi que nos institutions, pour une bonne volonté politique de la part de nos institutions, pour une prise en charge de la population. J'ai parlé du secteur éducatif et de la santé, qui est très difficile d'accès, qui est très privatisé au Liban.
1: Vous avez travaillé sur les clubs laïques dans les universités.
2: Ouais.
1: Aujourd'hui, est-ce qu'ils perdurent, ces clubs laïques?
2: Alors, ils ont toujours existé d'une certaine manière, même s'ils étaient peu, même s'ils existaient surtout dans les universités les plus prestigieuses, qui sont ici les plus chères, dans lesquelles les étudiants souvent ont un peu plus le loisir de mener des activités politiques, même si c'est pas une généralité. Pendant la Révolution, ce qui a été très intéressant, c'est que ces clubs laïcs ont été le lieu d'accueil des revendications révolutionnaires, puisqu'un lien a été fait entre la lutte contre la corruption et le système de répartition confessionnelle du pouvoir politique au Liban. Aujourd'hui, ils ont énormément de difficultés à exister. Il y a eu une espèce d'inertie au Liban, en fait, à partir de septembre 2020, à peu près, qui a marqué plus ou moins la fin de la révolution
1: aussi.
2: Et l'explosion du port de Beyrouth, avec la crise du Covid qui a énormément affecté les milieux étudiants, les a empêchés de se mobiliser, de se réunir. Et puis, avec, à la suite de l'explosion du port, l'impossibilité de nommer et juger et condamner les responsables de cette explosion massive.
1: Est-ce que vous diriez, Rejane Ajaka Dibadawa, qu'aujourd'hui, il y a davantage une division, une polarisation, une radicalisation de la jeunesse? Je parle de ces jeunes qui n'étaient pas proches du Hezbollah.
2: Alors, je sais pas si vraiment on peut parler d'une radicalisation. C'est une jeunesse que personne ne cherche à prendre en charge politiquement. D'ailleurs, c'est un pays que
1: personne... Une jeunesse abandonnée.

0: une jeunesse absolument qui a été abandonnée, qui a été les clubs laïcs justement, leur mission c'était d'essayer de sortir de la répartition des forces politiques dans les universités entre les différents partis confessionnels qui existent déjà au pouvoir, de proposer une troisième voie. Elle a échoué bien sûr parce qu'elle n'avait pas de moyens, parce qu'elle n'a pas été accompagnée, parce que le pays est dans des difficultés extrêmes et que même ceux et celles qui refusaient de quitter le Liban en 2019 se sont vus contraints et contraintes quand ils en avaient la possibilité. Aujourd'hui, le Liban, c'est un pays qui vit principalement sur l'argent qui est envoyé de l'étranger aux familles qui y vivent, et c'est en grande partie sur les étudiants et les jeunes diplômés que l'on compte. Donc oui, bien sûr, la jeunesse a été abandonnée. Aujourd'hui, la jeunesse, celle par exemple du Sud, celle de la banlieue Sud, celle de la Beka, celle qui, des régions qui sont les plus touchées par la guerre, n'est même défendue militairement que par le Hezbollah. Il n'y a même pas de... Personne ne cherche à prendre la défense aussi bien matérielle qu'éducative, que culturelle de cette jeunesse.
1: Ouais. Mazen Rizk, vous reprendriez cette expression de Leyane Ajaka Di Badawa, d'une jeunesse abandonnée aujourd'hui au Liban? Vous vous sentez abandonnée?
2: Avant d'être abandonnée par les grands groupes ou les formations sociales qui sont plus grandes, le jeune au Liban, en fait, il est perdu. On peut dire, entre guillemets, en crise identitaire peut-être. Notre histoire, dans notre livre d'histoire, il se termine en 46, en 45, après la Seconde Guerre mondiale. On ne sait rien de notre histoire contemporaine, de la guerre libanaise, etc. Même notre histoire, c'est une histoire bien unifiée et bien concotée pour que personne ne soit fâché. Alors, cela est bien difficile. Alors, ce jeune qui est descendu en 2019 pour ses revendications et qui était en train de dire, on veut du technocrate, mais un coup d'État militaire. Deux choses qui ne peuvent pas se croiser, bien sûr. Alors, notre problème, c'est que nous sommes en crise de savoir. Il y a un savoir qui nous échappe. On ne sait pas comment, pourquoi. Aujourd'hui, on est en train de parler du Liban de cette manière, de ces jeunes qui sont peut-être délaissés de cette manière. Mais si on revient au Grand Liban en 1920, quel était le Grand Liban? C'était le seul projet qui a quitté le Moyen-Orient pour aller à Versailles pour demander un État républicain démocratique où il y a un citoyen qui vit sa citoyenneté sous la Constitution, peu importe son background culturel, religieux ou autre. Alors, le Liban qui était ce projet, qui était le nouveau projet du Moyen-Orient, celui qui était le plus avancé, et aujourd'hui, bien en arrière. Et ces jeunes ne savent pas. Il y a très peu de jeunes qui savent vraiment parler de la guerre libanaise, ou bien de comprendre pourquoi on est ici, pourquoi il y a ce problème, pourquoi on est comme ça.
1: Faute notamment de savoir, hein, et là on reconnaît bien le professeur d'histoire que vous êtes, Mazen Rizk, vous êtes étudiant, ceci dit, vous êtes en master à l'université de Saint-Joseph. Juste une dernière question, parce qu'on arrive au terme de cette discussion, mais parmi vos amis d'enfance, d'université, beaucoup sont partis, ont quitté le Liban. Est-ce que vous pensez à quitter le Liban pour terminer vos études, par exemple ?
2: Franchement, j'ai eu plusieurs chances et bourses depuis la licence jusqu'au master pour aller, par exemple, à Sciences Po Paris ou à la Sorbonne.
1: Vous les avez refusées?
2: J'ai bien refusé.
1: Vous avez refusé?
2: Je les ai refusées.
1: Pourquoi?
2: Car, à mon avis, moi, par expérience personnelle, ce n'est pas mon diplôme seul qui me donne cette grade, mais c'est mon expérience personnelle et mon dynamisme dans la communauté et dans la société.
1: Qu'est-ce qui, malgré tout, vous donne de l'espoir par rapport à tout ce que vous nous avez décrit pour la jeune génération? Quel type de changement vous pouvez entrevoir en quelques mots?
2: Les grands empires et les grandes dictatures qui ont commencé ont vu une fin. Et on ne va pas rester comme ça toute la vie. Et il y a une persévérance qu'il faut avoir. Le Liban, ce n'est pas une valise. Quand on veut, on vient. Et quand on n'aime pas, on quitte. Il faut persévérer. Toujours.
1: Leyane Ajaka Di Badawa, je vous pose la même question. Qu'est-ce qui vous donne malgré tout de l'espoir aujourd'hui, en quelques mots?
0: C'est très difficile de trouver des raisons d'espérer au Liban. Moi, je pense que il faut qu'il y ait, comme disait Mazen, il faut avoir véritablement une compréhension, une analyse, une vraie compréhension de la politique libanaise. Je pense que la crise multifactorielle dans laquelle se trouve la jeunesse pousse aussi à étudier les intérêts des uns et des autres et à avoir plus de discernement peut-être sur le fonctionnement politique du Liban, en tout cas je l'espère, mais il est très clair que ça va prendre des décennies à cette population de se remettre de la violence économique et politique et militaire qu'elle subit actuellement, sans compter la reconstruction absolument massive du pays à laquelle il faudra procéder après le, on l'espère, proche retrait israélien.
1: Et la cohésion sociale que vous jugez ébranlée ou pas, d'ailleurs, c'est toute la question. Mazen Risk semblait nous dire qu'il y avait tout de même parfois une cohésion sociale ébranlée, même malgré à l'intérieur même des logiques et des solidarités confessionnelles, tellement la crise est, et le choc est important.
0: Bien sûr, elle est complètement ébranlée. Les gens sont très divisés. Aujourd'hui, les réfugiés du Sud, les réfugiés de chiite ont du mal à se loger, à trouver quelque part où se réfugier. Le logement à Beyrouth est extrêmement cher et dans tout le Liban d'ailleurs. C'est un pays qui vit de l'importation des produits de nécessité alimentaire et sanitaire. Donc, il y a des divisions énormes qui sont créées dans la société. La révolution de 2019 était une première tentative de créer une forme de cohésion et je pense qu'avec plus d'analyse et plus de recul sur les intérêts politiques au Liban, on pourra peut-être la trouver.
1: Voilà ce qu'on pouvait dire sur la situation des enfants et des jeunes aujourd'hui chez 8 milliards de voisins. Merci à vous Leïa Najakadi Badawa, chercheuse spécialiste du militantisme étudiant au Liban, membre du comité de rédaction d'Orient 21, revue en ligne sur le monde arabe et musulman. Merci à vous d'être venu en direct. Merci à vous Mazen Risk, étudiant en master d'histoire et relations internationales à l'Université Saint-Joseph de Beyrouth. Merci d'avoir été en direct. Et merci à Christophe Bouliarak, porte-parole de l'UNICEF au Liban. Journée spéciale sur RFI, vous le savez, les Libanais à l'épreuve d'une nouvelle guerre. N'hésitez pas, hein, les voisins et les voisines, pour mieux comprendre la situation au Liban, en particulier au sud Liban, à retrouver l'édition spéciale en direct de Beyrouth qui avait lieu ce matin sur l'appli RFI Pure Radio ou sur le site RFI, mais aussi dans quelques minutes RFI Midi, également RFI Soir consacré à la jeunesse, ainsi que plusieurs magazines de vive voix sur le pont des arts, sur l'expression artistique dans un contexte de guerre longue, et sans oublier la diffusion du concert de soutien au Liban organisé à l'Institut du Monde Arabe ce soir à 22h à Paris. À suivre un nouvel épisode de notre série Le Monde des Enfants, réalisé par Charlie Dupiot, que vous entendez régulièrement sur RFI et chez 8 milliards de voisins. Tout de suite, un rap palestinien de la scène alternative multi-artiste Fawzi, Chabjdid et Al-Nazer chez 8 milliards de voisins.

0: Et tout de suite, la parole est aux enfants maintenant chez 8 milliards de voisins avec le monde des enfants de Charlie Dupiau. Il nous parle aujourd'hui de racisme, racisme à l'école, racisme ordinaire. Ils sont élèves dans une classe de CM1, CM2 au sein d'une école Sainte-Anne à Montesson en région parisienne. Écoutez Flora, Diana, Émilie, Nino, Pénélope, Mila, Emma, Maëlys, Ethan, Juliano, Noah et Zhao Kang. Je les ai tous nommés, écoutez-les.
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3: On discute entre nous, entre enfants.
4: Moi, il y a des personnes qui disent, parce qu'on a la couleur de peau, par exemple marron, bah t'as la même couleur de peau que le caca.
5: On t'a déjà dit ça?
4: Oui. Des garçons dans la cour. Ah bah voilà le caca.
6: C'est trop méchant.
7: C'est incroyablement raciste, ça.
6: Oh, ça se fait
4: vraiment pas. J'ai frappé, après je suis allée le dire. Mon père, il m'a dit de me défendre quand il le voit. Du coup, je l'ai frappé. Et je suis allée le dire.
5: Qui?
4: Une maîtresse. Elle l'a puni. Elle m'a dit que la prochaine fois que ça recommençait, bah, que je la prévenais. Ça m'atteint pas, du coup, moi, ça me fait rien. Ça m'atteint pas.
8: À l'école, c'était il n'y a pas très longtemps, il y a quelqu'un, il est en CM2 en ce moment, il a dit à un copain et moi qu'on ressemblait à du chocolat, et moi je trouve que ça c'est raciste. Vous êtes deux chocolats noirs, il a dit.
5: Et comment tu l'as vécu, toi?
8: J'ai senti mal au début, mais après c'est passé vite. C'est juste des copains d'école qui disent ça, donc c'est pas important.
4: Ma sœur, elle voulait se ranger avec une personne.
5: Donc, c'est-à-dire dans la cour, se mettre à côté, dans le rang?
4: Oui. Et là, la personne, elle a dit « Moi, je me range pas avec les gens noirs. »
9: Est-ce que ta sœur a pleuré?
4: Non, on peut dire qu'elle a un peu... Elle lui a mis une balayette. Et après, elle est allée le dire. Il s'est fait bien punir.
10: Il y a aussi un peu ce côté harcèlement où les gens reviennent le dire plusieurs fois pour un peu prouver que c'est eux qui ont raison alors qu'ils n'ont pas du tout raison.
11: Une fois, j'ai demandé un stylo noir. Ils m'ont dit « Ah, mais t'es raciste !» Mais c'est pas raciste.
5: Alors justement, qu'est-ce que c'est le racisme?
11: Par exemple, s'il y a quelqu'un d'une autre couleur de peau, on va pas traiter la personne de la même façon qu'on traiterait une personne qui nous ressemble.
10: Par exemple, avant, enfin, je pense pas que maintenant c'est le cas, surtout les Noirs aux États-Unis, je vais donner cet exemple, ils n'avaient pas le droit d'aller dans certains bus, ils n'avaient pas le droit d'aller dans certains parcs. Ils n'avaient pas le droit d'aller dans certaines écoles. Les Noirs et les Blancs devaient être séparés à l'école. Je pense que ça peut aller jusqu'à empêcher un peu aux personnes noires ou asiatiques de faire leur vie. Ça peut aller jusqu'à là.
8: Parfois, dans des matchs de foot, quand il y a des Noirs sur le terrain, il y a des spectateurs qui font des bruits de singes.
12: Personnellement, ça me fait pas rire. Enfin, c'est juste que ça se fait pas de traiter des gens de singes.
10: Je pense que le bruit doit être rigolo, mais au fond, c'est vraiment pas sympa et c'est blessant, voilà, surtout pour des joueurs de foot qui peuvent être déstabilisés pendant le match. Mais au fond, on sait que c'est vraiment pas gentil.
13: Moi, ça me fait penser. J'avais une amie en CP. Bon, elle était à origine africaine et il y en avait qui disaient, bah, comme t'étais de couleur noire, bah, on te voyait pas dans la nuit. Alors que c'est faux. Bah, avant, on savait pas c'était quoi le racisme, du coup, on réagissait pas. Et moi, ça me faisait de la peine parce que elle avait envie de pleurer, mais elle le cachait.
5: Ça te choque?
13: Oui, ça me choque beaucoup.
14: Les Asiatiques, et bah, il y avait une sorte de racisme. C'était, beaucoup de personnes le faisaient. Ils tiraient leurs yeux avec leurs doigts et ils disaient « ching chang chung » et voilà.
5: En te voyant, toi?
14: Oui.
5: C'était des enfants?
14: Oui. En fait, ils ne savaient pas que c'était mal. Au début, je rigolais avec eux, mais après, ouais, je me suis sentie mal.
5: Et pourquoi c'est énervant? Pourquoi c'est agaçant? Est-ce qu'on peut utiliser le mot humiliant?
14: Oui, c'est comme si on essayait de se moquer de ton apparence.
10: J'ai lu une BD que vous devez tous connaître, Tintin. Et sur une image qui parlait un peu de la Chine, et ben les Chinois et Asiatiques du coup étaient coloriés avec le visage jaune, et ça m'a assez choquée parce que on voit Nino qui est asiatique et qui n'est pas jaune du tout.
4: Quand t'étais en moyenne section?
15: Oui, non, je parle à toi.
4: Oui
15: toi. Quand t'étais en moyenne section, t'étais à l'école Sainte-Anne ou t'étais encore en Chine?
4: En Chine?
15: Alors, Ah oui, au Japon.
1: Japon.
15: Mais pas du tout, je suis pas japonaise, moi. Moi, je suis asiatique et non, j'ai toujours vécu en France.
5: Donc là, cet élève te dit que tu es chinoise alors que tu es née en France et que par ailleurs, tu n'es même pas d'origine chinoise.
14: Oui, je suis plutôt vietnamienne. Bah, ça me gêne parce qu'on me dit que je suis quelque chose alors que je ne le suis pas. Parce que j'ai les yeux bridés. Je le prends pas pour comme méchant, mais parfois, ça me met un petit peu en colère. En fait, c'est pas contre la personne, mais c'est contre sa phrase.
5: Ce qu'on vient d'entendre, est-ce que pour vous, c'est du racisme ?
15: Du ressentiment, on a le droit de penser des trucs qui ne sont peut-être.
16: Tu peux arrêter là. Tu peux dire dans ta tête ou à quelqu'un d'autre, mais tu peux pas dire en face comme ça, t'es chinoise.
5: Comment on réagit par rapport à ça ? Comment vous réagissez quand vous voyez qu'un camarade est victime d'insultes, de phrases racistes ?
14: Bah, moi, je disais déjà d'arrêter, ça c'est vraiment pas, surtout que ça, c'est faux. Moi, à ta place, au lieu d'avoir dit arrête, j'aurais dit est-ce que ça t'aurait plu si on t'avait dit ça à toi ? Qu'est-ce que t'aurais ressenti ?
17: Il faut se mettre à la place de l'autre. Est-ce que j'aimerais recevoir ces paroles ?
5: Et si vous aviez un conseil à donner là à un élève qui, comme vous, peut-être est victime de racisme, qu'est-ce que vous lui diriez ?
14: Moi, je lui dirais reste pas enfermé dans ta bulle et. Fais-la éclater et dis-le aux personnes les plus proches.
15: Il faut pas se laisser faire, il faut aller le dire à quelqu'un pour combattre le racisme. Bah, il faut pas rester tout seul.
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1: 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Bonjour Anne.
2: Bonjour Emmanuel, bonjour à tous. C'est une journée particulière sur RFI. Vous le savez, nous sommes au Liban. Aujourd'hui, ça fait 3 mois que le pays est pris dans la guerre d'Israël. Offensive particulièrement meurtrière, officiellement contre le Hezbollah, qui lui vise toujours régulièrement le territoire israélien. Nouvelle édition spéciale dans 10 minutes pour parler cette fois de l'avenir du Liban. Le pays est-il menacé de disparition? Élément de réponse avec Romain Ozoui et ses invités en direct de Beyrouth, juste après le journal.
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2: Une heure d'édition spéciale et nous on se retrouve juste après pour parler d'une autre guerre en Europe. Avec là aussi une question, combien de temps la Russie peut-elle tenir? Le conflit coûte tellement cher au pays que certaines voix commencent à alerter sur le niveau dit insoutenable des dépenses militaires. Analyse avec notre invité dans un peu plus d'une heure. Dans Afrique Midi, nous appellerons notre correspondante à Kinshasa où une journée ville morte est organisée pour dénoncer de possibles changements à venir de la Constitution. Et puis on se penchera aussi sur l'élection présidentielle au Pérou. Dernier jour de campagne avant le second tour, dimanche. Vous avez l'essentiel du programme. Bienvenue. Et tout de suite, le journal. Bonjour Candice Mazotomazic.
4: Bonjour Anne Cantner, bonjour à toutes et à tous.
2: Avec à la une cette perspective d'un cessez-le-feu durable au Moyen-Orient qui s'éloigne encore.
4: Et alors qu'une trêve est censée être en vigueur, mais les Iraniens et Américains continuent de s'accuser mutuellement de la violer ce mercredi. C'est le commandement américain pour le Moyen-Orient qui a rapporté des attaques sur ses différents alliés du Golfe. Mais pour les gardiens de la Révolution, il s'agit bien de représailles après 2 attaques distinctes. Bonjour Ariane Verdier.
5: Bonjour.
4: On parle là d'une attaque sur un pétrole iranien et d'une frappe sur l'île iranienne de Kesh.
5: Oui, et donc l'aéroport international du Koweït a été touché ce matin par des drones et des missiles, selon l'agence de presse officielle du pays. Le ministre des Affaires étrangères a fait état d'un mort et 63 blessés. Hier déjà, le commandement central américain, vous le disiez, déclarait avoir repoussé avec succès une série d'attaques iraniennes de missiles et de drones dans le Golfe. De leur côté, les gardiens de la révolution islamique ont affirmé avoir frappé la 5e flotte de marine américaine à Bahreïn et une base aérienne de la région en représailles à la frappe américaine sur l'île de Kesh. Une frappe de riposte, affirment les États-Unis alors de leur côté. Il s'agit en effet d'une réponse à une attaque iranienne. Une autre attaque iranienne a visé des marins civils en mer, selon l'armée américaine. Il s'agit pour l'Iran à nouveau d'une frappe de représailles. Bref, chacun accuse l'autre d'avoir commencé. Le cessez-le-feu conclu le 8 avril dernier n'a jamais été vraiment respecté. Israël continue notamment son offensive au Liban et vous l'aurez compris, la tension monte particulièrement ces derniers jours autour du stratégique détroit d'Ormuz verrouillé par Téhéran.
4: Précision signée Oriane Verdier, merci beaucoup. Et pendant ce temps, sur le front libanais cette fois-ci, Israël poursuit son offensive, appelant les habitants de plusieurs localités de Saïda dans le sud du territoire à évacuer. Prélude à de nouvelles attaques alors que 6 personnes ont été tuées ce matin déjà dans d'autres frappes à tir. Et puis les alentours de la capitale, Beyrouth, ne sont pas non plus épargnés. Un véhicule a été touché par un drone israélien au sud de la capitale libanaise. RFI en édition spéciale Liban. Aujourd'hui, nous serons en direct de Beyrouth, juste après le journal avec Romain Ozoui.
2: Dans le reste de l'actualité, les États-Unis avec cet aveu d'échec pour l'administration Trump.
4: Oui, le président américain renonce finalement à son fonds anti-instrumentalisation de la justice. Un fonds qui aurait servi à indemniser ses alliés ayant fait l'objet de poursuites sous les administrations précédentes, et y compris les assaillants du Capitole du 6 janvier 2021. Alors cet argent avait été gelé plus tôt dans la semaine par la justice américaine. Bonjour Sarah Krakowicz.
6: Bonjour.
4: Il a été largement critiqué par ses adversaires, mais aussi par certains membres du Parti républicain.
6: Oui, l'opposition venait du camp démocrate, qui considérait le projet comme un moyen de dédommager les proches du président et les assaillants du Capitole. Mais chose rare, des républicains ont aussi exprimé leurs inquiétudes sur ce fonds qui aurait permis au ministère de la Justice de verser des indemnités aux émeutiers du 6 janvier, dont certains qui ont été condamnés par la justice américaine. Dès son retour à la Maison-Blanche en janvier 2025, Donald Trump avait gracié quelques 1250 condamnés années pour l'assaut du Capitole, réduit la peine de certains et ordonné l'arrêt des poursuites contre des centaines d'accusés encore en instance de jugement. Ce fonds, doté de près d'1,8 milliard de dollars, faisait l'objet d'au moins 3 actions en justice fédérale visant à le supprimer. Les démocrates se sont engagés à enquêter sur le financement de ce projet s'il redevenait majoritaire à la Chambre l'année prochaine. Avec ce fonds, Donald Trump avait obtenu que lui-même, sa famille et ses entreprises bénéficient d'une immunité fiscale rétroactive, c'est-à-dire que la fiscalité américaine ne puisse pas contester leurs déclarations fiscales passées. Le ministère de la Justice a précisé que l'abandon du fonds n'affecterait en rien cet accord.
4: Sara Krakowicz, merci beaucoup. Le secrétaire général de l'OTAN en visite surprise à Kiev aujourd'hui. Marc Rutte est arrivé il y a quelques heures dans la capitale ukrainienne en pleine escalade entre la Russie et l'Ukraine. Alors que s'ouvre ce mercredi le Forum économique international de Saint-Pétersbourg, un incendie s'est déclaré dans un terminal pétrolier de la ville après des frappes ukrainiennes. Et un peu plus tôt dans la matinée, une autre attaque ukrainienne contre un bus reliant Moscou à la Crimée annexée a tué 7 personnes. De nouvelles violences après une offensive massive du Kremlin la veille en Ukraine. Le dernier bilan fait état de 23 morts à Kiev et à Dnipro.
2: Plusieurs milliers de manifestants rassemblés hier soir pour la deuxième soirée consécutive à Tirana, la capitale albanaise.
4: Avec au cœur de leur colère un projet de complexe touristique de luxe lié à Jared Kushner, le gendre du président américain. Les protestataires exigent son annulation qui menace selon eux la biodiversité et favorise les investisseurs au détriment de l'intérêt général. Les explications, c'est avec Elena Tomic.
0: L'Albanie n'est pas à vendre, démission, les manifestants ne décolèrent pas et jurent de poursuivre leur mobilisation jusqu'à l'abandon du projet, invoquant une menace pour la biodiversité et les biens nationaux. Dévoilé il y a 2 ans par Jared Kushner, le projet prévoit la construction d'un éco-resort haut de gamme sur l'île de Sazan, une ancienne base militaire dans l'Adriatique, ainsi que le développement sur la péninsule de Zvernets d'un gigantesque complexe hôtelier et de villas. Depuis, le gouvernement d'Edi Rama a rapidement facilité les procédures en modifiant des lois sur les aires protégées et en retirant à Sazan son statut militaire, ce qui a ouvert la voie au permis de construire. Des clôtures barbelées bloquant l'accès à la plage aux locaux et aux touristes à Zvernets ont provoqué de violentes manifestations samedi. Le parquet anticorruption a confirmé lundi l'ouverture d'une enquête sur les modifications apportées au statut de zone protégée et au régime foncier de la zone. Une nouvelle mobilisation est annoncée ce mercredi à 18h.
2: En France, un hommage national rendu aujourd'hui à Edgar Morin.
4: Oui, le sociologue mort vendredi dernier à l'âge de 104 ans. Des dizaines de figures politiques et dirigeants étrangers ont assisté à la cérémonie organisée aux Invalides tout à l'heure à Paris. Le président Emmanuel Macron a salué un destin exceptionnel dans le siècle, un humaniste planétaire évoquant ses combats pour la liberté.
2: En France, toujours direction les cours de terre battue, du tennis, avant de conclure les quarts de finale de Roland-Garros se termine aujourd'hui.
4: Avec un tableau masculin qui débouchera à minima sur une qualification italienne, puisque Matteo Berrettini et Matteo Arnaldi s'opposeront dans la soirée. Et juste avant, le numéro 14 mondial, Flavio Cobolli, aura défié le Canadien Félix Auger-Aliassime. C'est la première fois qu'on voit en grand chelem et à ce stade d'une compétition une telle représentation italienne. Un scénario qui était pourtant impossible à anticiper il y a une semaine encore avec l'élimination du meilleur italien, l'actuel numéro 1 mondial, Yannick Sinner. Précision avec Baba Cardiara.
3: Sans Lorenzo Musetti, forfait pour Roland Garros, ce sont même les deux meilleurs Italiens qui sont absents de ce trio de quarts de finalistes. De retour à ce niveau, après 5 ans dans le désert, Matteo Berrettini se focalise plus sur son parcours personnel.
7: Lorsque vous jouez pour vous-même, peu importe l'adversaire. Bien sûr, si c'est face à un compatriote italien, ça a une saveur différente. Mais ça fait partie du jeu. Nous sommes habitués. Tant mieux pour les supporters italiens.
3: Pour eux, l'élimination précoce du grand favori Yannick Sinner a été vite oublié. Malgré cet accident, l'ex-joueur français Cédric Pioline souligne l'effet boule de neige que le numéro 1 mondial provoque au pays.
8: Sinner, c'est une magnifique locomotive pour tout le tennis italien, c'est sûr. On se connaît, on a joué ensemble, on a pris des sets d'entraînement et on se dit en fait ça joue super bien, mais en fait pourquoi pas moi quoi.
3: Triple tenant de la Coupe Davis, le tennis italien truste les sommets, le fruit de la liberté donnée aux joueurs par la fédération pour la gestion de leur carrière. Ubaldo Scannagatta, expert du tennis transalpin.
9: Berrettini, Sinner, Sonego, Musetti sont tous des joueurs qui ne sont pas expression de la fédération italienne. Ce sont des joueurs expression d'équipe privée.
3: Une vision qui offrira peut-être un successeur à Adriano Panatta, dernier vainqueur chez les hommes, Porte d'Auteuil, il y a pile 50 ans. Babacar Diarra, Roland Garros, RFI.
4: Et c'est ainsi que se referme ce journal. Merci à vous de l'avoir suivi, RFI. Bientôt 11h10 en temps universel, 14h10 à Beyrouth. Où nous rejoignons tout de suite Romain Auzui pour la suite de cette journée spéciale Liban. Bonjour Romain.
10: Bonjour Candice Mazo-Tomazic. Effectivement, elle se poursuit cette journée spéciale sur RFI.
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10: Et c'est notre deuxième édition spéciale du jour en direct de Beyrouth. Bonjour à tous. Nous sommes toujours dans les studios de France Média Monde qui sont situés dans les locaux de l'École supérieure des affaires. Et pour cette deuxième émission, nous avons fait le choix d'un titre qui est fort puisque nous posons cette question. Est-ce que le Liban traverse aujourd'hui une crise existentielle? Et si nous en sommes arrivés à cette interrogation, là, c'est tout simplement parce que des Libanais, beaucoup de Libanais qu'on a pu rencontrer, nous l'ont rapporté. Ils nous ont dit qu'ils craignaient qu'une possible disparition de leur pays. Alors qu'est-ce qui pourrait aujourd'hui faire demain imploser le Liban? Est-ce que la paix est possible? Quelle paix? Nos invités sont à nos côtés. Nos reportages sont en place. On est à Beyrouth. Avec vous pendant 50 minutes. Soyez les bienvenus.
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10: Et avec nous, autour de la table, Ali Mourad, bonjour.
12: Bonjour.
10: Vous êtes professeur d'université et avocat franco-libanais, originaire d'Aïtaroun, dans le sud du Liban. Face à vous, Ricardo Karam, bonjour.
13: Bonjour.
10: Journaliste, vous êtes une grande figure de la télévision libanaise, appréciée des Libanais, vous êtes actif dans de nombreux projets, vous possédez également deux fondations. Nos deux journalistes de RFI sont à vos côtés. Alors, l'une des voix de RFI, la voix de RFI au Liban depuis 31 ans. Bonjour Paul Khalife.
14: Bonjour Romain, bonjour tout le monde.
10: Correspondant de Radio France Internationale à Beyrouth et puis Nicolas Falaise, évidemment. Bonjour Nicolas.
15: Bonjour.
10: Journaliste au service international de RFI et reporter ces derniers jours au Liban. Alors, on va évoquer et on va illustrer les menaces que j'évoquais et qui pèsent aujourd'hui sur le Liban. Mais d'abord, ce qui fait l'actualité aujourd'hui concernant le Liban, c'est cette session de négociation, cette quatrième session de négociation qui s'est ouverte hier à Washington entre délégations libanaises et israéliennes et qui doit s'achever ce soir. Mais d'abord, Nicolas Falaise, la première question qui divise le Liban aujourd'hui, c'est celle-ci. Est-ce qu'il faut participer à ces discussions? Sur ce point, il y a un clivage politique.
15: Alors commençons par le contre, avec Hussein Hajj Hassan du Hezbollah, député de la région de Baalbek dans la Beka depuis 30 ans. Il nous a reçus cette semaine au Parlement de Beyrouth.
16: C'est vraiment lamentable ce que font les responsables. Ils ont dit au début qu'ils ne participeront jamais à des séances sans de cesser le feu. C'est la cinquième sans de cesser le feu. Et sans résultat. Et avec des menaces israéliennes. C'est digne. C'est quoi? C'est constructif? C'est quoi? Ils se sont impliqués dans une impasse.
15: Le principe de ces discussions est défendu par les dirigeants libanais. Le Premier ministre Nawaf Salam répète qu'il s'agit de l'option la moins coûteuse pour le Liban, ce qui ne l'empêche pas de fustiger ce qu'il appelle la politique de terre brûlée d'Israël au sud Liban. Pour ces discussions avec Israël, le gouvernement de Beyrouth peut compter sur des soutiens, notamment dans la classe politique. Écoutez, un autre député, lui membre du Parti chrétien des forces libanaises, Malhem Riachi, ne voit aucune autre solution que de mener ces pourparlers.
17: Oui, sûrement. On soutient le président totalement parce qu'on n'a pas d'autre solution et il faut en sortir. Notre pays et notre peuple doit sortir de cette embuscade qui a été créée par les Iraniens au sein du Liban. On n'a pas d'autre solution et le Hezbollah et l'Iran en principe ne pensent pas à d'autres solutions.
15: Malhem Riachi soutient aussi le gouvernement dans sa décision d'instaurer le monopole des armes, c'est-à-dire de désarmer le Hezbollah. Ce dernier s'y refusait avant la guerre et encore plus aujourd'hui.
10: Et ça, c'est un point, évidemment, la question du désarmement du Hezbollah qui est essentielle. On va l'évoquer dans cette édition spéciale, mais d'abord cette question qui n'est pas moins essentielle à Ali Mourad. Est-ce qu'il faut négocier avec Israël? Est-ce que le gouvernement libanais peut négocier avec Israël?
18: Déjà, est-ce que le gouvernement a le droit de négocier? Oui, car le débat caché, c'est il y a peut-être des forces politiques, même l'Iran ou autres, qui considèrent que l'État libanais n'a même pas ce droit, alors que la situation actuelle nous ramène à l'absence d'alternative. Le Liban est en train de payer la facture. Mettons les intentions à part. Franchement, depuis 2023, d'une défaite à une défaite, d'une destruction à une autre. L'armée israélienne est en train de commettre des crimes de guerre, on va dire au sud du Liban. Il y a eu ce qui se passe à Dahiye, mais la vraie question, c'est comment s'en sortir. Il y a plus de choix, on n'a plus de choix au Liban, et en même temps, les négociations, c'est la moindre des choses qu'on peut faire. De toute manière, il n'y a pas de cessez-le-feu, c'est vrai, mais je pense que Hamas a négocié. Sans cessez-le-feu, le Hezbollah en 2024 et en 2006, il n'y avait pas de cessez-le-feu. Donc voilà, le vrai débat aujourd'hui au Liban, c'est qui a le monopole de parler au nom du Liban. Est-ce que le Liban est un terrain pour les enjeux régionaux, ou c'est le moment est venu pour que ce pays essaye au minimum de fixer ses intérêts nationaux. Et les intérêts nationaux sont très rapidement le retrait israélien, la reconstruction et l'arrêt de la guerre. Comment on peut arriver, ça c'est la question. Sauver le Sud, c'est la priorité, et ne pas sauver un parti politique ou ses intérêts régionaux.
10: Il y a ce mot fort que vous avez utilisé, essayer. Ricardo Karam, quelles que soient les conditions, quel qu'en soit le prix, c'est aujourd'hui la négociation avec Israël la seule chance de sauver le Liban.
3: Les négociations sont forcément fondamentales. Vous savez, la question de la paix au Liban et dans la région ne peut pas être abordée de manière naïve ou simplement théorique. Pendant longtemps, nous avons parlé de cessez-le-feu, nous avons parlé de trêve, d'accord et de coexistence fragile, mais rarement d'une véritable paix durable et assumée. La paix ne se construit pas uniquement avec des signatures, avec des négociations pour permettre aux choses d'aller de l'avant. Elle se construit lorsque les sociétés elles-mêmes cessent de vivre dans la peur permanente et lorsqu'un minimum de confiance réapparaît entre les peuples, entre les États et les communautés. Aujourd'hui, beaucoup de Libanais ont le sentiment que nous sommes davantage dans une logique de gestion de conflits et que dans une véritable logique de paix. Et il faut être honnête. Dans un Moyen-Orient traversé par les guerres, les occupations, les humiliations historiques et les équilibres internationaux instables, il est extrêmement difficile d'imaginer une paix classique au sens européen du terme. Nous sommes encore dans une phase où chacun essaye, chacun tente, essayez. Surtout d'éviter l'explosion totale.
10: Ouais, essayez. Paul Khalife, en quoi est-ce que cette question des négociations, elle est clé? Elle est clé pour vous, et je vais faire écho à la première réunion qu'on a eue, l'équipe de Radio France Internationale qui est arrivée il y a quelques jours à Beyrouth en vue justement de cette journée spéciale. On s'était posé la question par quoi on commence. Alors on a décidé finalement de commencer par le point de vue des Libanais ce matin dans notre première édition spéciale. Vous avez dit non, il faut commencer par la diplomatie parce que c'est là où se trouve l'éventuelle clé du conflit pour vous.
12: Oui, parce que les enjeux sont colossaux. Les enjeux portent sur l'avenir même du Liban. Les Libanais se posent de plus en plus de questions. Est-ce que leur pays va pouvoir survivre à cette énième crise? Bon, certains pensent que la négociation est une voie indispensable. D'autres pensent que le modèle qui est suivi actuellement ne mènera à aucune solution avantageuse pour le Liban, parce que le Liban négocie sous le feu, parce que s'il fallait juger les choses par leurs résultats, jusqu'à maintenant, les négociations directes n'ont donné aucun résultat. Les négociateurs libanais n'ont pas pu obtenir une trêve ou un cessez-le-feu, et au contraire, après chaque round de négociation, il y a une intensification des opérations militaires. Ensuite, les négociations ont approfondit la fracture interlibanaise. Il n'y a pas de consensus national autour de ce processus. Donc la question que beaucoup se posent, qu'est-ce qui est plus important, préserver la cohésion nationale ou aller négocier dans un processus dont les résultats sont incertains voire même pourrait être négatif pour le Liban.
10: Au-delà de ces négociations, sur quel pays le Liban peut entre guillemets compter? Est-ce que c'est sur les États-Unis de Donald Trump? Est-ce que c'est Donald Trump qui lundi soir a empêché les bombardements israéliens prévus sur la banlieue sud de Beyrouth? Est-ce que c'est l'Iran qui dit vouloir inclure le Liban dans un accord? Est-ce que c'est l'Arabie Saoudite qui propose des garanties constitutionnelles aux chiites en échange d'un désarmement du Hezbollah, Ali Mourad?
18: Moi, je pense que le vrai problème dans ces négociations ailleurs, c'est cette impasse. Impasse historique que je peux peut-être, ça commence dans la fin des années 90, début des années 2000, Walid Jumblat avait dit, il faut faire le choix. Le Liban veut être Hanoï ou Hong Kong. Et je pense aujourd'hui, c'est toujours cette question. Qu'est-ce qu'on veut? Où est-ce qu'on veut? C'est quoi? C'est quel pays on veut? Quel pays on rêve? Le Liban n'est plus capable d'être ni la banque de l'Orient, ni l'hôpital, ni l'école. Toutes les villes de la région sont en train de se redéfinir. Le Caire se redéfinit autour de son musée. Damas essaie de se redéfinir, mais Beyrouth, elle est absente. Donc nous, on est dans une impasse totale. On n'a plus de projet, il n'y a plus d'avenir, mais... L'impasse sur les négociations, c'est quelque chose qui explique cette impasse au pays. L'État qui a le monopole et la légitimité n'a aucun contrôle sur le terrain militaire, et celui qui a le terrain militaire ne veut donner aucune concession à l'État, voire il est dans une guerre au sud avec Israël et à Beyrouth avec le gouvernement. Donc le vrai problème est aujourd'hui ici. Et la vraie question qui se pose aujourd'hui, et moi je peux témoigner, on est toujours dans, à chaque fois qu'on passe pour critiquer les choix stratégiques de Hezbollah et l'Iran, on est face à ce discours de trahison. Vous êtes pour Israël. Ce n'est pas le cas, il faut contextualiser. Le Liban, le sud a été libéré grâce à la résistance, mais surtout de toutes les résistances, mais surtout Hezbollah. Et depuis 2000, il a fallu envoyer l'armée et finir avec un front ouvert. Hezbollah est allé pour faire la guerre en Syrie, au Yémen, en Irak. Tout le Liban a payé ça.
12: Il aurait fallu envoyer l'armée.
18: Bien sûr. Et en 2017, il a aussi fait un choix stratégique de devenir opérationnel et d'attaquer à l'intérieur d'Israël. Aujourd'hui, c'est Israël qui a commis les crimes de guerre. C'est Israël qui a détruit. Mais je pense qu'on est face à une défaite très grave. Et je pense en 67, Nasser, il est allé pour démissionner. Il a assumé ses responsabilités. À un moment donné, il faut que les personnes qui ont pris des choix stratégiques assument leurs responsabilités. Les négociations, c'est la conséquence des erreurs commises. Et ce n'est pas le vrai problème.
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10: Alors cette guerre de plus, est-ce que c'est la guerre de trop? On évoque à présent dans cette deuxième édition spéciale de la journée en direct de Beyrouth, dans les locaux, on le rappelle, de France Média Monde à l'école LESA. On va évoquer l'avenir du Liban traversé par une crise existentielle. Et dans ce cadre-là, Nicolas Falaise, vous avez recueilli deux voix. Deux prises de position. Alors, Ali Mourad a commencé à évoquer justement ces divisions. Ce sont des prises de position autour de la question du vivre ensemble.
15: Oui, le premier témoignage est un cri du cœur, celui d'un député libanais indépendant qui est aussi une figure bien connue au Liban, avocat et personnalité de la société civile. Le Liban, c'est un modèle de vivre ensemble, un message, nous dit-il, et il faut le sauver car il est menacé. C'est ce que nous dit Melhem Khalaf.
13: Aujourd'hui, la politique n'a plus de sens. Il n'y a plus de politique au Liban. Aujourd'hui, on est devant un tel drame et un tel danger. On risque de ne plus voir le Liban qu'on connaît. Le grand Liban est en danger. Le grand Liban qu'on connaît depuis plus de 100 ans, il est en danger de perdre son rôle. Mais aujourd'hui, il est en danger de perdre aussi son territoire. Et cela... Il ne faut pas que ça soit sans une intervention la plus rapide de nos amis qui savent que ce pays est une nécessité. C'est un pays message qui porte en lui-même un trésor pour l'humanité, parce qu'il a su à travers, non pas sa classe politique, mais à travers son peuple, à créer un modèle de vie qui est celui du vivre ensemble. Ne laissez pas tomber et ne laissez pas mourir le Liban, ce Liban qu'il faut à tout prix sauver aujourd'hui.
10: Voilà, c'est un cri du cœur, Nicolas Falaise, hein. Ce pays message, c'est fort ce terme de pays message. Le message, c'est celui du vivre ensemble. Est-ce qu'il est, comme a commencé à évoquer Ali Mourad, est-ce qu'il est menacé aujourd'hui?
15: Alors, on vient de l'entendre, hein, certains de nos interlocuteurs nous le disent. D'autres imaginent même des alternatives au modèle actuel. Hicham Bounassif est universitaire, il enseigne en Californie, mais vit la moitié de son temps dans un Liban qu'il ne veut pas quitter, mais qu'il aimerait voir se transformer en fédération, comme la Suisse par exemple. Hicham Bounassif aimerait que les chrétiens, les sunnites, les chiites et les druzes du Liban s'acheminent vers des destins séparés.
19: Ce qui est certain, une société pluriconfessionnelle comme la société libanaise, imaginez gérer ses affaires dans une logique d'état central, jacobin, fort, ça n'a pas marché, ça ne pouvait pas marcher, ça ne va pas marcher, ni maintenant ni plus tard. Je ne remets pas en question le vivre ensemble, c'est le comment que je remets en question. Imaginez, si vous voulez, une confédération libanaise de quatre peuples qui vivent dans le même territoire, mais sans vraiment avoir la possibilité d'imposer à l'un à l'autre ses propres choix. Dans le sens, par exemple, d'accord, vous aimez l'Iran, vous voulez vous battre pour venger Khamenei. Très bien, dans votre territoire, vous pouvez faire ce que vous voulez, mais vous ne pouvez pas ensuite m'imposer un flot de réfugiés et de payer les pots cassés d'une guerre que moi-même j'ai pas choisie.
10: Ricardo Karam, vous avez entendu ce témoignage face à la menace israélienne. Est-ce que le système multiconfessionnel libanais a aujourd'hui atteint ses limites? Est-ce que seule une évolution, comme ça a été évoqué, vers un modèle à la Suisse peut sauver le Liban?
20: Écoutez, le Liban a survécu à des invasions, des occupations, des guerres civiles, des effondrements économiques. Il est vrai. Mais le vrai danger aujourd'hui n'est pas uniquement militaire. Un pays disparaît lorsque ses citoyens cessent de croire qu'ils ont encore un destin commun. L'issue ne viendra ni d'une humiliation totale d'une partie, ni d'une victoire absolue de l'autre. Elle viendra d'un retour progressif à l'État, d'une protection réelle des civils, d'un équilibre régional, d'une reconstruction économique sérieuse et surtout d'un immense travail sur la société libanaise elle-même. Le Liban ne disparaîtra jamais parce qu'il est faible. Le Liban disparaîtra uniquement si les Libanais cessent de croire qu'ils peuvent encore coexister et vivre ensemble.
10: Ali Mourad, est-ce que vous êtes d'accord? On n'est pas à la fin d'un modèle?
18: Non. Moi, j'ai peur.
10: Alors, ça sera quoi le Liban de demain?
18: Moi, je pense que le Liban a vécu les 100 premières années de son existence. On avait un État, on avait un problème de patrie. On n'était pas d'accord. Il y avait des gens qui voulaient rétrécir le Liban, les autres l'agrandir. Je pense aujourd'hui, tous les Libanais, pour de diverses raisons, tout le monde veut le Liban. Et le discours le plus radical est la fédération. Donc ça, c'est quelque chose de très intéressant dans la contextualisation de la question libanaise.
10: Est-ce aujourd'hui, c'est une opinion qui monte au Liban?
18: Aujourd'hui, le problème, c'est l'absence de l'État, dans le sens, le plus banal du terme. On n'a pas d'État. Et l'État commence par une règle depuis des milliers d'années. C'est le monopole de la violence. Qui a le monopole de la violence et qui décide quand est-ce qu'on va à la paix, on va à la guerre? Chose très banale. Et je pense que il y a des gens qui regardent en Europe. Moi, j'ai vécu une dizaine d'années en France. Je pense qu'il y a une vision un peu réductrice du Moyen-Orient. On voit le Moyen-Orient dans une vision, je peux dire, binaire, voire pavlovienne. Toute personne qui est contre Israël ou les États-Unis est forcément bonne. Est en train de faire le bon choix. Je pense, je me rappelle juste ce qu'a fait Saddam Hussein en 90. Il a envahi le Koweït. C'était la pire décision pour le monde arabe. On est en train toujours de payer les conséquences. Et alors aujourd'hui, réduire le Moyen-Orient, est-ce que Bachar al-Assad, Hafez al-Assad, Saddam Hussein, Nasser sont contre Israël, donc ils sont les bons et les autres sont les mauvais? Je pense, le Moyen-Orient, il y a une vision un peu, je peux
10: simplifié.
18: Dire...
10: Simplifiée.
18: orientaliste. Ah. C'est-à-dire, il y a des gens qui veulent faire la guerre à l'impérialisme jusqu'au dernier Libanais. Ah non, c'est pas, le Liban, il y a aucun peuple qui a donné à la cause palestinienne comme le Liban l'a fait. Donc, à un moment donné, ce pays mérite la paix dans l'absolu. Moi, je suis convaincu que les Israéliens ne veulent pas la paix. Mais en même temps, il y a une différence. On a le choix de trouver un chemin pour le Liban entre le processus de paix à la, qu'il y a des gens qui le veulent. Je suis pas sûr. On n'est pas prêt au Liban. Mais en même temps, garder le Liban un front militaire ouvert pour que tout le monde vienne à tout moment détruire la catastrophe au sud Liban et on l'a jamais connu. Moi, je viens d'un village. On a perdu 3 maisons. Je parle de ma famille proche en dehors de tout divergence politique. Peut-être ils ne partagent pas mon point de vue. On est une petite famille. On a 16 maisons détruites et il y a aucune alternative. Donc, à un moment donné, il faut dire que c'est quoi la priorité au Liban? C'est la reconstruction, le retour de la terre ou essayer de sauver un rôle régional qui est irréversible. Et je parle ici de Hezbollah. C'est la vraie question au Liban. Pour l'instant, on n'est pas malheureusement prêt à répondre à cette question.
1: On va parler évidemment de cette question clé du Hezbollah, mais Paul Khalife, vous avez un exemple de ce que vous estimez être aujourd'hui une liberté d'expression qui est menacée au Liban.
12: Oui, la liberté d'expression, c'est ce qui caractérisait le Liban dans ce Levant et ce Moyen-Orient. C'était un pays où, et c'est en principe, ça doit toujours être un pays où chacun est capable et a le droit d'exprimer une opinion. Aujourd'hui, quand on voit que même ce droit fondamental, il est disputé dans diverses sphères, on s'inquiète. Et j'en profite parce que notre invité Ricardo Karam, qui est avec nous, a fait l'objet d'une polémique et d'une attaque virulente pour avoir exprimé une simple opinion. On ne se reconnaît plus dans ce pays.
1: Ça, c'est quelque chose que vous n'auriez pas connu avant Ricardo Karam. Qu'est-ce que vous avez dit et qu'est-ce qui a pu entraîner une telle avance de réaction?
20: Il faut dire, ce n'était pas une opinion, c'était un fait que j'ai relaté. Ouais. Mais l'important, ce n'est pas le fait. À mon avis, c'est le discours que j'ai tout le temps adopté. J'appartiens à cette catégorie de gens de journalistes qui prônent l'empathie et la compassion et la coexistence. Et je pense que c'est un discours qui aujourd'hui n'est pas du tout accepté et le véhiculer, à mon avis, est devenu une trahison. Voilà. Donc beaucoup de gens estiment qu'accepter l'autre, essayer de construire des ponts avec lui et essayer de préserver ce tissu social qui caractérise ce pays. J'ai entendu ce que Ali a dit et j'approuve en grande partie ce qu'il a dit. Mais ceci dit, ce pays, à mon avis, il existe, il reste. Le jour où nous trouverons une solution ou une réponse au système que nous voulons, sommes-nous encore capables d'imaginer un destin commun malgré toutes les blessures accumulées? Sommes-nous toujours prêts à accepter l'autre, à l'admettre, à vivre avec lui? Ça, c'est un gros problème. Je pense que les réseaux sociaux, les plateformes digitales ont joué un rôle très néfaste dans ça, parce que il a eu. J'ai lu un article comme quoi on a essayé de diviser le peuple iranien en Iran. Le peuple iranien, il est divisé, il est vrai. Il y a des gens qui sont contre le régime du Mullah, des Mullahs et le régime, le gouvernement actuel. Mais ceci dit, ils se sont regroupés pour préserver leur identité et les civilisations finalement qui font de l'Iran ce qu'il est aujourd'hui. Au moment où au Liban, ces divisions ont réussi, cette polarisation a réussi. Il y a eu beaucoup d'argent qui a été payé et qui a été investi pour créer ce clivage.

0: Et on viendra ici, on viendra avec nos enfants, regarder la scène, puis en même temps penser aux nôtres.
1: Les deux présidents ont pris la parole. Paul Kagame a remercié Emmanuel Macron pour sa déclaration en 2021 à Kigali.
2: Vous avez reconnu que la France aurait pu mettre fin au génocide, mais qu'elle ne l'a pas fait. En réponse, je considère ces propos comme quelque chose de plus précieux qu'une excuse, à savoir la vérité.
1: En réponse, Emmanuel Macron a souligné le symbole que la stèle représente, l'aboutissement d'un processus mémoriel entre les deux pays.
3: Romuald Ouadani renoue le dialogue avec le Niger et le Burkina Faso.
4: Le nouveau président béninois était à Niamey et Ouagadougou hier, étape marquante d'un réchauffement des relations après une longue période de tension. Au Niger, Romuald Ouadani a été accueilli à l'aéroport par le général Abdourahmane Tiani. C'est la première visite d'un chef d'État béninois à Niamey depuis le putsch de 2023. Magali Lagrange, les deux hommes ont parlé sécurité et possible réouverture de la frontière.
5: Romuald Ouadani a été reçu à Niamey avec tous les honneurs. Accueil chaleureux et fraternel, ambiance de grande cordialité, selon les termes du communiqué final conjoint, et volonté commune de consolider la coopération entre les deux pays voisins. Les dirigeants du Bénin et du Niger s'engagent à œuvrer à la levée de tous les obstacles au renforcement de la coopération, notamment la réouverture de la frontière, peut-on lire. Frontière fermée dans la foulée du coup d'État de 2023 que Niamey n'a pas rouvert à ce jour. Un comité d'experts chargé de recenser et de lever les obstacles doit rendre un rapport dans les 15 jours. Autre sujet d'importance, la sécurité. Alors que le Sahel et le nord des pays côtiers font face aux groupes djihadistes, Romuald Ouadani était d'ailleurs accompagné de son conseiller spécial à la sécurité et à la défense, du patron de la Direction générale des services et de l'ancien ministre des Affaires étrangères. Le président béninois et le général Abdourahmane Tchiani promettent d'unir leurs forces pour lutter contre le fléau du terrorisme et du banditisme. Le chef du CNSP nigérien a accepté une invitation à se rendre prochainement à Cotonou.
4: Et Romuald Ouadani est attendu cet après-midi à Lomé, au Togo, où il rencontrera son homologue Faure Gnassingbé.
3: On en reparle de ce réchauffement des relations entre le Bénin et ses voisins de l'Alliance des États du Sahel avec le professeur Ijan Kakai, agrégé de sciences politiques, directeur du CESPO au Bénin. Tout à l'heure, dans une dizaine de minutes, un peu moins.
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4: Ousmane Sonko s'exprimait face à la presse hier. Première prise de parole publique depuis la nomination d'un nouveau gouvernement par le nouveau Premier ministre Amadou Al-Aminou Mohamed Lo. Ousmane Sonko est longuement revenu sur les raisons qui ont poussé le PASTEF, le parti qu'il dirige, à refuser de participer à la nouvelle équipe. Des accords sur des questions de programme politique, mais aussi sur la répartition des portefeuilles ministériels. Léa Lisa Westerhoff, les positions entre lui et le président Bassirou Diomaye Faye étaient irréconciliables.
7: La justice, le chantier de la reddition des comptes, la poursuite de la renégociation des contrats stratégiques avec les multinationales, autant de points clés du programme du PASTEF, pour lesquels Ousmane Sonko dit avoir demandé lundi des garanties au chef de l'État. Échec, Ousmane Sonko dénonce l'absence d'une stratégie claire et notamment sur la question de la gestion de la dette.
8: Il m'a avoué qu'il n'avait pris aucun engagement, lui, de son ministre des Finances, vis-à-vis du FMI, allant dans le sens de la circulation de la dette, qu'ils ont maintenu la même position. Sur la question du pouvoir d'achat, il a dit qu'autant que possible, ils feront tout pour ne pas augmenter les prix sur certains produits qui sont subventionnés, mais que si ça devenait intenable, ils seront obligés. Donc, toutes ces réponses sont en demi-teinte.
7: Autre point de désaccord entre le président et son chef de parti, la répartition des portefeuilles ministériels. Ousmane Sonko.
8: Le parti est le parti majoritaire qui détient 130 députés sur 165 à l'Assemblée nationale. À partir de ce moment, PASTEF n'entrera pas dans un gouvernement où il ne peut pas avoir au moins la moitié des portefeuilles ministériels, avec des portefeuilles de souveraineté.
7: Ousmane Sonko, qui même s'il a dénoncé le déficit de légitimité de cette nouvelle équipe gouvernementale, avec uniquement 5 ministres PASTEF non reconnus par le parti, a assuré qu'il accompagnerait le gouvernement et ne déposerait aucune motion de censure. Léa Lisa Westerhoff, Dakar, RFI.
4: 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La Mauritanie annonce le sauvetage de 110 migrants au large de Nouakchott. L'embarcation était partie de Banjul, en Gambie, et tentait de rejoindre les îles Canaries. Willy Diallo, bonjour.
9: Bonjour.
4: Leur pirogue a subi une panne en pleine mer et les passagers ont pu être secourus par les gardes-côtes mauritaniens.
9: Oui, l'opération de sauvetage a duré près de 8 heures à environ une quinzaine de kilomètres des côtes mauritaniennes. Dans un communiqué, les gardes-côtes ont expliqué être intervenus après un appel de détresse lancé par l'embarcation. Ils ont été confrontés à une avarie de moteur en pleine mer. Parmi la centaine de personnes secourues, au moins 12 femmes et 3 mineurs originaires du Mali, du Sénégal, Côte d'Ivoire ou encore du Nigeria.

0: Il chercha à rejoindre les îles Canaries en partant de Banjul. En plus de ces 100 personnes secourues hier, le week-end dernier, ce sont près de 600 migrants qui ont été interceptés au large de la Mauritanie. Depuis les accords signés entre l'Union européenne ou l'Espagne et les pays côtiers comme le Maroc ou la Mauritanie, les contrôles s'intensifient pour empêcher les traversées vers l'Europe. Résultat, les départs se font de plus en plus au sud. Mais partir depuis la Gambie ou la Guinée, ça multiplie les risques en mer. Delphine Perrin, spécialiste des politiques migratoires africaines, explique qu'il faut compter entre 4 à 7 jours de navigation pour la traverser depuis Banjul, ce qui augmente les risques de se perdre en mer, de chavirer ou de mourir de faim.
1: Willy Diallo. Sa vidéo postée sur les réseaux sociaux, le montrant exhiber plusieurs dizaines de millions de francs CFA, avait attiré l'attention de la justice. En Côte d'Ivoire, l'artiste-chanteur Stéphane Agbré, alias Apuchou National, a été condamné hier, ainsi que 4 autres personnes, par le pôle pénal économique et financier pour blanchiment de capitaux. Des peines allant de 1 à 5 ans de prison ferme. Selon l'artiste, ces fonds lui avaient été prêtés par un bookmaker qui était sur le point d'acheter une voiture. Compte rendu du délibéré, Binta Diagne.
2: Tout vêtu de noir, main dans le dos, Stéphane Agbré, alias Apuchou National, écoute d'un air grave le verdict du tribunal. Il est condamné à 3 ans de prison ferme pour blanchiment de capitaux. Lionel PCS, principal accusé dans ce dossier, écope de 5 ans de prison pour notamment prise illicite de Paris et transfert d'argent illicite. Le tribunal s'appuie notamment sur une réglementation de la BCAO qui limite à 5 millions de francs CFA le paiement d'une dette en espèces. Au-delà, cela doit se faire par chèque. Pour Maître Hendrik Laver-Quadio, l'avocat de la Défense, il y a un vide juridique autour des sanctions prévues par cette loi.
3: Lorsque vous allez consulter les 207 articles de loi sur le blanchiment de capitaux, aucune disposition ne prévoit de sanctions en cas de dépassement du seuil fixé par le gouverneur de la BCAO.
2: Le tribunal a condamné les 5 prévenus à payer solidairement une amende de 100 millions de francs CFA à la LONACI et à l'État de Côte d'Ivoire, partie civile dans ce dossier. Maître Abdoulaye Ben Meïté, avocat de l'État ivoirien.
4: Nous avons pris acte de la décision. Nous allons continuer la sensibilisation, notamment à l'endroit de la jeunesse, mais aussi des acteurs du monde économique, de faire attention dans les maniements d'espèces et que chacun se conforme à la loi.
2: La juge n'a pas décerné de mandat de dépôt. Les 5 accusés ont l'intention de faire appel de cette condamnation. Binta Diagne, Abidjan, RFI.
1: Samia Suluhu Hassan, attendue à Moscou. La présidente tanzanienne entame ce mercredi une visite de 3 jours en Russie. La première visite d'un chef d'État tanzanien dans le pays depuis plus d'un demi-siècle. Officiellement, il s'agit de renforcer les relations économiques entre les deux pays. Plusieurs accords sont attendus dans les domaines de l'énergie, des mines ou encore des infrastructures. Et Christina Okello, le calendrier de cette visite n'est pas anodin.
5: Une visite historique, car depuis Julius Nyerere en 1969, aucun chef d'État tanzanien n'a foulé le sol russe. Une visite attendue de longue date donc pour Alex Vines du Conseil européen des relations internationales, mais qui s'inscrit dans un contexte politique sensible. Depuis les élections d'octobre 2025 et les violences qui ont suivi, les États-Unis et l'Union européenne ont multiplié les critiques à l'égard de Dar es Salaam. Selon Alex Vines, cette pression occidentale contribue à expliquer le timing de ce déplacement. Pour autant, il ne faudrait pas y voir un basculement de la Tanzanie vers la Russie, estime le chercheur tanzanien Thomas Kibwana. Il rappelle que les relations entre Moscou et Dar es Salaam remontent à l'indépendance du Tanganyika en 1961. Et selon lui, la Tanzanie poursuit avant tout une stratégie de diversification de ses partenaires internationaux. Enfin, la visite sera marquée par la remise à Samia Suluhu Hassan d'une distinction honorifique par une université russe. Une récompense qui suscite déjà de nombreux commentaires sur les réseaux sociaux.
6: Les Nations Unies alertent de l'imminence d'un épisode El Niño.
1: El Niño, c'est ce phénomène climatique qui s'accompagne d'une hausse généralisée de la température mondiale, en plus du réchauffement climatique d'origine humaine. Le dernier épisode El Niño, en 2023 et 2024, avait fait de ces années les 2 plus chaudes jamais enregistrées. Et selon les météorologues, il y a 80% de chances qu'une nouvelle vague se produise. Et conséquence, le régime des pluies va être perturbé partout sur la planète. Et l'Afrique, évidemment, ne sera pas épargnée, selon les prévisions de l'Organisation mondiale de météorologie, Jeanne Richard.
7: Des sécheresses au Sahel et en Afrique australe et des inondations dans la Corne de l'Afrique, c'est généralement ce qui se produit lors d'un épisode El Niño. Wilfran Mufunaoka, chef du service des prévisions climatiques à l'Organisation mondiale de la météorologie, alerte aussi sur une hausse généralisée des températures.
8: Pour l'Afrique, où les vagues de chaleur sont un problème de santé publique, il faudrait faire attention parce qu'avec El Niño, on peut avoir des extrêmes. Et puis si on a des régions qui sont déjà victimes de vagues de chaleur, qu'est-ce que ça fera quand les effets d'El Niño seront plus accentués ?
7: Attention aux coups de chaud donc et aux impacts sur l'agriculture, au manque d'eau, au développement de maladies et jusqu'aux coupures d'électricité. Lors du dernier El Niño, les faibles niveaux d'eau et la faible production hydroélectrique du lac Kariba, le plus grand réservoir artificiel d'Afrique entre la Zambie et le Zimbabwe, avaient en effet provoqué des coupures d'électricité prolongée. Alors Wilfran Mufunaoka a un message à faire passer.
8: Maintenant qu'on a l'information, vous les pouvoirs publics, activez-vous. Chaque pays a des mécanismes internes pour gérer des crises, donc c'est un appel à l'action, l'action conjointe de tous les secteurs.
7: Et l'Organisation mondiale de la météorologie appelle à la mise en place de systèmes d'alerte pour la population en cas de catastrophe. L'intensité d'El Niño va augmenter jusqu'à la fin de l'année. Son pic a généralement lieu entre novembre et février, mais le phénomène peut durer jusqu'à 18 mois en tout.
1: Reportage Jeanne Richard.
6: Il est midi et 49 minutes en temps universel. L'essentiel de l'actualité internationale, de nouveaux bombardements israéliens au Liban et de nouvelles victimes, notamment deux secouristes victimes d'un tir qui a visé directement une ambulance dans le sud du pays, selon les autorités. Vous le savez, RFI est au Liban aujourd'hui. Nouvelle édition spéciale ce soir pour parler de la jeunesse, juste après le journal de 17h, temps universel. Par ailleurs, Israël dit avoir intercepté des tirs en provenance du Liban. Et parallèlement, les États-Unis et l'Iran ont repris leur conflit des frappes américaines sur une île iranienne dans le détroit d'Ormuz et des tirs iraniens contre des bases américaines au Bahreïn et surtout au Koweït où l'on déplore un mort et plus de 60 blessés. Autre guerre, des drones ukrainiens ont visé ce matin la ville russe de Saint-Pétersbourg où se tient un grand forum économique aujourd'hui, mais cette vitrine n'est pas très glorieuse. L'économie russe a du mal à tenir. On en parlait avec notre invité il y a une demi-heure et vous pouvez réécouter l'entretien sur l'appli RFI Pure Radio. Aucune justification pour davantage de violence au Royaume-Uni, déclaration du Premier ministre tout à l'heure, après des affrontements hier lors de manifestations contre la police à Southampton. L'institution critiquée pour la mort d'un étudiant il y a quelques mois, menotté alors qu'il était en train d'agoniser après avoir été poignardé par un homme qu'il avait alors accusé à tort d'injures racistes. Le nouveau président du Bénin était en tournée au Sahel. Hier, Romuald Ouadani a été reçu par le général Tiani au Niger, par le capitaine Ibrahim Traoré au Burkina Faso. Un réchauffement des relations après des mois de tensions diplomatiques. Alors, comment interpréter cette visite? Le professeur Ijin Kakaï, agrégé de sciences politiques, directeur du CESPO, le centre d'études sociologiques et de sciences politiques de la faculté d'Abomey-Calavi, et votre invité, Fanny Noir-Ocabré.
9: Professeur Ijin Kakaï, bonjour.
10: Bonjour madame.
9: Romuald Ouadani était au Niger et au Burkina Faso avec qui les relations étaient tendues ces derniers temps. Comment peut-on expliquer ce changement de cap? Est-ce que le Bénin devait à tout prix renouer les liens avec ses voisins sahéliens?
10: D'un point de vue institutionnel, entre les pays, il y a quand même des intérêts commerciaux qui sont en jeu. Le port autonome de Cotonou est un as stratégique pour le Burkina Faso et le Niger. Et je pense que la fermeture de la frontière, ça crée des, qu'on le veuille ou non, un déficit commercial pour le Bénin, mais ça fragilise également, ou ça explique également la flambée des prix d'un certain nombre de produits au Niger et également au Burkina Faso.
9: Est-ce qu'on se dirige alors vers une réouverture imminente de cette frontière suite à sa venue?
10: Je pense que au Niger, il y a un comité d'experts qui a été mis en place pour réfléchir, voir dans quelle mesure on peut lever les tendances lourdes pour que le Niger ouvre, on va espérer, et que la diplomatie finira par avoir une suite favorable sur les intérêts, je dirais, les intérêts égoïstes qui expliqueraient la fermeture des frontières.
9: Il y a un autre sujet aussi, c'est la sécurité.
10: La sécurité est aussi un sujet très important. Comme vous le savez, la lutte contre le terrorisme absolument doit s'inscrire dans une approche transversale. Aucun pays de cette sous-région ne peut à lui seul lutter contre le terrorisme, puisque je crois que les terroristes circulent d'un pays à un autre, d'une frontière à une autre. Et donc, on doit renforcer le renseignement qui doit être aussi un renforcement collectif. Il faut que, dans une approche concertée, nos forces armées échangent pour avertir immédiatement l'autre partie que attention, ils ont quitté tel point pour tel autre. Et je pense que c'est important. On ne peut pas lutter contre le terrorisme dans une perspective unilatérale ou unilinéaire.
9: Dans les communiqués conjoints, on peut lire aussi les termes entre les deux pays de partenariat renouvelé. Est-ce que donc, le problème, est-ce qu'il venait de l'ancien président béninois Patrice Talon ?
10: Je ne crois pas. N'oubliez pas que le contexte dans lequel cette situation est née, c'est un contexte de crise politique, c'est-à-dire lié au coup d'État. Le Bénin ne pouvait pas accepter un coup d'État ou bien adouber un coup d'État. Je pense que le Bénin avait pris une position. Ses voisins n'étaient pas totalement d'accord. Ce n'est pas un problème personnel du président Patrice Talon, non, pas du tout. Mais c'était une prise de position institutionnelle. Ça aussi, on comprend. Mais aujourd'hui, je pense qu'il y a un dépassement de l'estime de soi du côté des Nigériens, des Burkinabés et même des Béninois. On a compris que cette crise, cette bruit diplomatique a plus d'impact économique et même d'impact sociaux. Et je pense que ce sont les impacts économiques, les impacts sociaux qui, à mon avis, expliqueraient cette possibilité de sortie de crise.
9: Est-ce qu'à terme, le Bénin de Romuald Ouadani peut et peut-être veut devenir un médiateur, un interlocuteur des pays de l'AES avec, par exemple, la CEDEAO ?
10: On va espérer cela. C'est trop tôt de le dire parce qu'il vient d'arriver. Si réellement, après cette première sortie, on arrive à ouvrir les frontières, on va espérer que le président, notre président, Romuald Ouadani, soit un médiateur pertinent dans les liens, dans le roulement des liens entre la CEDEAO et l'AES. Parce que perdre trois pays de la CEDEAO, c'est aussi une perte pour l'intégration sous-régionale.
9: Le professeur Ijin Kakai, agrégé de sciences politiques, entretien à retrouver sur notre site internet et notre application RFI Pure Radio.
6: On passe maintenant à la suite de notre série de reportages sur les équipes africaines qualifiées pour la Coupe du Monde.
9: Le coup d'envoi sera donné dans 8 jours et après être allé au Maroc et en Côte d'Ivoire, direction aujourd'hui la République démocratique du Congo. La dernière participation des Léopards au Mondial remonte à 1974. L'équipe avait alors été éliminée sans gloire dès le premier tour, concédant 14 buts sans en marquer un seul. Et plus d'un demi-siècle après, les supporters espèrent une meilleure prestation de leur sélection nationale. Olga Minsongou leur a tendu son micro dans les rues de Kinshasa.
11: Assis à la place Hassanef, en plein cœur de la commune de Lingwala, Billy croit dur comme fer en la capacité de l'équipe congolaise de surprendre.
12: On ne revient pas 52 ans après pour impressionner, mais il faut réussir à ne pas être ridicule. Ce que j'aime chez les Léopards, chaque fois qu'ils jouent, ils ne jouent pas seulement pour eux, surtout nos compatriotes qui sont dans la partie occupée.
11: Une ferveur partagée par des femmes de plus en plus nombreuses à supporter les Léopards. Le cas de Vanessa qui n'attend qu'une seule chose.
13: On espère que les Léopards ne vont pas nous foutre la honte comme c'était le cas en 1974. On nous a raconté que le pays était humilié. On va tout faire pour d'abord sortir du groupe et puis le reste on verra après.
11: Chacun a vécu de façon particulière le retour au Mondial 52 ans après, au terme d'un parcours aussi long, difficile et plein de suspense. Eliaou Zikalunga Mbemba, le père de Chancel Mbemba, le capitaine des Léopards, nous a ouvert ses portes.
14: Ah, c'était une bombe pour moi. Mon enfant est allé au Mondial. C'est le haut sommet du football. Et quand je te parle, j'ai même la chair d'épaule là. Non, mais c'était une fête. D'ailleurs, ce jour-là, on nous a volé à la maison. Les gens étaient tellement contents, ils ont laissé la grille ouverte. Quand un enfant se bat et que son père est présent, quelle est la réaction de l'enfant ? Il doit gagner, il doit faire tout pour gagner ce coup-là. Nous y sommes.
11: Les Léopards iront-ils aux États-Unis avec leurs supporters ? Didier Boudimbou, le ministre des Sports, se veut rassurant.
15: Il y a nos supporters emblématiques qui sont déjà à l'extérieur du pays. Et c'est eux qui vont conduire les supporters qu'on va prendre au niveau de la communauté locale aux États-Unis. Mais ceux de Kinshasa, on se prépare au moins pour avoir entre 300 et 500 supporters pour le Mexique.
11: En attendant le dénouement de ce feuilleton administratif, l'ambiance à la boutique officielle où se vendent les maillots des Léopards n'est pas celle de grand rendez-vous.
16: Je suis Flavienne Kouakala. Par rapport à la CAN, non, c'est timidement, mais on vend quand même.
11: Et par rapport à la Coupe du Monde ?
16: Non, pas encore. À partir de la semaine prochaine, je crois qu'il y aura beaucoup de gens.
11: Tout Certains peuples retiennent son souffle et espèrent voir le léopard, à défaut de gagner, faire honneur au drapeau national et effacer l'humiliation d'il y a 52 ans en Allemagne. Olga Massangou, Kinshasa, RFI.
1: Le premier match des Léopards de la RDC dans ce mondial, ce sera le 17 juin à 17h, temps universel contre le Portugal. Une rencontre à suivre en direct et en intégralité sur les antennes Afrique de RFI. Et c'est ainsi que se referme cette page d'information africaine, réalisée et préparée avec Laurent Chaffard, Benoît Raymond et Cécile Périllard. Mais l'actualité se poursuit avec vous, Anne Kantner.
6: Oui, Fanny, nous on se retrouve demain et vous restez avec nous puisque dans deux minutes, c'est le rendez-vous d'Haïti et des Amériques sur RFI. Vous le savez, vous pouvez aussi écouter une demi-heure d'informations en full day si vous vous trouvez en Afrique de l'Ouest.
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0: Merci d'écouter RFI. Il est 9h à Port-au-Prince, 13h en temps universel. Une demi-heure encore ensemble avec d'abord le journal et la reprise de frappe de la part des États-Unis et de l'Iran. Avant de s'arrêter sur le continent américain, on parlera de l'élection présidentielle au Pérou, de la crise politique en Bolivie qui dure et qui s'intensifie même, et puis des algues sargasses. Benoît Ferrand, ce fléau empoisonne le quotidien depuis 15 ans aux Antilles.
1: Eh oui, un fléau qui ne diminue pas d'ailleurs, année après année, il aurait même plutôt tendance à s'aggraver. C'est ce que nous dira tout à l'heure notre confrère Sébastien Gilles de la Première Guadeloupe.
0: À tout à l'heure.
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0: Et tout de suite donc, votre journal Candice Mazotomazic avec à la une le Liban, où les frappes israéliennes continuent de s'abattre malgré le cessez-le-feu théorique.
3: Et malgré les discussions entre diplomates libanais et israéliens à Washington, deux secouristes alliés au Hezbollah ont été tués cet après-midi dans le sud du pays, selon le ministère local de la Santé. Plus tôt dans la journée, 6 morts avaient déjà été recensés dans cette partie du territoire où l'État hébreu continue de lancer des appels à évacuer et dit avoir de son côté intercepté des tirs en provenance du Liban. Sur un autre front, cette fois-ci, on est toujours aussi loin d'un cessez-le-feu respecté entre Iraniens et Américains. Bonjour, Auriane Verdier.
4: Bonjour.
3: Le commandement américain pour le Moyen-Orient a rapporté des attaques sur ses différents alliés du Golfe. Et de leur côté, les gardiens de la Révolution parlent de représailles.
4: Oui, l'armée koweïtienne a fait état d'une trentaine de tirs iraniens, de missiles et de drones sur son territoire ce matin. L'aéroport international a été touché, selon l'agence de presse officielle du pays. Le ministre des Affaires étrangères a fait état d'un mort et 63 blessés. Hier déjà, le commandement central américain déclarait avoir repoussé avec succès une série d'attaques iraniennes, de missiles et de drones dans le Golfe. De leur côté, les gardiens de la révolution islamique ont affirmé avoir frappé la 5e flotte de marine américaine au Bahreïn, et cette base aérienne donc au Koweït, qui abritait le siège de la 5e flotte navale américaine. Des opérations présentées comme des représailles aux attaques américaines sur l'île de Keshm dans le détroit d'Ormuz et sur un pétrolier iranien. Une autre attaque iranienne a également visé des marins civils selon Washington, un navire lié à Israël et aux États-Unis selon Téhéran. En ce qui concerne leurs propres opérations, les États-Unis parlent eux aussi de riposte. Bref, vous l'aurez compris, chacun accuse l'autre d'avoir commencé. Le cessez-le-feu conclu le 8 avril dernier n'a jamais été vraiment respecté. Israël continue son offensive sur le Liban et ces derniers jours, la tension monte particulièrement autour du stratégique détroit d'Ormuz verrouillé par Téhéran.
3: Auriane Verdier du service international de RFI.
0: La guerre au Moyen-Orient et ses répercussions économiques, c'est dans ce contexte d'instabilité que la Commission européenne publie son évaluation des trajectoires financières de ses États membres.
3: Et des recommandations publiées ce mercredi dans le cadre du pacte de stabilité de la zone euro. La présidente du Conseil italien, Giorgia Meloni, avait, elle, réclamé plus de flexibilité de la part de Bruxelles, mais elle n'a pas vraiment obtenu gain de cause. Bonjour Jeanne Bartoli.
5: Bonjour Candice et bonjour à tous.
3: Pour l'Union européenne, pas question de revenir sur ce fameux pacte donc, qui prévoit théoriquement un déficit budgétaire en dessous des 3% du PIB.
5: Oui, la Commission européenne qui fait un geste mais il est limité face au choc énergétique à Bruxelles va autoriser les États membres à dépenser jusqu'à 0,3% de leur PIB par an, mais pour financer uniquement des mesures visant à réduire leur recours aux énergies fossiles. Concrètement, les dépenses comme les aides au changement de chaudière, l'installation de pompes à chaleur ou de panneaux solaires ainsi que les primes pour les véhicules électriques pourront être assimilées exceptionnellement à des dépenses de défense. Elles bénéficient, ces dépenses de défense, d'un mécanisme d'exemption. Des annonces qui sont une forme de revers politique pour Giorgia Meloni qui avait, elle, demandé à ce que l'intégralité des mesures exceptionnelles prises face au choc énergétique soit exemptée. La baisse générale des taxes sur les carburants en Italie sera donc bel et bien prise en compte dans le calcul du déficit public, déficit que Giorgia Meloni espérait faire passer sous la barre des 3% cette année. La Commission européenne qui en a profité pour redemander à Rome que ces mesures de soutien soient ciblées en faveur des ménages vulnérables ou des entreprises fortement consommatrices d'énergie.
3: Jeanne Bartoli du service économie de RFI, merci beaucoup.
0: L'actualité de l'autre côté de l'Atlantique à présent, en plus d'un blocus pétrolier, Cuba sous blocus financier.
3: Toute entreprise étrangère collaborant avec l'État cubain ou avec le conglomérat Gasea aux mains de l'armée cubaine et qui contrôle toute l'économie locale se verra sanctionné. Voilà la nouvelle menace de l'administration Trump qui plane sur l'île communiste. Les États-Unis ont donné jusqu'à vendredi à ces sociétés pour se désengager. Résultat, plusieurs d'entre elles ont annoncé l'arrêt de leurs activités à Cuba. La dernière en date, c'est le groupe hôtelier Melia. Marine de la Moissonnière et Asbel Lopez de la rédaction en espagnol de RFI.
2: Le groupe espagnol Melia ferme les portes de ses 15 hôtels à Cuba ce mercredi, annonce avec effet immédiat, raison officielle, la situation actuelle. Dans son communiqué, le plus grand opérateur hôtelier international de l'île ne mentionne pas les États-Unis, mais c'est bien la menace de sanctions qui l'a poussé, tout comme plusieurs autres entreprises, à mettre la clé sous la porte, au moins provisoirement. Déjà deux chaînes d'hôtels, le canadien Blue Diamond et l'espagnol Iberostar, les compagnies maritimes de fret CMA-CGM et Hapag-Lloyd, ou bien encore la compagnie minière canadienne Chérite, l'un des plus grands investisseurs étrangers à Cuba, qui exploitait du nickel et du cobalt dans l'est de l'île. Pour le politologue Oscar Grandillo Moragues, ce n'est qu'un début.
6: Les sanctions ont évidemment un effet dissuasif et vont faire fuir les rares entreprises étrangères qui opèrent encore dans le pays. On va assister à un effondrement majeur de l'économie. Mais est-ce que cette pression va aboutir à des changements politiques? Ou est-ce que c'est la population qui va en payer le prix, comme cela a déjà été le cas dans le passé?
2: Hier, le gouvernement cubain a pris la défense de Gaesa, qui n'est ni une structure opaque, ni une organisation parallèle à l'État, permettant l'enrichissement de quelques-uns, mais une réponse efficace à l'embargo américain, selon la Havane.
3: Précision signée Marine de la Moissonnière et Asbel Lopez de la rédaction en espagnol de RFI.
0: 15h07 ici à Paris, 22h07 à Séoul en Corée du Sud où l'on votait aujourd'hui.
3: Jour de vote, oui, dans la capitale comme partout dans le pays pour ces élections municipales organisées au terme d'une campagne marquée par l'intelligence artificielle. Beaucoup de candidats et leurs soutiens ont en effet utilisé l'IA, de quoi entraîner certaines dérives, Célio Fioretti.
7: Si les plus grands partis restent prudents quant à l'utilisation de l'IA, pour les plus petits, elle peut venir compenser un manque de structure ou de budget, comme pour le Parti de la Réforme, explique son attaché de presse Kim Yong-min.
8: Nous avons créé une application, un gestionnaire de campagne par IA qui permet aux candidats de gérer plus efficacement les tâches répétitives liées à la campagne. Il y a aussi l'outil de vérification des promesses basé sur l'IA qui vérifie si les engagements d'un candidat sont en lien avec les enjeux locaux, s'ils sont cohérents avec l'orientation politique du parti et s'ils sont réellement réalisables.
7: S'il est interdit pour les partis de diffuser des images ou des vidéos faites par IA, leurs sympathisants, eux, y ont recours, notamment au deepfake, pour décrédibiliser leurs adversaires, explique Cho Ho-jae, représentant du parti Reconstruire la Corée.
9: Certains soutiens d'autres partis modifient nos images de campagne ou en créent des fausses avec des propos ridicules pour nous humilier. Et avec la technologie d'aujourd'hui, beaucoup peuvent tomber dans le panneau. Parfois, ça vient de nos propres soutiens qui ne maîtrisent pas les codes de la politique et diffusent, en pensant nous aider, des images qui en fait peuvent être mal interprétées par le reste des citoyens.
7: Une tâche complexe pour la commission électorale coréenne chargée de surveiller les scrutins. Près de 10 000 deepfakes politiques ont déjà été supprimés d'Internet par la commission, mais il reste difficile de contrôler tout ce qui peut être publié sur Internet. C'est le Fioretti, Séoul, RFI.
3: Et c'est ainsi que se referme ce journal. Merci à vous de l'avoir suivi. RFI Midi continue avec vous, Anne Cantner.
0: Le journal de Candice Mazotomassic, nos auditeurs vous retrouvent tout à l'heure. Et nous sommes ensemble pour 20 minutes encore sur le continent américain.
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0: Et pour commencer, nous parlons du Pérou avec notre invité. Bonjour Lycelle Quiroz.
11: Oui, c'est bon, j'ai relevé.
0: Ah ben c'est bien, si c'est bon. Bonjour Lycelle Quiroz.
11: Bonjour.
0: Professeur d'études latino-américaines à l'Université de Cergy, membre de l'Institut universitaire de France. Nous sommes à 4 jours maintenant du second tour de la présidentielle au Pérou après un premier chaotique le 12 avril dernier. Des bureaux sans matériel contraints d'ouvrir le lendemain pour prolonger l'élection. Des urnes disparues retrouvées dans des poubelles, des accusations de fraude et une participation plutôt faible puisque les deux candidats qualifiés pour le second tour n'ont obtenu à eux deux que 30% des voix. Donc ils doivent convaincre plus largement désormais.
11: Oui, absolument.
0: Voilà, celle qui est arrivée en tête tenait hier un grand meeting. Keiko Fujimori, de droite, c'est sa 4e candidature à la présidentielle. C'est une figure de la vie politique qui a une grande influence sur le Parlement. Fille d'eux aussi, son père, Alberto Fujimori, a dirigé le Pérou pendant 10 ans d'un pouvoir très autoritaire. D'ailleurs, il avait été condamné ensuite pour crime contre l'humanité. Elle, Elle promet aussi aujourd'hui une ligne très dure contre l'insécurité. Et même si pour l'instant les sondages la donnent en tête, dimanche prochain, c'est avec une marge très faible. On va écouter ce qu'elle disait hier soir.
12: Je suis reconnaissante que des électeurs d'autres partis qui n'ont pas voté pour moi au premier tour nous rejoignent maintenant, car je ne pourrais pas y arriver seule. Le parti à lui seul n'y arrivera pas. Nous avons besoin que tout le monde se joigne à nous.
0: Keiko Fujimori a déjà échoué 3 fois à la présidentielle. Aujourd'hui, est-ce qu'elle dispose de réserves de voix qui lui permettraient de réussir ?
13: Alors, Keiko Fujimori, elle bénéficie en réalité de le Fujimorisme, qui est devenu un mouvement politique qui a été constitué depuis l'époque de la présidence de son père, Alberto Fujimori, donc entre 1990 et 2000. Donc, depuis ce temps-là, ce mouvement politique s'est étendu. Il y a eu beaucoup de campagne durant tout ce temps-là, durant la période fujimoriste et après, autour de constituer cet espace. Donc il y a une connaissance de ce groupe, de ce mouvement depuis longtemps. Donc ça, c'est sa force. Et en même temps, elle est un personnage politique particulier, c'est-à-dire qu'on lui reproche d'être très froide, pas assez d'incarner d'une manière très distante en fait, et même hautaine par moments sa position de candidate. Donc elle est entre un espace quand même politique constitué depuis des décennies, et en même temps sa figure, et c'est pour ça que c'est sa quatrième, comme vous l'avez dit, sa quatrième participation aux élections présidentielles, elle a échoué. Est-ce que ça, et pour l'instant, sa marge elle est relativement limitée, donc c'est encore incertain. On peut dire qu'il y a 15% de l'électorat péruvien qui n'est pas du tout décidé, donc tout va se jouer en réalité le dimanche 7 juin.
0: Il y a son héritage politique, le mouvement sur lequel elle peut s'appuyer. Et elle, Keiko Fujimori, elle avait été mise en cause il y a quelques années dans l'immense scandale Odebrecht du nom de ce groupe de travaux publics. Elle avait été impliquée dans des soupçons de pot de vin. Elle avait passé près d'un an et demi en détention provisoire avant que les poursuites ne soient annulées. C'est passé, ça ? On lui en tient pas rigueur ?
13: Alors, dans le contexte péruvien, étant donné qu'elle n'est pas la seule présidente, et c'est pour ça qu'on a 10 années en réalité de vacances en quelque sorte du pouvoir, puisque plusieurs présidents sont passés, ont été, ils ont eu également des procédures judiciaires, certains ont, comme son père d'ailleurs, terminé en prison. Donc, dans ce contexte-là où on considère que toute la classe politique est corrompue, qu'on est dans un système où les hommes et femmes politiques profitent de leur position de pouvoir, disons que ce n'est pas ce qui pèse le plus lourd sur elle par rapport, par exemple, à son père ou d'autres personnages et personnalités politiques. Donc, elle est un petit peu, disons que ça, ce n'est pas en soi. C'est ce que l'opposition a essayé de mettre en avant, cette partie de la corruption, mais la corruption finalement est plus considérée comme étant faisant partie de l'establishment politique péruvien, et donc c'est à ce titre-là en fait qu'elle porte plutôt, elle incarne les hommes et femmes politiques, l'espace politique corrompu traditionnel, enfin en tout cas qui est en place depuis des décennies.
0: Avec une certaine méfiance, et notamment à cause de l'instabilité politique que vous avez évoquée rapidement, 8 présidents en 10 ans au Pérou, de nombreux par intérim, il y a eu des destitutions, des procédures judiciaires qui ont été engagées contre de nombreux d'entre eux, dont donc Keiko Fujimori il y a quelques années. Son rival lui aussi, il porte un héritage politique, celui du président déchu Pedro Castillo, de gauche. Lui, il a été condamné à 11 ans de prison pour sa tentative ratée de dissoudre le Parlement et pour essayer d'éviter justement une destitution. Est-ce que c'est un atout, ce lien politique, ou un handicap pour Roberto Sanchez aujourd'hui ?
13: En réalité, ça a été sa force, parce que comme vous le présentez, du point de vue de la procédure des institutions politiques, Pedro Castillo a été très maladroit, et peut-être ne connaissait pas pas véritablement. Il vient passer, c'est un instituteur qui vient de province, c'est-à-dire il n'est pas de la capitale, il n'est pas, c'est pas un homme politique formé au sein du Parlement, par exemple, en tant qu'en étant précédemment député. Il est plutôt syndicaliste. Et il arrive au pouvoir de manière un petit peu surprenante, c'est-à-dire qu'on l'attendait pas. À partir de là, il essaie de mettre en place son programme politique en 2021. Donc, il prend le pouvoir en 2021. Et il va y avoir une série de blocages, puisqu'il n'est pas majoritaire au Congrès. Le Congrès au Pérou, dans le système politique péruvien, le Congrès après l'ère fujimorienne, on va dire, a pris un pouvoir considérable. Et donc, ce Parlement ne lui permet pas de mettre en place sa politique.
0: C'est Et donc, ça veut dire qu'aujourd'hui, Roberto Sanchez porte une partie de l'espoir qui avait été suscité par Pedro Castillo ?
13: Absolument. Et surtout que Pedro Castillo, la destitution de Pedro Castillo et son emprisonnement a été vu justement comme une réponse du pouvoir central, c'est-à-dire de cette classe politique corrompue qu'incarne Keiko Fujimori, comme une injustice faite au peuple et surtout aux régions, parce que on a au Pérou un véritable clivage, une distance très importante entre la capitale, quand même 10 millions, près de 10 millions d'habitants, et le reste du pays qui compte 34 en tout, donc vous voyez presque un tiers de la population, en tout cas une forte proportion qui vit à Lima. Et
0: ça, c'est quelque chose que Roberto Sanchez a mis en avant. D'ailleurs, il a beaucoup fait campagne dans les zones rurales. On l'a vu d'ailleurs porter le chapeau de paysan que portait aussi Pedro Castillo. Cette division que vous évoquez entre la capitale et des zones plus rurales, c'est classique dans ce type d'élection ?
13: Alors, elle s'est accentuée. Le Pérou est un pays macrocéphale. Donc, la capitale, elle est très puissante et c'est là où se joue justement le pouvoir politique. Il est concentré, il y a une concentration du pouvoir politique, économique, culturel également. Donc, Roberto Sanchez incarne l'autre Pérou. Le Pérou, disons, des damnés de la terre andine et amazonienne, celles et ceux qui ont été, n'ont pas bénéficié de développement économique, des retombées de l'ouverture économique et de la croissance également. Les zones rurales les plus pauvres où vivent des autochtones en majorité, Quechuas, Aymaras au sud, mais aussi dans les zones amazoniennes, bien que dans la partie amazonienne, Keiko Fujimori a quand même une force, une présence importante, mais c'est surtout dans les Andes, qui est quand même historiquement l'espace démographique du Pérou, autour notamment du sud, des régions du sud. C'est ce Pérou-là, des régions et des régions agricoles, des régions, des communautés paysannes et autochtones qu'incarne. En fait, on peut le voir, Keiko Fujimori est à plus de 50% d'intention de vote dans la capitale, et dans le reste du pays, c'est plutôt Roberto Sanchez qui a plus de 50%. Donc, vraiment,
0: et donc ça s'inverse en fonction des zones, sachant qu'effectivement, comme vous nous le disiez à l'instant, les sondages donnent quand même un résultat encore très serré. Je vous remercie, Lisel Quiroz, d'avoir été en ligne avec nous.
13: Merci,
0: professeur d'études latino-américaines à l'Université de Cergy et membre de l'Institut universitaire de France. Merci.
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0: En Bolivie, où la crise politique et les blocages s'accentuent, un mois de mobilisation déjà. Et hier, deux ministres qui quittent le gouvernement, celle de l'éducation et celui de la défense. Elle devait négocier avec les enseignants qui demandent des hausses de salaire. Lui était chargé de débloquer les accès à la capitale, qui est paralysée complètement par la contestation. En 10 jours en tout, 3 ministres ont quitté l'exécutif. Justine Fontaine, la pression donc continue de s'exercer sur le président de centre-droit qui est au pouvoir depuis novembre seulement. Elle s'accentue même.
14: Oui, avec des appels à la démission de plus en plus pressants. comme ici lors d'une assemblée générale des manifestants mobilisés à El Alto sur les hauteurs de la capitale. L'un des leaders de la contestation, le secrétaire général de la COB, principale centrale ouvrière du pays, a pris la parole hier, casque de mineur sur la tête. Il s'appelle Mario Argüello.
15: Le gouvernement central n'a pas su saisir l'occasion de se réconcilier avec son peuple qu'il a porté au pouvoir. Une fois aux responsabilités, il a oublié sa base électorale, mes sœurs et mes frères.
14: Les manifestants demandent des hausses de salaire, notamment face à l'inflation et à la pire crise économique dans le pays depuis près de 40 ans. Ils protestent aussi contre un scandale de carburant de mauvaise qualité et ont obtenu l'abandon d'une réforme agraire qui favorisait la concentration des terres.
0: Alors, est-ce que les manifestants sont vraiment des gens qui avaient voté pour Rodrigo Paz ?
14: En partie, oui. Par exemple, d'anciens électeurs du MAS, le parti de l'ex-président de gauche, Evo Morales. C'est en tout cas ce qu'explique Pablo Barnier-Kawam. Il est chercheur associé au CREDA.
16: Au deuxième tour, si on regarde la carte électorale, les résultats des élections de l'année dernière, on voit très bien que ce sont les terres acquises au MAS qui ont voté massivement pour Rodrigo Paz. Aujourd'hui, il y a des discussions à l'Assemblée plurinationale de voir si on peut mettre en œuvre un référendum révocatoire. Et de l'autre côté, le camp plutôt de la droite, l'extrême droite, demande à ce que les élections de l'année dernière soient respectées. Donc on est vraiment dans une impasse.
14: Et à noter aussi, face à la mobilisation, le patronat et certaines organisations citoyennes demandent la mise en place de l'état d'exception. Ça voudra dire déployer l'armée pour dégager les routes, ce qui risquerait de tendre encore la situation sociale.
0: Parce que les blocages sont de plus en plus nombreux, une centaine d'axes de routes sont bloqués à travers tout le pays et ça provoque des pénuries.
14: Pénurie de nourriture, pénurie de médicaments. Dans les hôpitaux, l'oxygène est rationné. Une jeune femme de 24 ans atteinte d'un cancer est morte hier avant de pouvoir atteindre l'hôpital où elle devait poursuivre son traitement. C'est la sixième personne qui meurt faute d'accès aux soins depuis le début du mouvement. Trois autres personnes sont décédées également, notamment lors d'interventions des forces de l'ordre pendant que ces personnes participaient au blocage.
0: Justine Fontaine.
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0: On a eu l'occasion de vous en parler ici sur RFI, de cet accord à près $1 milliard conclu aux États-Unis en mars dernier entre, d'un côté, l'administration Trump, de l'autre, le groupe français Total Energy. Le géant des hydrocarbures renonçait à un projet d'éolien offshore au large de New York et en échange de cette somme, il s'engageait à investir... Il renonçait à un projet d'éolien offshore en l'échange donc de ce quasiment $1 milliard et à l'engagement d'investir dans les énergies fossiles. L'accord était considéré comme gagnant-gagnant par tout le monde, mais visiblement, eh bien, ça a changé. Bonjour Simon Rosé.
17: Bonjour.
0: On va y arriver et vous allez nous aider à y voir plus clair. Sept États américains, menés donc par celui de New York qui est concerné au premier chef, ont intenté un procès à l'administration Trump pour dénoncer justement cet accord.
17: Et oui, car le projet d'éolien en mer qui a été annulé aurait pu alimenter en électricité plus d'un million de foyers à New York et dans le New Jersey voisin, sans émettre de gaz à effet de serre. Son annulation est manifestement illégale, selon les sept États démocrates qui veulent faire annuler cet accord et qui ont donc saisi la justice ce mardi. La procureure générale de New York n'y va d'ailleurs pas par quatre chemins. Elle parle, et je la cite, d'un accord bidon visant à verser à une entreprise étrangère des centaines de millions de dollars provenant des poches des contribuables américains pour abandonner l'éolien au profit du pétrole et du gaz.
0: Ce qui est dans la droite ligne de la politique énergétique de l'administration Trump.
17: Et oui, le secrétaire à l'intérieur américain, Doug Burgum, s'était à l'époque félicité de la signature de cet accord, disant préférer la réalité énergétique au fantasme climatique. Total Energy disait de son côté y trouver son compte et préférait négocier avec les autorités américaine, malgré le tollé, malgré les critiques que cette annonce avait suscité aux États-Unis, mais en France également.
0: Et pourtant, face à l'hostilité de l'administration Trump envers les énergies renouvelables, d'autres entreprises ont choisi une approche complètement différente de celle de Total Energy.
17: Oui, celle de faire valoir leurs droits et obtenir le respect de la parole donnée par les États-Unis. C'est une histoire très similaire qui concerne un autre groupe européen, le norvégien Equinor. Là aussi, un vaste projet d'éolien en mer, au large de New York, mis sur pause en décembre dernier par ce même secrétaire à l'intérieur, Doug Burgum. Equinor a saisi la justice américaine, qui a ordonné à deux reprises, en janvier et en mars, la reprise des travaux, donnant raison au groupe norvégien, notamment parce que le projet, il avait reçu des autorisations fédérales sur lesquelles on peut difficilement revenir. Pour le projet de Total Energy, il n'était pas allé au bout de la procédure d'autorisation, mais elle était bien entamée. Et selon des experts, le groupe français aurait lui aussi pu tout à fait choisir la voie judiciaire comme l'a fait Equinor. Mais Total Energy a préféré être pragmatique, entre guillemets, avec l'administration Trump, comme l'expliquait son patron Patrick Pouyanné. Avec cette plainte déposée par les 7 États démocrates, ça n'empêchera pas l'affaire de passer devant les tribunaux.
0: Simon Rosé, l'actualité des États-Unis encore, et plus généralement de tous ceux qui aiment le basket, c'est aussi le début de la grande finale de NBA. La meilleure équipe de l'Ouest contre celle de l'Est, les Spurs de San Antonio face aux Knicks de New York. Il faut 4 victoires pour remporter la bague de champion. Et les Spurs peuvent y croire grâce notamment, toujours, à la pépite Victor Wembanyama. Pourtant, ça n'était pas gagné, hein, cette place en finale, Victor Missistrano.
18: Qui aurait parié sur un tel parcours ? Inattendu deuxième de la conférence Ouest, le prodige français et sa bande ont un peu plus épaté l'Amérique en phase finale, jusqu'à éliminer le champion sortant, Oklahoma City, au terme d'un combat épique en 7 matchs.
19: Effectivement, c'était une série difficile, mais je touche du bois, pas de bobo, et j'espère que ça continuera. Mais à ce stade-là, je me sens comme si je pouvais faire cette série et une d'après.
18: Élu MVP de la finale de conférence à 22 ans, Wembanyama découvre les playoffs comme 3 de ses 4 coéquipiers titulaires, difficile à encaisser mentalement.
19: La réalisation qu'on était en finale NBA et qu'on venait de gagner la finale de conférence, tout ça m'est tombé dessus en 5 secondes, sur les 5 dernières secondes du 4e quart-temps du match 7. Donc c'est aussi un vrai challenge de gérer toutes ces émotions, c'est énorme.
18: Énorme aussi pour les Knicks de New York qui vont retourner en finale pour la première fois depuis 1999. Leur meilleur joueur, Jalen Brunson, s'attend à un grand défi face à Wemby.
20: On ne sait jamais ce qu'il est capable de faire. C'est pourquoi le plan de jeu, notre discipline et les petits détails seront si importants, car il est incroyable.
18: Incroyable à tel point qu'après seulement 3 saisons en NBA, Victor Wembanyama n'est plus qu'à 4 matchs du Graal pour tout basketteur. À titre de comparaison, la légende Michael Jordan a dû attendre 7 ans de carrière avant d'y parvenir, 9 ans pour la superstar LeBron James.
0: À New York, il est 9h26.
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0: Et on vous retrouve, Benoît Ferrand. Elles n'en finissent plus d'empoisonner dans tous les sens du terme les populations des Antilles. 15 ans après leur première apparition, les algues sargasses sont toujours là.
1: Et le fléau ne diminue pas année après année. Il aurait même plutôt tendance à s'aggraver, si l'on en croit en tout cas les observations en Guadeloupe de l'organisme Guader pour l'année 2025. Sébastien Gilles.
21: 2025, effectivement, a été exceptionnel en termes de concentration. Épisodes d'émissions plus intenses, plus longs, et des taux d'alerte qui ont atteint un niveau inédit. 553 alertes cumulées sur l'année, dont 529 dépassements du seuil de préalerte et 24 dépassements du seuil d'alerte. Pour comparaison, en 2024, les services de Guader n'avaient déclenché ce niveau maximal qu'à 2 reprises. Cette année, nous en sommes déjà à 4. En d'autres termes, nous avons passé plus de la moitié de l'année 2025, soit en phase de préalerte, soit en phase d'alerte, sur au moins un des sites du réseau Guader. Cap Estère de Marégalante, Terre de Bas, Goyave, La Désirade et Petit-Bourg ont été les communes les plus impactées et 2026 présente déjà toutes les caractéristiques d'une année d'émanation intense et certainement historique.
1: On passe à un tout autre sujet, l'Internet à tarifs réduits. Cela existe en métropole, mais pas, semble-t-il, en Outre-mer. Au grand dam de Nicolas Louis, il est président d'une association de consommateurs en Martinique et il répondait ce matin en direct aux questions de Grégory Gabour.
22: Internet est clairement devenu aujourd'hui un service de première nécessité, au même titre que l'eau potable ou que l'électricité. Sans connexion, c'est la fracture numérique qui vous exclut totalement de la société. Vous n'avez plus accès à votre banque, à vos démarches administratives, à votre déclaration d'impôt, hein, c'est d'actualité, à la scolarité des enfants. Bref, vous devenez un citoyen de seconde zone. Oui, Internet est véritablement devenu un service de première nécessité. Donc il faut impérativement que tout le monde puisse y avoir accès.
23: Et depuis quand ce type d'offre existe en France, on le sait ?
22: Alors moi ce que je sais, c'est qu'au niveau de l'Hexagone, et afin d'éviter justement cette fracture numérique, l'État a mis en place, donc on l'a vu, un tarif social qui prévoit donc une offre groupée Internet, télévision et téléphone pour environ 15-16 euros. Cette offre, alors ce qui est marrant, c'est que cette offre, dans les conditions générales, est précisée que pour bénéficier de cette offre, il faut résider en France métropolitaine. Ça, j'adore, c'est extraordinaire. Donc cette offre n'existe pas à la Martinique, alors on a quand même enquêté. Il y a bien un truc social qui existe à la Martinique. Martinique, mais pour le téléphone fixe uniquement. Alors moi, je dis pourquoi pas pour le télégraphe ou pour le pigeon voyageur, tant qu'on y est. Donc tout cela n'est pas très sérieux, voire même un petit peu irrespectueux. Alors on va vous dire que c'est dû à des problèmes techniques, mais la vérité, c'est que ça coûterait trop cher. Le gigaoctet coûte dans l'Hexagone 23 centimes, et à la Martinique, le gigaoctet coûterait donc 1,23€, soit plus 400%. C'est un véritable scandale, et c'est surtout une entaille au principe de l'égalité républicaine. C'est quand même dingue cette histoire. Soit on est des Français à part entière, soit on est entièrement à part.
1: Bonne question et bon après-midi Anne, à demain.
0: À demain Benoît Ferrand. Et c'est ainsi donc que se termine RFI Midi, réalisé aujourd'hui par Vincent Biteau. On se retrouve demain à partir de 11h, temps universel. Et tout de suite, c'est De Vive Voix avec Pascal Paradou et son invité, l'auteur libanais Souhaib Ayoub, pour son roman Le loup de la famille. Un mot du Liban encore pour vous dire que RFI est à Beyrouth aujourd'hui, prochaine édition spéciale à 17h10, temps universel.
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2: C'est la guerre, cette fille de pute qui traverse le roman de Soueb Ayoub, le loup de la famille. La guerre comme s'il n'y en avait qu'une, alors que le Liban subit depuis 3 mois les bombardements israéliens et que jour après jour, son intégrité territoriale est menacée. Journée spéciale aujourd'hui sur RFI avec de nombreux invités tout au long de la journée et dans cette émission, un écrivain libanais en exil à Berlin où nous sommes en duplex. Bonjour Soueb Ayoub.
3: Bonjour, vous allez bien?
2: Le loup de la famille, moi ça va. Le loup de la famille raconte l'histoire d'une famille, donc sur 3 générations, mais aussi la vie d'un immeuble dans un quartier pauvre de Tripoli, qui est la 2e ville du pays au nord de Beyrouth. Et tout cela en temps de guerre. Laquelle? Parce que dans le roman, elle n'est pas datée.
3: Non, car aussi, pour moi, c'est aussi quand il y a beaucoup de guerres aussi locaux. Par exemple, à Tripoli, où il y a aussi, on avait aussi des guerres entre les sunnites et les alaouites, comme une écho sur la guerre syrienne. Alors, on avait aussi des trucs très locaux. Bon, il y a aussi la guerre civile, qui était aussi marquée par une grande partie de mon roman. Mais il y a aussi les guerres personnelles de chaque famille et de chaque personne.
2: Vous êtes né à la fin des années 80, en 1989 très précisément, c'était la fin justement de ce qu'on appelle la guerre civile. Vous n'en avez pas de souvenirs, ou alors ce sont que des souvenirs indirects, des souvenirs de récits?
3: Bien sûr, il y a la recherche, mais aussi il y a les souvenirs familiales. Enfin, c'est-à-dire, mon père aussi, il a participé quelque part dans la guerre civile. Il y a aussi toutes les choses non dites de la guerre que je savais qu'il y a quelque chose à chercher plus loin dans les entrailles des souvenirs et dans l'écriture. Alors, je suis pas du tout historien. Alors, mon travail comme romancier, de transformer tous ces souvenirs, toutes les fissures de la guerre, toutes les choses qui marquent la vie quotidienne des Tripolitains et des Libanais à cause de la guerre, en ajoutant une couche imaginaire. Et ce que je fais dans Le loup de la famille.
2: Alors dans ce roman, il est question d'un appartement familial qui a été bombardé, mais alors le narrateur n'était pas présent au moment des faits, il n'était pas né, mais il dit que c'est comme une légende.
3: C'est ça. C'est comme la guerre devient aussi au Liban quand on parle peu de la guerre, comme c'est quelque chose aussi une tabou presque. Alors ça devient aussi comme les choses non dites dans la famille, comme les secrets. Et alors lui aussi il a cherché, comme il était muet, mais il a cherché quand il dort pas dans les ténèbres, dans la nuit, dans les souvenirs de ses voisines et voisins, à comprendre comment sa famille elle a vécu la guerre civile. Et déjà, il n'y a plus un balcon, car le balcon il était cassé à cause de la guerre. Alors pour lui aussi, sa maison, son appartement, sa vie à lui-même, il était marqué par la guerre. Voilà.
2: 1989, c'est la fin officielle de la guerre civile. C'est aussi la date de votre naissance, Soueb Ayoub. Est-ce que pour autant, c'est la paix depuis?
3: Jamais. Au Liban, je pense, on n'a pas vécu une vraie paix. On a vécu des moments qu'il y a l'espoir pour faire la paix. Mais heureusement aussi, on est des peuples qui vivent en résistance tout le temps. Mais vraie paix,

0: mais aussi les gens du sud et les gens du Beyrouth, ils ont vécu des bombardements chaque jour et c'est quelque chose horrible, insupportable. Et les Libanais, on n'est pas du tout dans la partage de cette guerre. C'est-à-dire, les guerres, c'est aussi, il y a deux États ou nous, c'est seulement l'Israélien qui bombarde chaque jour. Alors, je crois aussi qu'on a un problème avec ça. C'est pas une guerre, c'est on était attaqué. On était attaqué chaque jour. Voilà.
1: Le pays est menacé, selon vous. Est-ce que vous êtes un homme blessé, même si vous vivez loin de Tripoli ou de Beyrouth?
0: Bien sûr, bien sûr. Tu vis ça chaque jour. Tu te réveilles même à Charlottenbourg, tu te réveilles à Montmartre, tu te réveilles où tu es. Comme les Libanais, je pense que c'est notre blessure éternelle qu'on vit chaque jour. Les images. Cette image qu'on n'a pas une relation directe avec ces images. Alors on a seulement l'impact de cette image sur nous comme des exilés. Et on sent aussi coupable quelque part, car on est là, on vit en paix, on vit dans une condition magnifique, mais les autres Libanais, ils souffrent. Alors pour moi, je vis aussi cette blessure. Je trouve chaque Libanais, il vit la guerre n'importe où. Comme un acte de fuite aussi, car on sent qu'on perd notre pays. Moi, par exemple, je sens que je peux pas revenir au Liban. Je peux pas. J'ai aucun espoir là-bas. Même si j'ai cette possibilité, qu'est-ce que je veux faire là-bas? C'est à la fois, je suis exilé, mais en même temps sauvé. Mais en même temps, je suis jamais sauvé de l'histoire de mon pays, ni de l'héritage de mon pays, ni de l'événement actuel de mon pays. C'est-à-dire, mon pays, il est porté tout le temps avec moi, dans mon corps, dans mes mots, dans ma langage. Je pense que c'est ça notre destin comme des Libanais. Chaque jour, on vit dans deux réalités différentes.
1: Sohaib Ayoub, la guerre, la littérature, on vous retrouve dans quelques minutes après avoir écouté Jean Jass et Chidi González, I-MAX, c'est le choix des programmateurs de RFI.
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0: Jean Jass et Chili Gonzalez sur RFI. Swed Ayoub est aujourd'hui notre invité en duplex depuis Berlin, peintre, comédien et écrivain. Votre nouveau roman s'intitule Le loup de la famille et raconte donc une histoire sur trois générations. Une famille, comment dire, un peu hors norme. Alors j'ai bien lu que tous les personnages étaient fictifs, c'est un avertissement au début du roman, mais quand même, je tente la question, est-ce que ce n'est pas un peu la vôtre, cette famille ?
1: Si, toujours il y a des traces de chaque écrivain dans son récit, dans son écriture, dans le plongement de tous les événements de roman, bien sûr il y a des traces de moi, mais c'est sûrement aussi, c'est une fiction. Pour moi, il n'y a pas de différence, comme le dit Borges, entre la réalité et le monde imaginaire. Et pour moi, c'est aussi, il n'y a pas de frontière dans ce livre entre ce qui est réel et ce qui est des choses que j'ai imaginées, que je veux inventer.
0: On va dire quelques mots sur ces personnages. Il y a Shamsé, qui est la grand-mère, qui

0: qui est celle qui s'installe à Tripoli, dans votre ville, et qui va connaître, dès les premières pages du roman, un destin assez tragique.
1: C'est ça, c'est Jamsé, c'est une femme bédouine qui vient de la côté de l'entrée de la Syrie et du Liban, qu'elle a vécu à côté de la fleuve, elle a vécu aussi des histoires familiales très difficiles, la suicide de sa mère, aussi les viols familiales, et après elle quitte à 15 ans, enceinte, qui était mariée, et elle quitte pour vivre à Tripoli, dans une grande ville qu'elle n'a jamais connue, et après quelques années, il y a la guerre, et elle a vécu tout ça, jusqu'à le moment que son petit-fils, qui est muet, Hassan Saber, qui raconte l'histoire de sa famille.
0: Il y a donc la grand-mère, il y a Ziad, le père, dont vous racontez qu'il fut l'amant de Dolce Vita. Alors ça, c'est un personnage formidable, mais bien sûr, Dolce Vita, c'est un pseudo.
1: Ça, c'est réel, par exemple. L'histoire de Dolce Vita, c'est une femme trans qui a été... On a vu, à Tripoli, il y a aussi une rue pour les travestis. Tu sais, c'est une ville, il y a beaucoup de contradictions. Alors, il y a une rue qui, depuis 1920, qui existe pour les travestis. Comme il n'y avait pas l'autorisation pour les femmes pour travailler dans les bars ou dans les casinos, comme c'est une ville très religieuse et traditionnelle, les hommes, ils s'habillent comme des femmes. Et à ce moment-là, il y a beaucoup de gens qui découvrent son identité queer. Et Dolce Vita, c'est un de ces hommes trans qui a vécu dans la guerre civile, qui était malheureusement tué à cause de la fabrication de l'État islamique à une époque à Tripoli.
0: Et puis il y a donc le narrateur Hassan, le muet, qui ouvre le roman. Et quand le livre commence, c'est un ado assez mal dans sa peau, à l'identité incertaine. Qu'est-ce qu'on peut dire d'autre sans révéler la fin du livre ?
1: Alors, c'est une histoire aussi qui brouille toutes les frontières sexuelles, géographiques. Il y a les collines, il y a les rivières, il y a la mer, il y a les îles. Car la seule ville à Tripoli, il y a les îles. Et moi, j'essayais aussi de donner des voix, même pour les mondes invisibles. C'est aussi comme une invitation de découvrir toutes les secrets dans une ville oubliée au Liban et malheureusement mal connue même pour les Libanais. J'ai essayé de toute façon avec tous les personnages déplacés, muets, comme il y a beaucoup de mutisme aussi dans mon livre, de donner aussi la voix aux ces gens-là, même après la mort, pour raconter chacun son histoire à partir d'une ville et son histoire à partir de son imaginaire. Et c'est un roman des marges, c'est que des marges.
0: Et toutes les générations, tous les personnages, la ville elle-même, tout cela est traversé par la guerre, quelles que soient les générations et quels que soient les quartiers de la ville.
1: Tout à fait. Elle est omniprésente, la guerre. Tout à fait, car Tripoli, elle a payé très cher toutes les conséquences de la guerre civile libanaise, car on était touchés par la guerre socialement aussi, car beaucoup de chrétiens, ils ont quitté la ville après la guerre civile, ils avaient peur, même ils étaient même pas attaqués par les tripolitains, mais ils avaient peur. Et les juifs, on a perdu beaucoup de juifs, car dans mon livre aussi, on voit aussi toutes les minorités, et les alaouites aussi, alors on voit aussi comment cette ville était transformée après la guerre civile. Il y a aussi une grande masse de sunnites qui revient, comme toutes les pauvres autour de Tripoli, dans les montagnes et le village, ils viennent pour trouver un espoir dans cette ville qui, malheureusement, elle n'a aucun espoir, car elle-même, elle était détruite de l'intérieur. Mais quand même, dans ce livre, on voit aussi comment les gens, il y a beaucoup de solidarité entre eux, c'est-à-dire il n'y a pas que la guerre et la violence, il y a aussi l'amour, il y a aussi la tendresse, il y a aussi la possibilité de créer notre vie, même dans la noirceur, même dans les ténèbres de la guerre. Alors la guerre, de temps en temps aussi, c'est une possibilité de notre chose, pas seulement la mort.
0: Je demande, Souad Ayoub, à tous les écrivains invités de cette émission de lire un extrait de leur roman. Et dans nos échanges, vous avez décidé de lire le tout début. Donc, je vous suggère, propose de commencer le roman avec votre voix.
1: لم أفص عن شيء حتى اليوم الذي اختفت فيه أمي. كنت وحيدا بين أخوتي. أنام وسطهم مثل حذاء مريمي يصرخون باسمي بأصوات تخرج ضخمة وسريعا ما تموت في الهواء. أراها بأشكال سوداء تفتح فمها كي تبتلعني. Je n'ai rien dit jusqu'au jour où ma mère a disparu. J'étais seul parmi mes frères. J'ai dormi entre eux comme une savate qui traîne. Ils hurlaient mon nom avec des voix tonitruantes. que ne tardait pas à s'évanouir dans l'atmosphère. Je voyais des formes noires. Elles ouvraient leur gueule pour m'avaler. Mais j'arrivais toujours à m'échapper en extremis, comme un petit poussin qu'on cherche à étrangler. On fait tous cette expérience de survie au moins une fois dans son existence. Nous sommes des poussins rescapés des mains d'autrui. C'est ce que j'ai commencé à me dire en grandissant.
0: En français et en arabe, un extrait de votre roman Swab Ayoub, Le loup de la famille. Roman que vous avez écrit en arabe. Vous écrivez en arabe, jamais en français.
1: J'ai commencé bien sûr des pièces de théâtre, mais j'ai jamais publié, car je fais aussi du théâtre et j'ai écrit aussi quelques phrases, quelque chose comme ça. Mais ça reste aussi très dans le laboratoire.
0: Mais quelle est votre relation au français ? Parce que vous avez un accent, mais c'est absolument formidable la façon dont vous parlez français.
1: Alors moi vraiment j'ai pas pris aucune cours. Je suis arrivé en France en 2015, je parle pas du tout. Alors j'ai commencé ici seulement en rentrant au Champeau dans toutes les cinémas et c'est la curiosité, c'est comme un chien de rue qui fouille dans les entrailles aussi de Paris et des livres anciens par curiosité. Et après c'était aussi RFI aussi, j'ai vu beaucoup de choses, j'ai pris par les sites internet, j'ai appris aussi des cours qui étaient mis en ligne, mais c'est seulement vraiment que la curiosité, la lecture, c'est une voyage de découvrir cette langue qui est très riche pour moi, que j'aime beaucoup, que j'ai jamais appris au Liban, et c'était comme une invitation de rentrer dans notre aventure linguistique et de découvrir des grands écrivains que j'aime beaucoup, comme Julien Gracq, André Suarez, et tous les grands écrivains que je sépare les lectures comme ça, sans but, que je commence à découvrir cette langue, magnifique langue.
0: Mais est-ce que c'est une forme d'exil?
1: J'aimerais beaucoup écrire un jour.
0: Mais est-ce que c'est une forme d'exil aussi pour vous de parler ou un jour d'écrire en français? Parce que dans votre roman, il y a un personnage qui apprend le français en écoutant la télévision et il dit que c'est une langue qu'il parle dans sa tête pour échapper au quotidien, à la guerre, à la violence.
1: Alors c'est tout à fait aussi mon expérience ici, car je trouve aussi d'échapper de la langue maternelle, aussi de trouver un autre refuge plus libre. En écrivant en français, j'ai commencé à écrire plusieurs textes. Je trouve que j'ai un truc plus libre, fluide, même avec des fautes, même avec toutes ces choses, des petits trous. Mais je trouve il y a une autre dimension de s'échapper de soi-même, de notre héritage, de toutes les choses qui étaient lourdes aussi à cause des mots maternelle et des langues maternelles qu'on a vécues.
0: Alors vous vivez à Paris depuis 2015, vous êtes à Berlin là pour une résidence pendant quelques mois. Pourquoi avoir fait ce choix de la France et pourquoi avoir quitté le Liban ? C'est justement pour fuir la guerre, pour pouvoir ressentir ce sentiment de liberté ?
1: C'était vraiment pas un choix, j'étais obligé d'arriver ici, j'étais aussi une journaliste et j'avais beaucoup de problèmes avec tous mes écrits, tous mes articles. Je quittais et je suis arrivé ici et c'était heureusement une ouverture pour moi, car comme je suis un nouveau né, je trouve, moi j'ai maintenant 10 ans et 11 ans, je trouve comme un enfant que j'habite ici dans notre pays et je trouve que c'est notre espace. J'avoue aussi que j'ai plus pays, j'habite dans mon corps, dans ma tête, mais la France aussi, ça devient un pays alternatif pour découvrir autre chose comme écrivain, c'est-à-dire cette possibilité j'avais jamais au Liban, car moi je viens aussi d'un milieu pauvre, dans une ville qui a plus de possibilités de découvrir d'autres cultures que la langue arabe et la culture arabe. Alors ici, comme j'habitais à Paris, c'était une possibilité pour moi de découvrir beaucoup de choses à l'international, et ça c'était vraiment une richesse énorme pour moi. Alors l'exil aussi, c'était pas seulement un truc difficile à vivre, c'est aussi une possibilité à découvrir autre chose en nous, dans notre imaginaire, dans nos corps, dans les désirs, dans la langue aussi. Et moi, je trouve que c'est une possibilité pour moi de renouveler aussi moi-même.
0: Autre écrivain, autre parcours, Hala Mourani a fait le choix inverse, celui de rentrer au pays il y a quelques années déjà. Il faut revenir d'ailleurs, et le titre de son premier roman, le dernier en date s'appelle Les Bestioles, et elle était invitée la semaine dernière au festival Étonnant Voyageur à Saint-Malo, qui a consacré tout un événement autour du Liban. Et bien sûr, elle parle de la guerre, elle aussi. Vivre ou survivre?
2: Je crois que si on s'arrête à cette idée de « je suis en sursis », on s'immobilise, on n'avance pas, on résiste pas. Or, nous sommes un peuple qui avançons et qui résistons. En revanche, on peut quand même constater que nous sommes passés, depuis la création de ce tout petit pays, par des moments d'une très grande violence, et puis une violence vraiment protéiforme, qui est toujours inattendue dans la manière dont elle s'exprime, et puis qui est constante, surtout, ça ne s'arrête absolument pas. Des invasions, des occupations, des guerres économiques, etc. Tout est absurde et en même temps, c'est le quotidien de quasiment tous les Libanais. Nous avons tous perdu des gens de notre famille, des maisons, des amis, des biens, des comptes bancaires. Enfin, on ne peut pas, je crois, vivre au Liban ou même être Libanais sans perdre quelque chose de soi sur le chemin.
0: Swahb Ayoub, que signifie être Libanais pour vous? Est-ce que c'est forcément perdre, comme le dit Hala Mourani?
1: Moi, non, je pense qu'on a toujours vécu cette identité qui est large, moi, je trouve. Liban, c'est un pays qui a été construit depuis longtemps. Moi, je viens d'une ville qui existe depuis 7000 ans, et c'est une ville riche et grande. Et pour moi, Liban aussi, c'est une double identité. C'est l'exil à la fois à l'intérieur de ce pays, comme j'ai vécu moi-même, quand je viens aussi d'une ville qui était mise à côté, tu vois, oubliée et effacée dans les récits nationaux. Alors, j'ai vécu déjà au Liban un exil à l'intérieur. Mais pour moi, le Liban, je ne l'imite pas du tout, ni dans la violence, ni dans la guerre. C'est aussi un pays riche, avec toutes les diasporas qui habitent le monde. Chacun, un Liban, à lui-même, à soi, tu vois. Alors, pour moi, le Liban, c'est pas seulement un pays, c'est pas seulement aussi une identité, c'est un espace plus grand d'une diversité, invitation à un Orient aussi, qui habite beaucoup de choses diverses, beaux et magnifique, même avec toutes les choses, les malheurs, même avec la souffrance. Moi, je trouve toujours, j'ai un espoir aussi à habiter mon pays autrement, à partir de mon exil aujourd'hui, qui n'est plus un exil aussi pour moi, car moi, je suis aussi français, que je suis aussi berlinois, que je suis aussi plusieurs choses à la fois. Quand j'habitais à Toulouse, je suis aussi toulousain. Alors pour moi, le pays, c'est plus un pays pour moi. Mais Liban, ça reste aussi mon refuge imaginaire quelque part, pour imaginer autre possibilité de vivre, d'inventer, d'imaginer le monde.
0: Et ça ne se résume pas à la guerre. Swahb Ayoub, chaque semaine, nous avons rendez-vous dans cette émission avec la grande et magnifique Lucie Bouteloup pour déplier, expliquer une expression populaire. Eh bien, c'est aujourd'hui, et c'est la puce.

0: Bonjour Lucie.
1: Bonjour Pascal.
0: Une expression de circonstance.
1: Et oui Pascal, aujourd'hui la puce se fait du mouron. Et c'est pas la seule d'ailleurs. Se faire du mouron, donc, vous connaissez peut-être l'expression, mais savez-vous d'où elle vient? Et ce mouron, qu'est-ce que ce mot vous évoque? Les explications dans quelques instants avec Sarah de Cotigny, lexicographe aux éditions du Robert. Mais avant, les enfants. Et cette semaine, ce sont les CM1A de l'école Arago à Paris.
2: C'est des soucis. T'as un peu peur pour quelqu'un. T'as un peu peur qu'il vienne pas à ta fête d'anniversaire.
3: Bah, ça veut dire que t'as un petit peu de stress. Comme par exemple quand tu fais une évaluation.
4: Peut-être quand t'as pas de chance ou que t'as la poisse.
5: Ça veut dire faire des soucis pour souvent une autre personne, des fois nous. Et on stresse en même temps qu'on se fait des soucis. Et c'est plus qu'un tout petit souci quand on se fait du mot.
6: Moron, c'est de la même famille que mort un peu. On dirait que c'est un peu le même mot. Ça voudrait dire être au bord de la mort ou mourir.
7: Moi, ça me fait penser à la fin de la vie de quelqu'un.
8: En fait, c'est plutôt être très mal en point.
9: Se faire de l'argent.
10: Se faire du pognon. C'est comme si, par exemple, t'as demandé à un brigand de te donner de l'argent et t'as une dette. Si tu vas pas au rendez-vous, je vais peut-être te faire tuer. Ça veut dire que t'as beaucoup de stress.
1: Bonjour Sarah.
11: Bonjour Lucie.
1: Alors, une petite réaction donc aux propositions des enfants. On voit que globalement, ils ont compris le sens de cette expression,
11: oui,
1: hein, se faire du
11: mouron. La plupart savent que ça veut dire se faire du souci. Ils ont parlé d'être stressés, d'avoir peur. Plutôt pour les autres quand même. C'est plutôt du souci pour les autres qu'ils identifient.
1: Parce que c'est un gros souci.
11: Ah
1: alors.
11: Oui, c'est plus
1: pas,
11: que du souci.
1: Peut-être pas au point de la mort. Hein.
11: Non, c'est vrai que ça ressemble un petit peu, mais ça vient pas de la même famille étymologique en fait.
1: Alors, de quand elle date cette expression, se faire du mouron?
11: Alors, c'est une expression qui date du milieu du XXe siècle, mais en fait, ça vient d'un ancien sens de mouron qui, lui, date de la fin du XVIIIe.
1: Alors justement, qu'est-ce que c'est que ce fameux mouron?
11: Alors, le mouron, initialement, c'est une plante à fleurs. Mm-hmm. Donc ici, le mouron, c'est le mouron blanc, qu'on appelle aussi mouron des oiseaux, parce que les oiseaux aiment beaucoup les petites graines.
1: Et justement, elle a quelle tête, cette plante? C'est ça qui est intéressant.
11: Eh bien, alors, elle est blanche et elle pousse en touffe. En douffe assez dense. Et du coup, c'est passé dans l'argot pour désigner les cheveux, parce que ça faisait penser aux touffes des cheveux.
1: D'accord. Donc, se faire du mouron, en fait, c'est se faire des cheveux. Un peu comme dit se faire des cheveux blancs, quoi.
11: Exactement. Se faire des cheveux blancs, ça date du milieu du 19e siècle. Et puis, ça a été abrégé en se faire des cheveux. Et à partir du milieu du 20e siècle, on dit se faire du mouron.
1: Alors, on disait aussi ne plus avoir de mouron pour dire qu'on était chauve.
11: Tout à fait. Ne plus avoir de mouron sur la cage.
1: Alors, mais ce mot mouron, il est plus employé seul. Aujourd'hui, on le retrouve que dans cette expression. Moi, je le connaissais pas.
11: Non, aujourd'hui, mouron pour désigner les cheveux, ça ne s'emploie plus. À part dans l'expression se faire du mouron.
1: Alors, on a dit se faire du mouron, c'est se faire du souci, s'angoisser, s'inquiéter, c'est se faire de la bile.
11: Oui, se faire du mauvais sang.
1: Se faire un sang d'encre.
11: Ou se ronger les sangs.
1: S'en faire, tout simplement.
11: Ou s'arracher les cheveux pour revenir sur la tête.
1: En roumain, on s'arrache les cheveux de la tête également. On se fait du mauvais sang, on se fait des pensées noires, ce qui revient un petit peu à cette idée de bile.
11: Oui.
1: En néerlandais, on attrape des cheveux gris et pas blancs. C'est la phase transitoire. Quand en italien, on s'empoisonne le sang. Bon, on a bien compris que dans tous les cas, c'était jamais vraiment bon signe.
11: Oui, c'est ça.
1: Merci Sarah de Cotigny pour vos explications avec vous. Inutile de se faire du mouron, on connaît le sens des expressions maintenant. À très bientôt pour une nouvelle expression.
11: Merci Lucie.
0: Merci Lucie, merci à vous. La puce est à retrouver sur le site RFI Français Facile et sur le blog Dis-moi Robert. Soit Bayoub en arabe, on dit quoi si on veut signifier l'inquiétude? Ce serait quoi la traduction de se faire du mouron?
12: Al-khawf, al-khawf. C'est comme la peur aussi, c'est quelque chose comme ça. Oui, voilà.
0: Mais on dit aussi des choses très amoureuses, très douces, très érotiques, très sensuelles en arabe. Et pas simplement se faire du mouron.
12: Bien sûr, heureusement. C'est une langue aussi très riche.
0: Et c'est ça la force de votre roman et de la littérature. Merci Soueb Ayoub. Le loup de la famille est édité chez Actes Sud et c'est un roman traduit par Stéphanie Dujol. Merci aussi à Pascal Thibault pour avoir mis le studio de RFI de Berlin à notre disposition. De vive voix, Pascal Paradou, programmation Cécile Lavolo, Laura Pinto à la réalisation. Et bien sûr, on se retrouve demain et sur le site RFI.fr.
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0: À Beyrouth, il est 17h, à Paris, 16h. Le journal est présenté par Charlotte Hydrac. Bonjour.
14: Bonjour Pascal Paradou, bonjour à toutes et à tous. Le Koweït, touché par une attaque iranienne, bilan, un mort, plus de 60 blessés. Alors que les discussions patinent entre Téhéran et Washington, les États-Unis font pression et sanctionnent des plateformes numériques iraniennes. Dans ce journal aussi, une nouvelle amende pour Chine en France, le géant asiatique, plus de 22 millions d'euros réclamés par la répression des fraudes, on verra pourquoi. Des eurodéputés qui interpelle sur le cas de Xenia Fedorova, chroniqueuse russe accusée d'être la voix du Kremlin dans les médias français contrôlés par le milliardaire Vincent Bolloré. Et puis le tournoi de tennis de Roland-Garros qui réserve décidément des surprises. La numéro 1 mondiale, Arina Sabalenka, vient d'être éliminée en quart de finale. Oui, l'Iran et les États-Unis s'accusent mutuellement d'attaques ces dernières heures, notamment via le Koweït qui abrite des bases américaines. L'armée koweïtienne fait état de 13 missiles balistiques et 17 drones tirés par l'Iran depuis l'aube. Son aéroport international a été touché. Le bilan est d'un mort, un ressortissant indien et une soixantaine de blessés. Dans la foulée, le Koweït a annoncé expulser deux membres de l'ambassade iranienne. Sur le plan diplomatique, les discussions en vue d'un accord semblent piétiner. Washington fait pression sur l'Iran et place sous sanction la première plateforme de crypto-monnaie iranienne, Nobitex, ainsi que trois autres plateformes de gestion d'actifs numériques. Elles sont accusées, Claire Fage, d'aider les autorités de Téhéran à contourner les sanctions économiques occidentales.
15: Oui, le secrétaire américain au Trésor a justifié dans un communiqué ces nouvelles sanctions contre Téhéran, alors que l'économie iranienne est en chute libre, estime Scott Bessent, le régime iranien a choisi d'utiliser les technologies numériques pour, je cite, ses propres objectifs malhonnêtes, accuse-t-il, dont le contournement des sanctions et le transfert des richesses hors du pays. Le mois dernier, une enquête de Reuters avait révélé que la plateforme iranienne de crypto-monnaie Nobitex était au cœur d'un système financier parallèle permettant à la Banque centrale iranienne et aux gardiens de la révolution de faire sortir des centaines de millions de dollars d'Iran malgré les coupures Internet décidées par Téhéran. Sont donc désormais inscrites sur la liste noire de Washington quatre plateformes iraniennes de paiement numérique, dont Nobitex et ses trois fondateurs. La plateforme iranienne de crypto-monnaie a réagi ce mercredi en affirmant qu'elle avait depuis longtemps anticipé les problèmes liés à de telles sanctions. Nobitex a traité l'an dernier plus de la moitié du marché iranien des crypto-monnaies, un marché qui a pris de l'ampleur depuis le début de la guerre des États-Unis et d'Israël contre l'Iran, l'équivalent selon Bloomberg de 5 milliards de dollars entre début 2025 et mars 2026.
14: Claire Fage, et parmi les points qui bloquent pour un accord entre Téhéran et Washington, les opérations israéliennes qui continuent au Liban. Donald Trump confirme d'ailleurs avoir eu un échange musclé avec le Premier ministre israélien. Selon la presse américaine, il aurait traité Benjamin Netanyahou de cinglé, je cite, pour la poursuite des opérations donc israéliennes au Liban et notamment dans le sud du pays. Il y a eu des frappes aujourd'hui encore à tir qui ont fait 6 morts selon une source médicale. 2 secouristes ont aussi été tués dans un raid contre une ambulance toujours dans le sud. Israël, de son côté, dit avoir intercepté sur son territoire 2 tirs en provenance du Liban. En Russie, le coup d'envoi aujourd'hui du Forum économique de Saint-Pétersbourg, rendez-vous annuel dans la deuxième ville du pays. Il s'est ouvert, ce forum, sous une colonne de fumée grise ce matin. Après une attaque de drones ukrainiens sur des cibles énergétiques et militaires, le terminal pétrolier notamment a été touché. À l'instant, le président ukrainien Volodymyr Zelensky affirme que les frappes sur Saint-Pétersbourg sont une réponse juste, je cite, à la Russie. Elle est qualifiée par le chef de la diplomatie française de propagandiste pro-Poutine. La russe Xenia Fedorova, ancienne patronne de la chaîne russe RT en France, cette chaîne interdite dans l'Union européenne depuis 2022 et qui intervient en tant que chroniqueuse très régulièrement dans les médias contrôlés par le milliardaire Vincent Bolloré, eh bien des eurodéputés demandent à l'Union européenne de prendre des sanctions à l'encontre de Xenia Fedorova. C'est l'élue française Nathalie Loiseau du groupe centriste Renew qui est à l'origine de cette initiative.
16: Xenia Fedorova était la patronne de RT en France. On peut s'étonner qu'elle soit restée en France par la suite, on peut s'étonner qu'elle ait eu une prolongation de son titre de séjour, mais plutôt que de s'étonner, il faut simplement aller dans la logique qui est celle des sanctions européennes qui vont à l'encontre de tous les propagandistes de guerre qui se voient soumis à un régime de sanctions. Et la lettre que j'ai envoyée aujourd'hui à Ursula von der Leyen et au président du Conseil, Antonio Costa, consiste tout simplement a demandé à ajouter Xenia Fedorova sur la liste des personnes sanctionnées par l'Union européenne parce qu'elle ne fait pas du journalisme, ça n'est pas de la liberté d'opinion. Elle sert les intérêts guerriers, militaires de la Russie au cœur de l'Europe, au cœur de notre pays. Ça n'est pas acceptable et l'impuissance non plus n'est pas acceptable.
14: Voilà l'eurodéputée française Nathalie Loiseau avec Julien Chavanne. L'Union européenne qui a présenté son plan pour défendre sa souveraineté technologique en matière d'intelligence artificielle, de cloud, encore de production de composants. L'Europe reste structurellement dépendante à plus de 80% de fournisseurs extra-européens. Alors pour réduire le recours aux géants américains de services numériques, Bruxelles veut notamment réserver certains contrats numériques aux Européens et favoriser l'implantation de centres de données au sein de l'Union européenne. La France durcit un peu plus le ton face à Chine pour concurrence déloyale. Le géant de la fast fashion, la mode jetable, écope d'une amende de plus de 22 millions d'euros. La répression des fraudes pointe notamment des défaillances sur la traçabilité des produits fabriqués en Asie. De son côté, Chine conteste la sanction et la juge complètement disproportionnée. Pierre-Olivier.
17: 22 millions d'euros à payer dès aujourd'hui, voilà qui n'est pas vraiment du goût de Chine. Bercy reproche aux géants asiatiques d'avoir oublié d'indiquer des informations pourtant obligatoires sur son site. Par exemple, les pays dans lesquels les vêtements sont tissés ou teints, ainsi que la présence de microplastiques dans les tissus qui sont rejetés dans l'eau à chaque lavage, un fléau écologique. Un incident technique, répond Chine dans un communiqué ce mercredi. Incident résolu le jour même où il a été constaté, assure la multinationale. Mais la répression des fraudes ne s'arrête pas là. Elle accuse aussi Chine de ne pas respecter le délai de rétractation de 14 jours sur certains produits. Là encore, la marque conteste. Aucune réclamation de client en lien avec ce point n'a été portée à notre attention. Elle précise même avoir une politique de retour encore plus avantageuse. Chine a déjà fait savoir qu'un recours serait engagé pour contester cette sanction. Ces dernières années, le géant chinois a déjà dû verser 210 millions d'euros d'amende à la France.
14: En France, encore un hommage national rendu ce matin à Edgar Morin, le sociologue et philosophe décédé vendredi à l'âge de 104 ans. Un destin exceptionnel dans le siècle, un humaniste planétaire, mais irréductiblement français, selon Emmanuel Macron qui a présidé la cérémonie aux Invalides devant le portrait d'Edgar Morin avec son éternel chapeau. En France, encore, il s'agit d'une bombe sanitaire, selon les promoteurs de la proposition de loi sur le cadmium débattue à l'Assemblée. Aujourd'hui, un texte porté par les écologistes pour limiter les risques d'exposition de la population à ce métal lourd toxique. Les opposants au texte dénoncent une initiative dangereuse pour la compétitivité de l'agriculture française. Le tournoi de tennis de Roland-Garros, fin des quarts de finale aujourd'hui, que vous suivez. Éric Mamrut, on vous retrouve en direct. Et après la qualification inattendue de la Polonaise Maja Szwalińska, autre surprise qui vient de se produire sur le court central dans le tableau féminin. Vous vous en remettez, Eric ?
18: Non.
14: Sous le choc.
18: Ouais, un peu sous le choc. Ce Roland-Garros, décidément, qui est chaque jour, il y a des surprises invraisemblables et totalement inattendues. Déjà tout à l'heure, la qualification de Szwalińska sortie des qualifications. Et là, et la numéro 1 mondiale vient de se faire éliminée. Et oui, Arina Sabalenka n'est plus dans le tournoi. Et pourtant, elle maîtrisait son quart de finale qui l'opposait à la Russe Diana Schneider, 23e mondiale. 6-3, 5-3. Et puis elle rate une volée et puis à partir de là tout s'effondre. Elle commence à faire que des fautes face à une joueuse qui fait son jeu, qui joue bien avec sa patte gauche. Et résultat, elle ne gagne plus un seul jeu. Arina Sabalenka, eh ben oui, 6-0, elle prend dans la troisième manche après avoir concédé la deuxième 7-5. La voilà boutée hors du tournoi, elle s'est autodétruite. Arina Sabalenka, dont on savait que le mental était un petit peu le point faible il y a quelques années. Bon, elle avait nettement progressé, mais aujourd'hui, grosse rechute de la part de la numéro 1 mondiale. Résultat après Coco Gauff, Elena Rybakina, Elina Svitolina, voilà une autre favorite côté féminin qui tombe. Ce tournoi est totalement fou.
14: Avec plein de surprises. Merci à vous, Eric Mamrut. Et on retrouve tout de suite Anne-Cécile Bras pour C'est pas du vent avec le club. Bonne émission.
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1: Bonjour, nous sommes ravis de vous retrouver pour ce nouveau club de C'est pas du vent avec les journalistes installés dans ce studio 41 de RFI. Nous allons commenter l'actualité environnementale internationale. Je vous les présente tout de suite. Erwan Manak, bonjour.
2: Bonjour.
1: Journaliste aux médias en ligne, reporter. Et pour les journalistes de RFI, il y a Simon Rosé. Bonjour Simon.
3: Bonjour.
1: Et Jeanne Richard.
4: Bonjour.
1: Bonjour Jeanne, du service environnement climat de RFI. En direct avec nous depuis le studio de RFI à Dakar, Abdoulaye Diallo, bonjour.
5: Oui, bonjour Anne-Cécile.
1: Vous travaillez au sein de la rédaction en langue foufouldée, la langue des peuls largement répandue en Afrique de l'Ouest et en Afrique centrale. Et avec nous aussi dans ce studio, Audrey Yatoni. Bonjour Audrey.
6: Bonjour Anne-Cécile.
1: Coordinatrice des clubs RFI. Alors on va faire le sommaire avec vous tous en une phrase. De quoi allez-vous nous parler, Erwan?
2: Des centres de données et de l'intelligence artificielle.
1: Voilà, et de ses impacts, vous allez voir, c'est surprenant. Simon Rosé.
7: Des conséquences environnementales de la guerre en Iran, bien plus intenses que ce qu'on imaginait auparavant.
1: Audrey.
6: Alors, pour moi, ça va être un petit tour par Moundou, au Tchad, et des ateliers en maraîchage biologique.
1: Voilà, la formation. Jeanne Richard.
4: Mais moi, je vais vous parler du cadmium, donc ce métal toxique que les députés tentent de réglementer en ce moment à l'Assemblée nationale française.
1: Et oui, les Français sont fortement contaminés. Et Abdoulaye, de quoi allez-vous nous parler de Dakar?
5: Oui, moi je vous parle des chimpanzés de Bossou dans la région de Gousserokoré en Guinée forestière qui sont menacés de disparition.
1: Et la chronique hip-hop nous emmènera en Côte d'Ivoire, près d'Abidjan, où les pêcheurs se mobilisent contre la pollution de la lagune d'Ébrier. Vous avez le programme, c'est parti.
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8: C'est un premier pas. Car l'objectif, c'est arriver à une réparation intégrale de nos populations et de nos territoires aussi. Il a fallu 20 ans pour que le Parlement reconnaisse.
1: Voilà, c'était les propos du député français de la Guadeloupe, Élie Califère, hier à l'Assemblée nationale. 20 ans pour que le gouvernement reconnaisse. Et vous vouliez revenir sur cet événement, Erwan Manak.
2: Oui, ils reconnaissent une part, hein, entre guillemets, c'est écrit dans le texte de loi, de sa responsabilité dans le scandale du chlordécone, hein, ce pesticide qui a été utilisé dans les Antilles, en Guadeloupe, en Martinique, jusque dans les années 90, malgré les alertes de l'OMS.
1: Dans la culture de la banane.
2: Dans la culture de la banane, sur ses ravages sur la santé humaine. Et une loi donc a été votée hier pour que l'État reconnaisse sa part donc de responsabilité et se fixe comme objectif, encore une fois entre guillemets, d'aller vers une indemnisation des dommages. L'État devra notamment œuvrer pour dépolluer les terres et les eaux contaminées. C'est un premier pas quand même important dans un scandale qui dure depuis des décennies pour la reconnaissance de cette pollution.
1: Voilà, c'est le tout début du travail parce qu'en effet, les sols de Guadeloupe et de Martinique sont vraiment, et les eaux, extrêmement contaminées par ce pesticide. Simon Rosé.
7: Une image qu'on ne s'attendait pas forcément à voir en une de Nature, un grêlon de la taille d'une main. La prestigieuse revue scientifique publie dans son dernier numéro une étude sur les liens entre tempête de grêle et réchauffement climatique. Les chercheurs concluent qu'au rythme actuel d'émissions humaines de gaz à effet de serre et donc avec le niveau de réchauffement qui y est associé, le nombre de gros grêlons, donc plus massifs qu'une grosse bille, devrait augmenter de 38 à 47% d'ici la fin du siècle. C'est pas si anecdotique que ça, la taille des grêlons, car plus il est gros, plus il fait de dégâts en tombant. Et les tempêtes de grêle font déjà, ai-je appris, 80 milliards de dollars de dégâts par an dans
1: c'est
7: le
1: énorme.
7: Monde, notamment dans les champs, évidemment, hein, ce qui a d'importantes conséquences agricoles, mais, et ça c'est nouveau, dans d'autres types de champs, les champs de panneaux solaires, ce qui peut grandement les endommager et ça ne va pas aller en s'améliorant.
1: Alors je demande l'attention à nos auditeurs, écoutez bien, quel est le point commun entre cet extrait de Childish Gambino ? Et ceci. Jeanne Richard.
4: Eh bien, c'est le rythme universel de la communication animale, tout simplement. 2 Hertz ou 2 battements par seconde ou encore 120 battements par minute si vous préférez. C'est un sujet donc que j'ai repéré dans France Info, sur France Info. Et puis, donc en fait, c'est en regardant clignoter des lucioles dans la jungle de Thaïlande au même rythme que le chant des grillons qu'un chercheur s'est rendu compte qu'ils étaient en rythme, le même rythme, ce rythme-là, donc 2 battements par seconde. Et pourtant, ces deux espèces n'ont rien à voir et ne communiquent pas entre elles. Le chercheur a comparé ensuite avec toute une série d'enregistrements d'autres animaux qui communiquent avec des signaux rythmés. Cigales, baleines, grenouilles, la grande majorité des signaux du règne animal battent donc tous avec ce même tempo. Et nous, et bah pareil, les grands tubes de nos musiques sont à 120 BPM, 120 battements par minute. Alors pourquoi ? Bien parce que pour traiter les informations, nos neurones ont besoin de temps et les infos sont traitées de manière optimale si elles arrivent avec une fréquence de 2 Hz. Plus vite, on capte pas tout le signal et moins vite, bien ça devient inefficace.
3: Et rien à voir avec notre battement du cœur
4: qui est en dessous, qui est
3: largement en dessous. Oui, voilà. Si votre cœur bat au repos à 120 battements par minute, allez
4: voir un médecin.
7: Ou alors vous avez 2 ans.
3: Voilà, vous avez 2 ans, vous êtes un enfant. Sinon, c'est vrai qu'en moyenne, c'est plutôt entre 50 et 80. Abdoulaye Diallo, qu'est-ce qui a retenu votre attention à Dakar dans l'actualité ?
5: Oui, la déforestation au Sénégal, qui est une crise environnementale majeure. Là, je veux parler de ces femmes qui sont à l'avant-garde hein, du combat contre la déforestation en produisant du charbon vert. Parce qu'entre 2005 et 2023, le pays, je veux dire le Sénégal, a perdu environ 339 673 hectares de forêt, soit plus de 17 000 hectares par an, selon les dernières estimations. Et pour faire face à cette urgence, des ONG déploient plusieurs stratégies, et c'est le cas notamment de l'ONG Nebedaï, qui travaille entre autres sur la fabrication de charbon vert à base de paille en appuyant plusieurs groupements de femmes dans la région de Fatick, dans le centre du Sénégal. Ce charbon vert, Anne, est fabriqué à base de paille, comme je l'ai indiqué tantôt, ramassé par ces femmes dans des champs de mille à Guédé, en plein milieu rural, à quelques 250 km au sud de Dakar, la capitale. La paille ensuite mise dans des fûts en métal, puis carbonisée sur place avant d'être mise à sécher au soleil. Ensuite, elle est carbonisée et transférée dans un atelier où ces femmes le mélangent à un liant à base d'argile. Le tout compressé dans une machine dont des briquettes très légères de charbon naturel. Eh bien, selon ces femmes, ce type de charbon contribue grandement à la lutte contre la déforestation en Cécile-Bras.
3: Et contre les feux aussi, puisque ces pailles, quand elles restent, surtout en cette période avant les récoltes, hein, où il y a beaucoup de feux de brousse, eh bien, ça limite les feux dans les forêts. Merci Abdoulaye pour cet étonnement.
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3: Erwan Manak, pour Reporter, vous avez travaillé cette semaine sur l'intelligence artificielle.
2: Oui, on en parle beaucoup ces derniers temps, et en particulier cette semaine, notamment en France, où lundi s'est tenu le sommet Choose France sous l'égide du président de la République, où une pluie de milliards a été annoncée pour construire ces gigantesques centres de données pour héberger la puissance de calcul nécessaire à l'intelligence artificielle. Ce matin, l'ONU, en tout cas l'Institut de l'ONU pour l'eau, l'environnement et la santé, a publié un rapport très intéressant sur le sujet.
3: Oui, sachant que ces data centers, tout ça, c'est beaucoup d'énergie, il faut toujours penser aux conséquences quand on déploie ce genre de technologie. Alors, ça fait longtemps qu'on entend parler d'intelligence artificielle. Qu'est-ce qu'il y a de neuf sur ce sujet, Erwan ?
2: Oui, alors, c'est difficile de se représenter les enjeux. Il faut se dire qu'on est en train de complètement changer de dimension, d'une part, parce que les usages que tout un chacun va faire de ces technologies sont nouveaux. On peut générer du texte, générer du son, des images et de la vidéo, ce qui demande beaucoup plus de puissance de calcul et donc d'énergie. Il faut se représenter qu'une requête à ChatGPT, le moteur le plus utilisé, le modèle le plus utilisé, consomme, c'est des chiffres qui sont pas publics, hein, mais c'est des estimations de chercheurs, environ 40% d'électricité en plus qu'une recherche Google. Et alors un clip vidéo, c'est 1000 fois plus. Enfin, c'est des ordres de proportions qui sont colossaux. Et d'une part, c'est une technologie qui est adoptée de manière massive, plus rapidement qu'aucune rupture technologique avant. Il faut estimer, enfin, l'ONU dans son rapport estime que ChatGPT, c'est 2,5 milliards de requêtes par jour. Donc on est déjà dans un usage à la fois nouveau, à la fois massif.
3: Alors, en quoi est-ce un sujet d'écologie ?
2: Alors, ce basculement, il se joue principalement sur les enjeux d'énergie. On change de régime énergétique. C'est un peu comme si on voyait émerger de l'eau un nouveau pays, et pas n'importe lequel, un pays qui consommerait autant que la France en termes d'électricité aujourd'hui. C'est le 11e rang mondial en consommation électrique. C'est l'ONU, encore une fois, qui le dit. Et ce pays consommerait en 2030 l'électricité nécessaire à alimenter 1,3 milliard d'habitants d'Afrique subsaharienne pendant 5 ans. Donc encore une fois, c'est des proportions qui sont difficilement imaginables. Ça signifie qu'on met un brutal coup d'arrêt à la transition énergétique. En fait, on a besoin aujourd'hui d'arrêter de consommer du pétrole, du gaz, des énergies fossiles pour les transports, pour l'industrie, pour le chauffage, par exemple en France, et basculer vers l'électricité. Or, ces besoins colossaux d'électricité vont d'une part confisquer cette électricité nécessaire pour les usages aujourd'hui au pétrole, et surtout elles vont retarder la fermeture des centrales à charbon qui permettent de fabriquer de l'électricité à partir de charbon. Et on voit notamment aux États-Unis, où la plupart des centres de données aujourd'hui sont hébergés, des centrales au gaz être réouvertes, donc des énergies fossiles. Tout ça rejette du CO2 dans l'atmosphère, contribue au dérèglement climatique. L'ONU estime que si on suit la trajectoire actuelle, en 2030, la seule intelligence artificielle émettrait dans l'atmosphère autant de CO2 que le Royaume-Uni. C'est absolument colossal.
3: Alors, les centres de données où sont hébergés les serveurs consomment aussi beaucoup d'eau.
2: Oui, toujours selon l'ONU, qui s'est concentré sur le modèle ChatGPT, le plus courant. Ce modèle aurait capté 4 milliards de litres d'eau. C'est l'équivalent des besoins de 500 000 personnes vivant en Afrique subsaharienne. Sachant que ces centres de données, souvent, pour des raisons techniques, s'installent dans des zones arides ou semi-arides, parce que c'est meilleur pour les puces, c'est moins humide. Et donc, on accentue le stress hydrique, dans ces zones.
3: Alors du coup, qu'est-ce qu'on fait parce que ça semble impossible de boycotter.
2: Alors c'est vrai que le mouvement est puissant et qu'aujourd'hui les usages sont déjà extrêmement répandus, que ce soit dans les entreprises, et qu'on a l'impression qu'à son échelle individuelle, ça va être difficile de lutter contre ce mouvement. Ça va être d'autant plus vrai que Google, dans plein de pays, pas encore en France, mais bientôt, déploie automatiquement les réponses générées par IA quand on fait une recherche. Donc plus ça va aller, plus on sera devant une sorte de fait accompli. En revanche, la question-ci du boycott est clairement posée par des voix qui sont de plus en plus nombreuses partout dans le monde, plutôt du coup à une échelle collective, dans son travail, à son école, pour toutes ces raisons écologiques, mais pas seulement. Ces appels au boycott sont pris très au sérieux en réalité par les quelques multinationales qui sont pas nombreuses qui développent ces outils, parce que c'est certes une industrie qui est toute puissante, mais pour l'instant elle perd énormément d'argent, donc elle a un talon d'Achille. Et un mouvement inverse n'est pas complètement exclu. Si demain, les entreprises qui ont investi dans ces outils IA s'aperçoivent qu'il n'y a pas de retour sur investissement, il y a quelques signaux qui s'élèvent pour le souligner, par endroit, ou si des réactions citoyennes viennent se mettre en travers d'installations de ces giga data centers. En tout cas, on est dans un moment d'acculturation et c'est aujourd'hui quand même que les usages vont s'écrire et que le sujet devient également politique. Des normes doivent être édictées. Aujourd'hui, l'IA est moins encadrée qu'un grille-pain. Les usages sont déployés avant même d'être réfléchis de manière sociétale et politique. Des règles environnementales doivent être fixées et l'ONU demande que, à minima, ces trajectoires énergétiques soient intégrées dans les planifications énergétiques, dans les planifications écologiques, ce qui n'est pas encore le cas aujourd'hui.
3: Alors, dernière question, quelle est la contribution de l'ONU dans ce débat ?
2: L'ONU, et c'est plutôt nouveau dans la pluie de rapports un petit peu qui ont été publiés sur le sujet, pointe un sujet qui est celui des inégalités planétaires face à cette lame de fond qui est le développement de l'IA générative. On a d'une part, malheureusement le topo est assez connu, les pays riches qui développent ces technologies, qui les construisent, qui maîtrisent d'une certaine manière ces paramètres et qui ont les outils de formation pour en bénéficier à plein. Et les pays pauvres qui vont les utiliser, mais qui auront moins la main dans la mécanique pour gérer, et surtout pas de souveraineté sur les données et moins d'outils pour se former et en profiter pleinement, alors que ça va être les pays du Sud qui vont à la fois en termes d'extraction minière payer le plus lourd tribut et de recyclage aussi des montagnes, 250 tours Eiffel par an, montagnes de déchets électroniques que cette industrie va produire.
3: Voilà, et pour en savoir plus, on peut aller sur le site de reporter.net, lire vos articles, Erwan, et puis je rappelle que nous avons fait dans C'est pas du vent, une émission, je vous invite à l'écouter en podcast. C'était la semaine dernière sur le thème IA, faut-il en avoir peur ? Jeanne Richard, vous vouliez réagir ?
9: Oui, en fait, moi, ce qui me scotche, en fait, littéralement, dans cette histoire, c'est la taille des data centers. En fait, exemple celui de Meta, Hyperion, qui est grand comme une bonne partie de Manhattan. Et pour le construire, il est nécessaire de construire à côté 7 centrales au gaz, l'équivalent de 3 réacteurs nucléaires dernière génération. Donc en fait, ça, c'est juste pour un centre de données. En fait, c'est le gigantisme. Et aux États-Unis, le pays où il y a le plus de ces centres de données, il y a maintenant une contestation locale, populaire, qui est forte parce que ça prend l'énergie, ça pollue l'eau, ça prend des terres aussi, et on ne peut plus faire sans cette contestation locale.
3: Simon Rosé.
7: Oui, mais il y a même des États américains qui ont posé des moratoires sur la construction de là-dessus, même si ça a été annulé en justice. Mais il y a quand même une volonté politique de bloquer ces projets. Après, tout ce qu'on entend, on tombe dans le technosolutionnisme. Maintenant, la nouvelle mode, c'est de se dire on va les envoyer dans l'espace. C'est notamment ce que dit Elon Musk avec sa société SpaceX, qui est plus une boîte de spatiale aujourd'hui, mais une boîte d'IA. C'est le modèle sur lequel il repose aujourd'hui avec Grok, l'intelligence artificielle d'Elon Musk. Spoiler, descente de données dans l'espace, ça marche pas physiquement, ça marche pas. Il y a des latences entre envoyer les données vers la Terre. L'espace est un très bon isolant, donc pour refroidir le vide spatial, en fait, ça permet pas de refroidir, contrairement à ce qu'on croit. Donc encore une fois, on tombe dans le gigantisme, le technosolutionnisme, et on se pose pas la question une nouvelle fois des usages.
3: Alors nous allons revenir sur Terre dans un instant avec la chronique hip-hop qui nous emmènera en Côte d'Ivoire près d'Abidjan où les pêcheurs se mobilisent contre la pollution de la lagune d'Ébrié. Mais d'abord, voici pas tout à fait 120, seulement 118 BPM. Mais vous allez voir, ça passe plutôt bien. The Weeknd, Save Your Tears sur RFI.

0: Aujourd'hui, direction la Côte d'Ivoire et plus précisément dans la lagune débrillée autour de laquelle est construite la capitale Abidjan. En 2024, 2 tonnes de poissons morts ont été retrouvées sur les berges de la lagune, mettant en exergue les problèmes d'assainissement auxquels la métropole ivoirienne est confrontée. C'est le sujet de ce reportage hip-hop intitulé « Au crépuscule de la lagune souillée », réalisé par Juste Fabrice Dima, dont nous allons écouter un extrait.
1: Je m'appelle Kakoussia Emmanuel. Bon, nous sommes des pêcheurs. Avant, il y avait assez de poissons, il y avait assez de crabes. Bon, maintenant, la lagune est devenue petite. Les poissons n'ont pas un coin de se cacher. La lagune est toujours polluée, il y a assez de saleté. Les habitants, les maisons qui sont construites au bord de la lagune, c'est pas normal. Le filet n'arrive pas en bas parce que les chasseurs empêchent ça. Ça, c'est pas normal.
0: Bonjour, Juste Fabrice.
2: Bonjour Caroline.
0: Merci d'être avec nous pour nous présenter votre film qui a reçu le prix des clubs RFI au concours Hip-Hop 2025. Qu'est-ce qui vous a donné envie de mettre en lumière ce sujet?
2: Bon, à dire vrai, je n'avais pas encore le sujet au départ. J'avais une seule question, comment révéler notre responsabilité dans cette crise environnementale. Je prends contact comme cela avec le responsable d'une ONG. Et quand on arrive, tout de suite, je vois Emmanuel dans sa pirogue sur l'eau. Je suis curieux alors de l'approcher pour voir ce qu'il sait, lui, de cette crise environnementale. Et c'est là que naît le sujet, en réalité.
0: On le voit très bien dans votre film. Les images sont très parlantes. Les rives de cette lagune sont de véritables dépotoirs à ciel ouvert. Entre l'ensablement et les déchets plastiques, les pêcheurs vivent un véritable enfer.
2: Ils sont pris au piège en réalité, parce que d'un côté de la rive, on a ces entreprises-là qui viennent avec leurs machines pour emblayer. Et puis, de l'autre côté de la rive, on a les riverains même. C'est-à-dire cette population-là qui utilise ce qui reste de la lagune comme une poubelle. Donc, on voit bien que les pêcheurs se retrouvent au milieu de ces deux-là. Ils sont tout petits devant ces grosses machines qui remblaient. Et ils sont incompris au sein de leur propre communauté.
0: Au-delà de la pollution de l'eau, ces déchets ménagers contaminent aussi les poissons, exposant du coup les consommateurs à de véritables problèmes de santé.
2: La vraie question, c'est est-ce que la population même se sent concernée? Non, on ne sent pas encore pleinement cette responsabilité-là. Donc on tombe malade, ignorant que le problème même, c'est nous, nos gestes de tous les jours. Donc pour beaucoup, ça reste la chose de l'État. C'est à l'État de s'en occuper, conclusion, bon, on en paye tout le prix.
0: Vous montrez dans votre film une campagne de nettoyage du littoral, entreprise par des jeunes. Il faut vraiment saluer ces initiatives, évidemment, mais on comprend bien que ce n'est pas suffisant, hélas.
2: Oui, vraiment, je salue l'initiative de l'ONG Blue Côte d'Ivoire, qui vraiment ne ménage aucun effort dans ce sens-là. Au niveau de l'État, bon, il y a des coordinations interministérielles qui sont menées pour essayer d'adresser le sujet. Et malgré l'action, je trouve qu'il y a un manque de communication quand même à ce sujet. Et il faudrait beaucoup sensibiliser la population pour aborder la question sur les deux fronts, au sommet de l'État même, mais également au bas de l'échelle pour parler du comportement de chaque Ivoirien. Voilà.
0: Merci beaucoup, Juste Fabrice, pour votre éclairage et bonne continuation.
2: Merci à vous également. Ça a été un honneur et un privilège. Voilà.
3: Merci Caroline, merci Gaël Flaugère qui anime la communauté hip-hop avec Max Ball de Planète Radio et les chercheurs de l'IRD. RFI émet en 17 langues et dans chaque langue, il y a une, et dans chaque rédaction, il y a un journaliste référent sur l'environnement. Je vais y arriver et nous leur donnons la parole dans C'est pas du bon.
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3: Abdoulaye Diallo, vous êtes en direct avec nous depuis le studio de RFI à Dakar, où vous travaillez au sein de la rédaction en langue foulfouldée, la langue des Peuls, qui est largement répandue en Afrique de l'Ouest et en Afrique centrale. Et vous voulez attirer notre attention sur les chimpanzés de Bossou, en Guinée forestière. Alors Bossou, c'est une sous-préfecture située à plus de 1000 km de Conakry, c'est au sud-est de la Guinée. Et ces chimpanzés sont menacés de disparition.
10: Oui, ils sont menacés de disparition. Ces chimpanzés sont considérés d'aire communique au monde. Et pourquoi, Anne, la renommée des chimpanzés de Bosou dans la région de Zérokoré dépasse les frontières guinéennes. Depuis 1976, cette communauté est au centre de nombreuses recherches scientifiques internationales. Ces primates uniques en leur genre montrent une intelligence remarquable et des comportements culturels sophistiqués, en particulier l'utilisation d'outils, selon Prosper Soumaoro, chef du département.

0: invite au concert en maître de cérémonie, le trompettiste Ibrahim Malouf.
1: Alors, on continue. Moi, j'aime bien vous faire des petites surprises, vous avez compris maintenant. J'ai découvert cette chanson qui s'appelle « On ne reviendra plus », que j'ai trouvée absolument magnifique. Et j'avais envie qu'elle vienne, non pas avec son... Avec son pseudonyme que vous connaissez peut-être, qui est Vernis Rouge, mais j'avais envie que ce soit Manon qui vienne ce soir. Manon Depp, s'il vous plaît. Vernis Rouge.
2: Bonsoir tout le monde. Moi, c'est Vernis Rouge. Je suis née au Liban, j'ai grandi au Liban, j'ai passé toute mon enfance au Liban avant d'être rapatriée en 2006 à cause de la guerre. J'ai tout perdu du jour au lendemain, ma famille, mes amis, ma vie. Et j'ai dû tout reconstruire en France parce que ma mère est française. Et j'en ai marre. J'en ai marre d'avoir peur pour ceux que j'aime. Peur de perdre les choses qui comptent le plus au monde pour moi. Alors j'ai écrit cette chanson qui s'appelle « On ne reviendrait plus jamais ». Et j'ai décidé de reverser tous les droits à la Croix-Rouge libanaise. Je suis ravie d'être avec vous ce soir et merci mille fois à Ibrahim et à Iba pour la confiance.

0: Jamais.
1: Vernis rouge. Manon Debs.
2: Vernis rouge s'accompagnait au piano pour interpréter cette chanson bouleversante de sa composition « On ne reviendra pas ». Vernis rouge a répondu à l'appel d'Ibrahim Malouf

0: Le 20 mai dernier, à Paris, assurait la direction artistique d'un concert de sensibilisation et de levée de fonds pour le Liban et sa population. Ce concert, RFI vous le retransmet en partie ce soir sur le parvis de Lima. Il a réuni une quinzaine d'artistes libanais ou franco-libanais, parmi lesquels Tania Saleh.
1: Bonsoir. Vous avez choisi d'interpréter... Bah, je vais l'écorcher. Vous allez le dire mieux que moi, cette chanson.
2: Mreite.
1: Voilà. Une chanson... très intime, presque murmurée à son propre reflet. Pourquoi ce titre-là pour une soirée comme celle-ci?
2: Alors, moi, je voulais chanter une autre chanson plus engagée politiquement. Et on a décidé avec Ibrahim et Hiba que c'était une bonne chose aussi de chanter une chanson qui donne un aspect positif et qui rappelle les gens, qui honorent le cinéma libanais. Puisque c'était une chanson que j'avais écrite pour le premier film de Nadine Labaki.
1: Caramel.
2: Caramel, voilà. Et pour nous, c'était important aussi de parler de la capacité de créativité chez les Libanais, même quand on est malheureux.
1: Dans cette chanson, il y a beaucoup de questions adressées au miroir. Qui suis-je? Comment me vois-tu? Qu'est-ce que ce miroir raconte pour vous aujourd'hui?
2: Quand je re-regardais les paroles pour voir comment je vais expliquer ce que je suis en train de dire aux Français, je suis tombée sur la phrase en français de Blanche-Neige que disait la méchante. Elle disait « Miroir au miroir, dites-moi que je suis la plus belle au pays ». Et alors je me suis dit, je vais peut-être dire miroir au miroir, dites-moi que mon pays est le plus beau pays. Mais après je me suis dit, non, moi je ne suis pas méchante.
1: Qu'est-ce que vous espérez transmettre ce soir à travers une chanson aussi douce et personnelle? Est-ce que vous pensez en fait que la douceur peut aussi être une forme de résistance?
2: Et l'essence de l'amour est très important pour que les gens continuent à exister. Je trouve que les humains doivent résister parce que la guerre au Liban, ce n'est pas une guerre entre des pays, c'est une guerre entre la machine et l'humain qu'on est en train de tester maintenant sur nous. Et c'est grave. Pour ça, je continue à aimer, à montrer mon amour et à vouloir exprimer mon amour même à mon ennemi.
1: Merci beaucoup, Tania.
2: Merci à vous.
1: Merci. Bon concert.
2: Merci.
3: Tania Saleh, s'il vous plaît.
0: Sur le parvis de l'Institut du Monde Arabe à Paris, Tania Saleh monte sur scène.

0: Merci.
1: Tania Saaler, s'il vous plaît. Je voudrais que vous fassiez beaucoup de bruit pour François Delporte à la guitare, Aziz Safki à la basse, Julien Técaillan à la batterie, Franck Wust au piano, Dorian Galm au violon, Noémie Le Born au violon, Paola Nieto à l'alto, Iman Marouk au violoncelle, Yanis Belaïd au oud et à la trompette, Diwan Forteclef, Manel Girard et Rita Eka à la trompette, Steven Ménard au plateau, Jean Lionel, notre ingénieur du son façade, Julien Bouillon, ingénieur du son retour, Sébastien Guette, assistant son, Sarah Bigot à la régie, à la prod, Nathalie au prompteur, toute l'équipe qui nous a accompagnés ici, à l'Institut du Monde Arabe, à l'UNESCO. Et je vous dis évidemment à tous un grand merci d'avoir répondu présent, d'être venu faire la fête avec nous. J'ai écrit pour finir une chanson, comme ça se fait parfois, une collégiale. Alors, on a répété tout à l'heure, c'était catastrophique, je vous le dis tout de suite. Je vais pas vous mentir. Et je vais vous faire l'offense de lire le texte parce que, en fait, si je le dis pas, je pense que personne va comprendre ce qu'on va dire. Ce sont des souvenirs d'enfance que j'ai écrits, que j'ai réunis sur cette chanson que j'ai appelée Le Soleil au Liban. Le café sur le feu, les chaises en plastique, les vieux jouent au taulé en parlant politique, les klaxons du balcon font danser la musique, Beyrouth qui chante Fayrouz, fenêtre ouverte sur la ville. J'aime Maïzé le soir, ça danse sur les trottoirs, Batroun dans la nuit, fait briller les regards. 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Jets d'eau dans les cuisines font chanter l'huile d'olive. Oui, les jets d'eau. C'est les grands-pères, ceux qui cuisinent. Et les futurs mariés s'embrassent sur la jetée. 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En libanais, les yeux, ça se dit l'ayoun. 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Alors on chante plus bas, comme pour retenir le temps. Peut-être qu'un jour on pourra voir le soleil au Liban. Comme quand on était enfant, les souvenirs d'avant, puis chanter tout le temps, comme le faisaient nos parents.

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0: Merci à tous. Merci Brahim. Venez, salut. Tout le monde, les violons, les cordes. Merci infiniment. Très très belle fin de soirée à tous. Merci à tous les artistes, à toute l'équipe technique, à l'Institut du Monde Arabe, à l'UNESCO et à tous ceux qui ont contribué à ce que ce concert puisse se faire. Et l'ambassade du Liban, absolument. Merci à tous. À très bientôt. Et restez unis.
1: Et merci Ibrahim.
2: C'est avec Le Soleil au Liban, une chanson écrite par Ibrahim Maalouf, que se referme de manière collégiale et avec beaucoup d'émotion le concert donné le 20 mai dernier à Paris en soutien à la population libanaise. Un grand merci aux équipes de l'Institut du Monde Arabe et à celles de Radio France qui ont assuré l'enregistrement et le mixage du concert, et notamment à Stéphane Foulon, Loïc Dureau, Corentin Bailly et Benjamin Chauvin, sans oublier Didier Varro qui l'a rendu possible. Merci aussi à Mathieu Salabert qui a réalisé cette émission spéciale pour vous ce soir. Une émission que vous retrouverez en podcast sur rfi.fr/musique et sur l'application Pure Radio. Dans quelques instants, un nouveau journal sur RFI.
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6: Christophe Paget.
8: Bonsoir à toutes et à tous. À la une, le Koweït à nouveau frappé par l'Iran, 13 missiles et 17 drones. L'Iran qui aurait aussi visé Bahreïn, l'armée américaine a riposté. Oriane Verdier au début de ce journal. Au Royaume-Uni, violence hier dans la ville de Southampton lors d'une manifestation de l'extrême droite contre la police. Ce mercredi, le Premier ministre Keir Starmer a accusé le leader du parti Reform UK, Nigel Farage, d'attiser la haine. Nigel Farage, lui, dénonce un racisme de la police. Le réalisateur allemand Wim Wenders retire de la diffusion un film de 1975 dans lequel l'actrice Nastasia Kinski, alors adolescente, était montrée seins nus, scène dont elle demandait depuis des années le retrait. Wim Wenders lui a présenté ses excuses. Et puis le Roland-Garros 2026 ne cesse de surprendre. Après la défaite du numéro 1 mondial, Yannick Sinner, la semaine dernière, c'est la numéro 1 mondiale, Arina Sabalenka, qui a été éliminée aujourd'hui. Nous l'entendrons à la fin de ce journal. Un journal que l'on commence avec cet échange de frappes entre l'Iran et les États-Unis aujourd'hui. Le Koweït a été la cible d'une nouvelle série d'attaques iraniennes qui ont fait un mort et 63 blessés. Les États-Unis, eux, frappent une île iranienne. Chacun s'accuse d'avoir violé le premier le cessez-le-feu. Oriane Verdier.
9: En réponse à cette attaque, le Koweït a décidé aujourd'hui d'expulser deux membres de l'ambassade iranienne. L'armée koweïtienne a fait état d'une trentaine de tirs, de missiles et de drones iraniens ce matin. L'aéroport international du Koweït a été touché, selon l'agence de presse officielle du pays. Hier déjà, le commandement central américain déclarait avoir repoussé avec succès une série d'attaques iraniennes de missiles et de drones dans le Golfe. De leur côté, les gardiens de la révolution islamique ont affirmé avoir frappé la cinquième flotte de marine américaine à Bahreïn et cette base aérienne au Koweït qui abritait le siège de la 5e flotte navale américaine. Des opérations présentées comme des représailles aux attaques américaines sur l'île iranienne de Keshm dans le détroit d'Ormuz et sur un pétrolier iranien. Là aussi présentées comme des ripostes par les États-Unis. Bref, chacun accuse l'autre d'avoir commencé. Le cessez-le-feu conclu le 8 avril dernier n'a jamais été vraiment respecté. Israël continue son offensive sur le Liban et ces derniers jours, vous l'aurez compris, la tension monte particulièrement autour du stratégique détroit d'Ormuz, verrouillé par Téhéran.
8: Oriane Verdier, hier, le chef de la diplomatie américaine Marco Rubio avait affirmé que le guide suprême, Mojtaba Khamenei, qui n'est toujours pas apparu depuis sa nomination, était bien vivant et de plus en plus impliqué dans la direction de l'Iran. Eh bien, ce mercredi, Donald Trump affirme qu'il aimerait rencontrer Mojtaba Khamenei. Le président américain dit aussi vouloir séparer les discussions sur le Liban de celles sur l'Iran, contrairement à Téhéran qui considère qu'il s'agit d'un seul et même sujet. L'armée israélienne a mené de nouveaux raids ce mercredi dans le sud Liban, faisant au moins 9 morts, dont 2 secouristes et un soldat. Le Hezbollah, lui, dit avoir visé des militaires dans le nord d'Israël. Hier, Israël Katz, le ministre de la Défense israélien, avait averti que l'armée frapperait la banlieue sud de Beyrouth si le territoire israélien était visé. L'armée qui dit avoir intercepté aujourd'hui 2 tirs venant du Liban. C'est dans ces conditions que des diplomates libanais et israéliens sont réunis aujourd'hui à Washington pour une nouvelle session de négociations. Le secrétaire d'État américain Marco Rubio dit espérer qu'elle débouche sur un plan d'action sur la sécurité au Liban. La Russie est de plus en plus désespérée face à l'Ukraine qui continue de tenir bon. C'est ce qu'a dit aujourd'hui lors d'une visite surprise à Kiev le secrétaire général de l'OTAN, Mark Rutte. Lors de cette conférence de presse, le président ukrainien Volodymyr Zelensky a estimé que les frappes de drones ukrainiens qui ont touché aujourd'hui des sites énergétiques et militaires de Saint-Pétersbourg sont une réponse juste aux frappes russes. Elles interviennent le jour même où s'ouvre dans cette ville de Saint-Pétersbourg un forum économique qui rassemble de nombreux responsables russes et étrangers. Et puis on vient d'apprendre que l'Union européenne a ouvert la voie à la reprise des négociations d'adhésion avec l'Ukraine, voie qui était jusqu'à présent bloquée par un veto hongrois, mais le pays a changé de Premier ministre. RFI, il est 21h04 à Southampton, sur la côte sud de l'Angleterre. Southampton, où des manifestants s'en sont pris hier soir à la police. La raison de leur colère, une vidéo datant de novembre dernier montrant des agents menotter un étudiant en train d'agoniser, accusé à tort d'injuste raciste par son meurtrier. Et l'affaire a pris un tournant politique puisque l'extrême droite instrumentalise la colère de la population et accuse la police de préjugés anti-blancs. Le Premier ministre britannique tente lui de calmer le jeu, Julien Chavanne.
10: Ambiance électrique et règlement de compte en direct. Le meurtre d'Henri Novak a occupé l'intégralité des questions au gouvernement ce midi à la Chambre des communes. Le leader nationaliste d'extrême droite, Nigel Farage, dénonce ce qu'il appelle le racisme de la police.
11: Il est désormais évident pour des millions de personnes dans ce pays que nous vivons sous un régime policier à 2 vitesses. Ce gouvernement peut-il prendre des mesures pour mettre fin à cette pratique clivante et garantir l'égalité de traitement pour tous les citoyens britanniques?
10: Colère froide de Keir Starmer.
12: La réaction de Nigel Farage a été d'inciter à la colère. Recourir à la colère pour semer la discorde et la haine serait condamnable en toutes circonstances. Mais le faire alors que la famille demande expressément d'arrêter est impardonnable. Cela révèle sa véritable nature.
10: La police britannique, elle, va revoir ses règles de conduite. Depuis un an, les agents devaient traiter différemment les personnes en fonction de leur origine ethnique. Une formulation pas appropriée, a reconnu le gouvernement britannique.
8: En Espagne, droite et extrême droite poursuivent leur stratégie d'alliance régionale à un an des législatives. Elles ont passé un accord pour diriger cette fois la Castille et León dans le nord-ouest. En échange du soutien de Vox, le Parti populaire accepte son principe de priorité nationale qui hiérarchise l'accès à certaines aides et services publics en fonction de ce que l'extrême droite appelle l'ancrage réel des personnes sur le territoire. À gauche, le gouvernement parle de honte nationale. Le Parti populaire et Vox se sont déjà alliés pour diriger les régions d'Estramadour et d'Aragone. Le réalisateur allemand Wim Wenders annonce qu'il retire de la diffusion son film de 1975 « Faux mouvement ». L'actrice Nastasia Kinski était alors adolescente et depuis des années, elle demandait le retrait d'une scène où elle était montrée seins nus. Dans un communiqué, Wim Wenders avoue que l'actrice aurait dû être mieux protégée et lui présente ses excuses. En Algérie, toutes les procédures judiciaires visant le journaliste français Christophe Glaize sont closes. C'est ce qu'ont annoncé ses avocats suite aux décisions de la Cour suprême de ce mercredi. Christophe Glaize purge actuellement 7 ans de prison pour apologie du terrorisme. Écoutez Thibaut Brutin, il est le directeur général de Reporters sans frontières. Il dirige aussi le comité de soutien Christophe Glaize.
13: Suite à la condamnation en appel en décembre, deux pourvois avaient été transmis à la Cour de cassation. Un premier qui était celui de Christophe, il l'a retiré en mars dernier. Et un deuxième, celui du procureur qui souhaitait avoir 10 ans de prison et non pas 7 ans. Et c'est ce pourvoi-là qui a été rejeté par la Cour suprême le 25 mai dernier. Donc aujourd'hui, il n'y a plus de suite judiciaire à cette affaire. Il n'y a plus qu'une seule option, c'est la grâce présidentielle. Nous l'appelons de nos voeux. Des courriers ont été transmis au président Tebboune et il est clair qu'aujourd'hui, il est indispensable que le plus rapidement possible, il puisse rendre Christophe Glaize non pas à la France, mais à sa mère, à sa grand-mère de 102 ans qui attend son retour. Je crois que tout le monde gagnerait à trouver une solution rapide. Christophe, c'est un journaliste sportif et il se trouve qu'il y a un événement majeur, la Coupe du Monde qui commence le 11 juin. Et il est vraiment important que Christophe rejoigne sa famille et les tribunes presse de la Coupe du Monde.
8: Thibaut Brutin avec Laura Martel. L'épidémie d'Ebola en Afrique centrale a bénéficié d'une importante avance, mais elle est en train d'être rattrapée par la riposte humanitaire sous la direction de la République démocratique du Congo. C'est le directeur général de l'OMS qui l'a dit ce mercredi. Tedros Adhanom Ghebreyesus a aussi appelé les pays imposant des restrictions de voyage général en raison de l'épidémie de les lever, car, dit-il, elles gênent les efforts visant à contenir le virus. Les quarts de finale à Roland-Garros, c'est du tennis et c'est Porte d'Auteuil à Paris et l'hécatombe continue chez les favoris. Ce mercredi, c'est la numéro 1 mondiale, la Bélarusse Arina Sabalenka qui a été renversée en quart de finale. Victoire de la Russe Diana Schneider. Écoutez la déception d'Arina Sabalenka.
14: No thoughts, no emotions.
15: Là, je ne pense à rien, je ne ressens rien, j'ai juste envie d'arrêter le tennis. Mais on verra dans quelques jours. J'espère retrouver le bon état d'esprit. Je ne sais même plus quand ça m'est arrivé la dernière fois de perdre 10 jeux de suite. Mentalement, je suis tombée dans un trou noir très, très profond et j'ai jamais réussi à en sortir. C'est une chose sur laquelle je vais devoir prendre du recul et trouver des solutions, car j'en ai vraiment assez de perdre certains matchs de cette façon, simplement parce que je me laisse emporter par mes émotions.
8: Arina Sabalenka avec Eric Mamrut. Et puis pour ce qui est du match de ce soir qui se jouait entre les Italiens Matteo Arnaldi et Matteo Berrettini, eh bien il n'aura pas duré longtemps. Dès le deuxième set, Matteo Berrettini a dû abandonner pour cause de blessure. 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
1: Bonjour à tous, bienvenue dans Radio Foot International pour vous parler de football et pour vous parler de sélection désormais puisque le mondial approche. Éléphants et Bleus ont rendez-vous à Nantes. Le stade de la Beaujoire accueillera demain soir la rencontre France-Côte d'Ivoire. Un match de préparation donc pour ces deux équipes qui ont des ambitions avant d'arriver aux Amériques. Comment va la sélection des Mers Faé ? Les Lions de l'Atlas sous le défi de faire au moins aussi bien. Le Maroc, première équipe africaine à atteindre les demi-finales au Qatar en 2022, est-elle une équipe et avec un nouveau sélectionneur capable de relever ce défi ? Le mondial à J-8, à 8 jours du coup d'envoi. Une nouvelle occasion d'observer avec hauteur cette 23e édition, une compétition perméable aux aléas de notre temps. Ainsi pour les ressortissants africains, de nombreux refus à leur demande de visa. Et puis le cas de l'équipe d'Iran. Alors un regard grossissant sur ces détails parfois discrets, parfois qui le sont moins, avec Kevin Vessière. Bonjour Kevin.
2: Bonjour.
1: Alors vous êtes un habitué de Radio Foot International, on aime beaucoup vous inviter parce que vous êtes spécialiste de la géopolitique du sport et particulièrement du football. Vous êtes fondateur du média Football Club Géopolitique, hein, presque 80 000 abonnés et surtout vous nous faites le lien entre cette compétition et ce qui l'entoure et dont nous ne pouvons évidemment oublier l'importance. Avec vous, Monsieur Philippe Doucet qui est là. Bonjour Philippe.
3: Bonjour Madame Annie.
1: Tout va bien ?
3: Oui.
1: Prêt à partir pour Deauville ?
3: Ben oui, je prépare le festival à fond, festival Sportdoc.
1: Festival du film documentaire.
3: Quelques films africains d'ailleurs. Mm-hmm. Drogba, les paracyclistes au Sénégal, voilà, entre autres.
1: Nous y reviendrons, j'espère, et j'imagine vous nous raconterez. Saïd Hamda, bonjour.
4: Bonjour Annie, bonjour à tous.
1: Alors, c'est Lions de l'Atlas, vous allez nous en parler ?
4: Oui, victoire 4-0 contre Madagascar, qui n'était peut-être pas l'équipe la plus forte, mais c'est bon pour la confiance.
1: C'est bon pour le moral, n'est-ce pas ? Salim Bongali, bonjour.
5: Bonjour Annie, bonjour à toutes et à tous.
1: Merci d'être là, vous aussi, pour nous aider à comprendre et à préparer cette Coupe du Monde. David Finzel m'a aidé à préparer l'émission avec Laurence Alerno. 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

0: Une mise en bouche du mondial qui se rapproche, c'est le premier test pour les Bleus de Didier Deschamps et pour les Ivoiriens d'Emers Faé. L'équipe de Côte d'Ivoire disputera cet été aux Amériques sa 4e Coupe du Monde. De retour dans une compétition dont les éléphants ont manqué les 2 dernières éditions, 14 ans donc d'absence. Les attentes sont grandes hier au stade Charletti où l'équipe s'entraînait, c'est dans Paris, avant de se rendre à Nantes. Eh bien, le but était surtout de rencontrer les supporters de la diaspora. Il y avait du monde et cela a beaucoup plu au sélectionneur Emers Faé, satisfait au micro de notre reporter du service des sports Baptiste Leduc.
1: On voulait partager ce moment entre les joueurs et les supporters. Je pense que ça fait plaisir aussi aux supporters. Avant le match de Nantes, on sait que pour la plupart, ce sera compliqué de venir aux États-Unis. Donc si on peut au moins passer un moment comme celui-ci avec eux avant de partir, c'est bien, on en profite. Je sais que beaucoup auraient aimé venir au match à Nantes, mais ils ne pourront pas. Donc le fait de les voir là, je pense que c'est bien pour eux. Les nouveaux aussi sentent un peu l'atmosphère du côté des Ivoiriens. Je pense que c'est pour eux, c'est bien. Et puis pour les supporters aussi.
0: Une ferveur donc qui reflète sans doute celle des 30 millions de supporters restés au pays, bien sûr, et surtout tous les espoirs portés par cette équipe qui se retrouve dans un groupe E avec l'Allemagne, l'Équateur et Curaçao et qui jouera entre Philadelphie et Toronto. Philippe Doucet, ces éléphants, eux, leur objectif peut-être, pas unique, mais en tout cas le premier, c'est de dépasser la phase des 3 matchs d'ouverture. Parce que, eh bien, ils ne l'ont jamais fait, alors qu'avant, ils étaient là avec Drogba, Yaya Touré, Gervinho et autres stars.
2: Qui connaît tellement de noms.
3: Oui, puis, alors, évidemment que c'est l'objectif premier, mais enfin, je pense que l'appétit viendra sans doute en mangeant.
0: Ah, ça, on oui. sait que c'est. C'est pas interdit d'aller plus haut.
3: Bah non, pas, d'autant que c'est quand même de plus en plus facile de se qualifier au premier tour, quand même, avec les, déjà, 48 équipes, donc ça ouvre un peu le champ.
0: Il en restera 32.
3: En plus, il y aura quasi 3 qualifiés par groupe. Bon. Là, honnêtement, on comprendrait pas que la Côte d'Ivoire ne passe pas dans ce groupe, disons les choses très très crûment, et donc il y aura une petite pression supplémentaire dès le départ, mais honnêtement, je pense que la Côte d'Ivoire est tout à fait armée pour passer ce premier tour sans encombre, et je dirais même que il faut viser les 8e de finale à minima, je pense.
2: Je rappelle, sur les meilleurs 3e, comme le dit Philippe, il y a 12 groupes, c'est 8 équipes sur 12 qui en 3e qui passent au tour suivant. Donc il faudrait vraiment un cataclysme pour que la Côte d'Ivoire n'y soit pas dans ses 16e de finale.
0: On va examiner la liste des sélectionnés par Emers Faé, mais avant peut-être Saïd Hamda, une question par rapport à l'aura de cette équipe. On se souvient de son parcours absolument fou et de ce scénario de dingue en 2024 lors de la CAN organisée par la Côte d'Ivoire et qui avait gagné sur son sol. La Côte d'Ivoire se fait ensuite sortir en quart de finale par l'Égypte au Maroc en décembre ou en janvier. Janvier 2026, mais c'était la CAN 2025. Est-ce que son aura a un petit peu faibli à cette équipe de Côte d'Ivoire ou les éléphants je vais dire, restent les éléphants.
4: Les éléphants restent les éléphants pour moi, parce que, comme vous l'avez rappelé, sur les résultats récents, ils ont quand même gagné une CAN à domicile qui avait super mal démarré avec un changement de coach en cours de compétition. Après, quart de finale à la CAN, c'est quand même pas très honteux, notamment sortir face à l'Égypte, qui est une équipe qui est extrêmement difficile à jouer par sa rigidité défensive. Donc, je pense qu'il y a rien de grave, en tout cas, pour cette Côte d'Ivoire-là. Moi, je les vois faire quelque chose plutôt au mondial, pour répondre à la question sur quels objectifs ils doivent faire. En tout cas, pour moi, le minimum syndical, c'est sortir des poules. Ils l'ont rappelé, il y a quasiment aucune équipe qui va sortir dès le premier tour parce qu'on est dans une Coupe du Monde à 48. Donc, ce que je dis là est valable pour tous les pays africains. Le minimum, c'est de sortir des poules. Je pense que c'est une Coupe du Monde tellement variée avec beaucoup d'équipes qui vont même découvrir pour certaines d'entre elles leur première grande compétition, leur premier tournoi au mondial. Donc, les équipes africaines qui ont quand même globalement l'habitude, peut-être hors Congo qui est plutôt revenant sur cette Coupe du Monde là, tout le monde doit sortir minimum des poules et le Cap Vert aussi. Mais pour la Côte d'Ivoire, un grand pays comme celui-là en plus qui va se préparer contre la France en l'occurrence, moi je pense que la Côte d'Ivoire doit aller à minima 8e de finale, si ce n'est peut-être même viser l'écart aujourd'hui.
0: Ah ben oui, mais il y a des sixièmes, des seizièmes maintenant, donc ça fait quand même pas mal de matchs à élimination.
4: C'est pour ça que j'ai dit huitième, ça me semble pas mal. Seizième, je pense que l'effectif de la Côte d'Ivoire, et on va y arriver, qui est quand même très qualitatif, le retour de Nicolas Pépé qui sera là, qui fait une très bonne saison, je pense que vraiment la Côte d'Ivoire a vraiment les cartes en main, et Emers Faye a amorcé un travail, il est là depuis un petit moment, donc il a un groupe qui est stable. Et ils ont les qualités pour faire ce travail-là.
0: Malgré tout, Philippe, la liste publiée il y a quelques jours n'a pas fait que des bons, enfin n'a pas fait que des heureux.
5: Bon, comme alors, toujours.
0: Ouais, comme toujours, on pointe toujours ceux qui sont pas là ou les noms qui étonnent. Alors parlons peut-être des deux jeunes qui ont été retenus et sur qui évidemment cette sélection compte. Mais évidemment, nous en 2018, on comptait sur quelqu'un comme Kylian Mbappé qui découvrait toute la compétition. Là, ils sont deux. Ils s'appellent Yann Diomandé. On en parle déjà pas mal. Il joue encore à Leipzig et il a 19 ans. Et puis Amad Diallo, qui lui est de Manchester United et qui a 23 ans. C'était évident que ces deux-là seraient sur la liste.
3: Ah oui, mais c'est deux titulaires. C'est deux titulaires, a priori. Adingra peut se glisser. Quelques joueurs de côté peuvent se glisser. Mais globalement, on est à peu près sûr que c'est ces deux-là qui démarreront le tournoi, donc c'est quand même deux joueurs qui sont déjà installés. En fait, c'est ça qui est intéressant avec cette équipe de Côte d'Ivoire. Bon, certes, elle a calé pas très logiquement contre l'Égypte en quart de finale de la CAN, mais on sent une équipe qui se renouvelle. Au milieu de terrain, ça vieillissait, mais Oulahi est là. Maintenant, on a dans toutes les zones, on sent qu'il y a des jeunes qui arrivent et qui changent les choses. Et puis la sélection de Bonny devant change également la donne. Non, je trouve que c'est. Je suis toujours étonné par tous ces débats qui globalement se cristallisent sur les joueurs entre 22 et 26. Donc c'est une passion folle, une polémique incroyable pour des joueurs qui vont jouer 4 minutes dans la compétition. Bon, c'est comme ça, c'est l'époque.
5: Et pour compléter sur la ligne d'attaque, notamment quand on a un joueur sur le banc comme Bazoumana Touré, qui a fait une saison formidable à Hoffenheim, on se dit qu'à tout moment, ça peut décanter, il y a un petit souci. Ben, si vous avez un Yann Diomandé d'un côté, un Bazoumana Touré de l'autre, ça peut faire très très mal aussi, lui qui a été monstrueux avec Hoffenheim, qui d'ailleurs pourra quitter Hoffenheim pour un montant record dans les prochains jours, prochaines semaines.
0: Alors il y a Pépé, effectivement, on parlait de Bonny, il y a Evan Guessant aussi, lui il revient de blessure mais il est sur la liste. Il n'y a pas Sébastien Haller et Wilfried Sahar. Là les critiques, c'est pas de numéro 9 dans cette équipe ivoirienne.
4: C'est ce que moi j'aurais pu un petit peu regretter, l'absence de Sébastien Haller, parce que c'est vraiment pour moi celui qui incarne cette expérience, et même c'est un joueur qui a une finition incroyable, qui a une mentalité incroyable. Je pense que dans un groupe,
0: je crois qu'on se souvient de lui justement à cette CAN
4: 2024, il avait fait énormément de bien et qui revenait d'ailleurs d'une maladie, un cancer, etc.
0: Compliqué.
4: Donc il avait réussi à être performant. Moi je pense que même dans l'esprit du groupe, et on en parlait tout à l'heure, c'est que quand on a 26 joueurs, même s'il y en a peut-être un qui sera là, pas forcément pour jouer, mais pour son aura, pour accompagner le groupe, je pense que Sébastien Haller avait justement ce profil-là. Il y avait un autre joueur que j'aurais pu regretter, mais ça c'est vraiment pour le coup purement personnel, c'est Martial Godot qui a fait une super saison côté de Strasbourg. Je pense qu'il aurait mérité d'être là. Après, c'est ce choix de coach, comme le disait Philippe, on va pas pinailler sur un ou deux profils, sachant que c'est pas forcément des joueurs qui vont avoir un grand temps de jeu, mais qui auraient pu être très intéressants en sortie de banc, et surtout qui auraient mérité. Moi, c'est toujours le principe de méritocratie qui revient. Donc voilà, c'est un petit peu les deux profils, et c'est vrai que Haller, c'est un petit peu cette pointe d'amertume parce que dans le groupe, il aurait pu faire grand bien avec son expérience.
3: Le sélectionneur le regrette sûrement aussi, mais il a tellement pas joué cette saison.
0: Il est en manque de rythme.
3: Il le regrette sûrement, parce qu'il a pas de joueur de ce profil-là pour le remplacer. Donc forcément que c'est un handicap.
4: Quand c'est un tournoi sur un mois,
3: ça
4: peut se tenter. En vrai, comme disait Annie, il y a 26 joueurs.
3: C'est ce que Jean-Louis Gasset a fait à la CAN 2024, 2023, qui s'est joué en 2024, avec Adingra et Haller qui étaient blessés au départ. Mais bon,
0: sacrément eu leur rôle.
3: Et qui ont leur rôle à jouer, mais en rentrant beaucoup plus tard qu'on le pensait. Est-ce que si Jean-Louis Gasset l'avait su qu'il ne pourrait pas jouer avant les quarts de finale, est-ce qu'il les aurait pris? J'ai un doute quand même. J'ai un doute.
0: Et Philippe, selon vous, alors, qu'est-ce qui fait polémique? Est-ce que c'est parce que on a encore Franck Caissier, par exemple, qui est infatigable, mais qui est toujours sur cette liste et sans doute indéboulonnable? Est-ce que les grands noms comme ça, on se dit aussi en Côte d'Ivoire, bon, il faudrait faire de la place?
3: Oui, il y a toujours tendance à vouloir rajeunir, à vouloir...
0: Bon, trop rajeunir.
3: Mais c'est le cas. Il y a plein de jeunes de gros talents dans l'équipe de Côte d'Ivoire. Bien sûr que Caissier est là, mais il va pas... Je pense pas que ça va être le milieu, ça va être Seri, Seko Fofana, Caissier. Je pense que Oulahi, maintenant, a prouvé beaucoup de choses. C'est lui, maintenant, qui est le garant, je pense, du milieu sur le plan défensif, probablement, aux dépens de Seri. Voilà, avoir quelques joueurs d'expérience quand même. Rappelez-vous de Seri à la CAN. Alors certes, elle a 2 ans, cette CAN, la CAN 2023, mais rappelez-vous de Seri, mm-hmm. qu'on considérait déjà comme un peu sur la pente descendante, en se disant, bon, il servira pas à grand-chose. À partir des huitièmes, il fait tous les matchs et il a été un des hommes décisifs.
0: C'est un peu notre Ngolo Kanté.
3: Oui, à voir, exactement, c'est le même genre. C'est-à-dire ouais. avoir ce joueur en sécurité où on sait qu'il passera pas au travers. Bah, ça peut être une garantie si ça se passe moyennement, s'il y a des absences, des blessés et des suspensions.
0: On va aborder le match de l'équipe de France, mais face à l'équipe de France. Mais Salim, ce qui est amusant dans ce groupe, eh bien, c'est qu'il y a le frère. Il y a deux frères qui seront face à face sans doute demain sur le terrain. Alors d'un côté, nous, on a le champion d'Europe, double champion d'Europe qui est Désiré Doué et même vice-champion olympique. Hein. Et puis on a la Guéla Doué, son frère, et qui lui avait choisi de jouer pour la Côte d'Ivoire.
2: Ouais, c'est pour ça d'ailleurs Strasbourg avait presque des regrets en voyant que Marcel Godeau n'était pas pris. Ils auraient pu dire ah on a deux joueurs ivoiriens dans notre équipe. Mmh. On rappelle c'est pas la première fois qu'il y a comme ça des frères qui sont opposés. On a même eu ça à la Coupe du Monde. Rappelez-vous les frères Boateng à l'époque lors d'un Allemagne-Ghana. D'un côté Kevin Prince et de l'autre son frère Jérôme qui s'était affronté comme cela. Donc effectivement c'est des choses assez étonnantes. Mais bon on sait déjà qu'ils se feront pas de cadeaux sur la pelouse s'ils sont amenés à se croiser. Ça c'est sûr.
0: Le choix d'Eli Iwahi aussi. Avait surpris parce que Emer Safaé avait dit en gros moi je suis pas là pour servir de roue de secours à ceux qui n'auront pas l'équipe de France et malgré tout Eli Wahi quand on voit ce qu'il a fait avec Nice pour les sauver de la relégation c'est peut-être un bon choix de l'avoir pris.
4: Moi les sélectionneurs disent toujours ça, c'est normal, c'est un petit sentiment patriotique mais à un moment donné, le pragmatisme revient toujours au galop. Hein. Ça a été la même histoire avec Issa Diop au Maroc. On n'en veut pas, mais finalement, on a un besoin à un poste précis, à un moment précis. Finalement, ils finissent par être toujours les bienvenus. Donc, Eli Wahi qui s'est bien relancé du côté de Nice, même si collectivement, c'était difficile. Il a quand même permis à Nice, en grande partie, de pouvoir rester dans l'élite en Ligue 1. Il les a accompagnés aussi jusqu'à la finale en Coupe de France. Je pense que c'est un bel atout pour cette équipe de Côte d'Ivoire, sachant qu'il a un profil plutôt assez polyvalent. C'est un joueur qui sait prendre les espaces, qui est costaud même s'il n'est pas très grand et qui est un très bon finisseur. Donc je pense qu'il fera beaucoup de bien à cette équipe de Côte d'Ivoire.
0: Il a émis sur sa liste, Emer Safaé, le nom de 3 réservistes. Alors que des fois, on en emmène 28, on en coupe 2. Là, il fait le contraire. Ouais. Mais il y a ce Martial Godeau de Strasbourg et il y a aussi Sébastien Haller. Alors malheureusement, si certains venaient à être absents, il aurait de quoi changer.
3: Je trouve ça plus sain comme système que de couper la tête de joueurs. Après, c'est toujours un peu délicat. Aimé Jacquet l'avait expérimenté en 98. Ça avait fait grand scandale quand tout d'un coup, il faut se séparer de 6 joueurs.
4: Quand on toque à ta porte et qu'on te dit l'aventure se termine, après on est dans Koh-Lanta un petit peu. C'est, c'est cruel.
3: Non, puis vivre une semaine comme ça de stage en angoisse, je pense que le meilleur système, c'est ce qu'a choisi Emer Safaé. Quelques joueurs en réserve qui sont disponibles.
0: Alors demain, il y aura ce match face à l'équipe de France. Ça sera à Nantes, au stade de la Beaujoire. C'est amusant parce que on retrouve deux sélectionneurs qui sont nés dans le berceau, en tout cas qui se sont formés dans le berceau nantais. Didier Deschamps et Emer Safaé. Écoutons Didier Deschamps évoquer tout à l'heure la Côte d'Ivoire.
6: La Côte d'Ivoire fait partie des très bonnes nations déjà africaines et mondiales parce qu'il y a des joueurs de qualité. Avec des jeunes qui sont arrivés, mais des joueurs expérimentés aussi qui sont là. Donc après, qu'ils soient outsiders ou pas, ils vont, comme toutes les équipes, il y a un potentiel pour faire de très bonnes choses. C'est tout le mal que je leur souhaite. Et avec Emers, avec qui j'ai eu l'occasion d'échanger pas mal de fois, donc voilà, on n'a pas les mêmes parcours, les mêmes adversaires au départ, mais oui, la Côte d'Ivoire est toujours une des meilleures nations parce qu'il y a des joueurs qui sont évidemment dans les grands clubs européens et donc de très bons joueurs.
0: Salim Bongali, qui doit être le plus méfiant ? Les Bleus ou les éléphants?
2: J'ai envie de dire que la France, quand même, vu l'attente qu'il y a autour de cette équipe, beaucoup, quand on voit la ligne d'attaque de l'équipe de France, le milieu ou la défense, peu importe d'ailleurs, on se voit, vous posez la question de la Côte d'Ivoire, quel sera son premier objectif? La France, c'est d'être à minima dans le dernier carré. Donc si, alors, d'un autre côté, on va me dire, ce n'est qu'un match amical de préparation. D'accord? Malgré tout, si vous êtes amené à perdre face à la Côte d'Ivoire, ce serait quand même un petit peu pas très bien vu à 15 jours, même pas de la première rencontre face au Sénégal, quand même.
0: Mm-hmm. Saïd ?
4: Ça dépend en fait la manière dont l'équipe de France pourrait perdre. Pour moi, une défaite n'est pas.
0: Il y a 8 remplaçants à la mi-temps.
4: Et à mon avis, c'est un
3: comme
4: petit peu.
3: Contre la Tunisie à la Coupe du Monde.
4: C'est un petit peu ce qui va se produire. C'est que aujourd'hui le PSG, l'équipe de France.
3: C'est un lapsus.
2: Très beau lapsus.
4: J'allais amorcer.
3: Il y a quelques joueurs de l'équipe de France maintenant au PSG.
4: Voilà,
3: c'est
4: en fait,
3: c'est
4: l'équipe
3: nouveau.
4: De France ne pourra probablement pas compter sur les joueurs du PSG champion d'Europe parce qu'ils viennent d'arriver, ouais. qu'ils sont assez fatigués, qu'il y a un protocole de reprise, etc. Donc ça fait quand même pas mal.
0: On comprend votre raisonnement.
4: Voilà, ça fait quand même pas mal.
0: Excusez.
4: Voilà, tout peut s'expliquer. Non, ça fait quand même pas mal de joueurs que l'équipe de France ne va pas pouvoir mobiliser sur ce match-là. Je pense que c'est plutôt intéressant, plutôt pour permettre à des joueurs qui auront moins de temps de jeu de montrer leur valeur aussi, peut-être à ceux qui ont aussi moins joué cette saison, de reprendre quelques minutes. Donc c'est pour ça que ce match-là, moi, je le vois pas vraiment comme un match à enjeu dans la mesure où on va pas vraiment apprendre quelque chose sur la manière de jouer ou sur le niveau réel. Ça va être plutôt individuel. On va voir sur certains profils s'ils sont en forme, s'ils le sont pas, et c'est des points à gagner pour certains d'entre eux.
0: Philippe, cette rencontre, il y a quand même plein de petites choses, disons, qui peuvent en sortir, et ne serait-ce que l'allant pour traverser l'océan.
3: Oui, non, le plus important, évidemment, pour la Côte d'Ivoire, c'est de jouer une équipe européenne. Elle n'en joue pas tous les jours. L'important pour la France, c'est de jouer une équipe africaine. Elle en joue encore moins souvent. Donc ça fait partie vraiment des préparations classiques. Après le résultat, moi je partage pas l'avis de Salut, je pense que c'est plus piégeux pour la Côte d'Ivoire. Faut pas prendre un 3-0 qui anéantisse un peu le moral, qui laisse penser qu'ils feront rien à la Coupe du Monde, alors que ça veut pas forcément dire grand-chose. On sait bien que dans ces matchs-là, il peut y avoir plusieurs phases, 7 remplacements, 7 ou 8 remplacements, déjà des remplaçants au départ, oui. Plus 7 ou 8 remplacements, qui fait que vous prenez 2 buts à la fin du match qui n'ont aucune importance à la 90e et à la 94e. Et puis vous avez pris 3-0, et puis tout le monde vous dit « Non, mais qu'est-ce que vous allez faire à la Coupe du Monde ? Vous allez rien faire, vous êtes nuls. » Et malheureusement, c'est le risque. C'est en ce sens-là que je pense que c'est un peu plus important pour la Côte d'Ivoire, ce match. Il y a toujours un petit défi de jouer l'équipe de France, et il ne faudrait pas que ça tourne mal.
4: Au final, c'est un match win-win, hein, comme le dit Philippe. Ça permet à l'équipe de France de préparer, quelque part, le Sénégal, puisque ça joue une équipe africaine. Et ça permet à la Côte d'Ivoire de se préparer face à l'Allemagne, qui est donc une équipe européenne. Donc ce match-là fait tout son sens.
3: Avec des calibres
4: équivalents, à peu près, c'est ça.
0: Ouais. Et même les mêmes championnats, on va dire, c'est-à-dire des joueurs de ces équipes européennes qui, effectivement, se valent. Reportage, en tout cas, sur RFI avec notre envoyé spécial à Nantes, Cédric De Oliveira, autour de ce match. Nous, on continue.
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0: Et les Lions de l'Atlas ont gagné ce premier match qu'ils ont disputé face à Madagascar sur le score de 4-0. Ces Lions de l'Atlas, ils étaient les stars du dernier mondial au Qatar. On se souvient tous de l'équipe du Maroc entraînée par Walid Regragui qui avait éliminé au passage l'Espagne de Luis Enrique, le Portugal de CR7 pour se hisser pour la première fois en tant qu'équipe africaine en demi-finale éliminée par la France ensuite. Mais le fait était là depuis donc les finalistes de la CAN à domicile, on n'y reviendra pas plus. Et les Marocains qui ont disputé donc leur deuxième match de préparation face à Madagascar. On va entendre le tout jeune marocain, tout jeune lion de l'Atlas, Ayoub Bouhadi, qui a choisi de porter les couleurs marocaines et qui jouait donc pour la première fois dans ce stade à Rabat, titulaire en début de rencontre.
8: C'est la première fois que je viens dans ce stade-là. L'ambiance, elle était magnifique. Le stade aussi, il est magnifique. J'ai déjà dit merci beaucoup au peuple marocain pour l'accueil et pour le support qui nous apporte toujours au niveau du match. Donc merci beaucoup à eux, c'était magnifique. Maintenant, on sait qu'on a une bonne équipe. La Coupe du Monde, c'est une compétition internationale. C'est la compétition, la plus belle des compétitions. Donc on va essayer de tout donner, Inch'Allah, pour essayer d'aller le plus possible.
0: Cette sélection, elle a un nouveau sélectionneur. Est-ce qu'elle est différente? Alors, c'est Mohamed Wahbi. Est-ce qu'elle est différente de celle de Walid Regragui?
4: Elle est différente, oui, à plein d'égards, parce que Walid Regragui avait une méthodologie bien précise. C'était un coach qui avait fait émerger beaucoup de joueurs à son arrivée, qui est arrivé lui aussi quelques mois avant la Coupe du Monde et qui a fait ce qu'on a tous vu en 2022 et qui avait réussi à continuer ce travail avec beaucoup de jeunes binationaux qu'il avait réussi à convaincre et qu'il a réussi aussi à faire progresser dans cette équipe. Mohamed Wahbi était aussi un excellent formateur parce que, faut le rappeler, c'est le coach qui a gagné la Coupe du Monde U20 avec le Maroc en novembre dernier au Chili. C'est un coach aussi qui avait pas mal d'expérience avec les équipes de jeunes, qui a fait au moins deux demi-finales de Ligue des Champions Youth League avec Anderlecht, mais qui n'a jamais eu d'expérience avec les A. Et je pense que c'est ça la principale et la fondamentale différence entre les deux. C'est qu'Walid Regragui avait quand même de l'expérience dans le championnat marocain en Botola avec le Wydad, un peu d'expérience aussi au Qatar. Donc il avait quand même déjà coaché des pros, même si son expérience n'était pas non plus très ronflante. Mohamed Wahbi arrive dans un nouveau contexte. À la base, c'était même pas lui qui devait être choisi, parce que dans la liste des priorités, c'était plutôt Tariq Sektioui qui était le coach.
0: Quand on était au Maroc, on entendait un autre nom déjà.
4: C'était beaucoup Tariq Sektioui qui était le coach déjà lors des Jeux Olympiques du Maroc, qui a gagné aussi la Coupe Arabe, donc qui était tout à fait légitime. Mais il s'avère qu'apparemment, voilà, entre Tariq Sektioui et certains joueurs qui étaient en équipe A et qui étaient là lors des Jeux Olympiques, il y avait un peu de friction. Donc finalement, ils se sont retournés vers le choix de Mohamed Wahbi, qui avait aussi ses faits d'armes à sa manière. Donc Mohamed Wahbi, sa manière de travailler, parce que tout à l'heure on parlait notamment des réservistes, il faut savoir qu'avec le Maroc, il a fait un stage de pré-liste, donc un stage avec une liste très élargie de beaucoup de joueurs qui n'étaient pas dans la liste initiale, qu'il a testé de manière physique. Donc il a fait des tests de VMA, il y avait entraînement matin, il y avait entraînement le soir.
3: C'était des joueurs du pays alors.
4: C'était il y avait beaucoup de binationaux aussi hein. Par exemple, il y avait Yanis Begraoui qui a marqué 18 buts dans le championnat portugais, il y avait Amin Sbaï qui est aujourd'hui réserviste, qui est dans le top 3 des réservistes, il y avait Imran Louza qui joue à Watford en D2.
3: Ah oui, enfin, ceux qui avaient fini
4: fini leur championnat avec un ou deux cadres. Il y avait Ayoub El Kaabi qui aujourd'hui est sélectionné, il y avait
0: qui a marqué
4: Ismaël Saïbari qui a mis le doublé, qui devrait signer au Bayern dans quelques jours aussi, était à ce fameux stage-là. Et donc, c'est une méthodologie complètement différente. Lui, il pousse toujours pour ce principe de méritocratie. Donc, il a voulu voir un maximum de joueurs. Et d'ailleurs, même dans la liste finale, il y a eu la surprise qui est Ayoub Amaimouni qui arrive. Donc voilà, c'est quelqu'un qui travaille de manière totalement différente, qui est très méthodique, qui a organisé aussi son staff en fonction d'eux. Il a Youssef Hadji en premier adjoint, ancienne légende marocaine. Il a aussi Joao Sacramento, qui était donc l'ancien adjoint historique de Mourinho, qui a travaillé au PSG, qui a travaillé à Lille. Donc il a une manière de faire très mathématique, disons.
0: Salim, ok, la manière de faire a changé, mais ce qu'on attendait aussi d'un nouveau sélectionneur peut-être au Maroc, alors comme beaucoup de supporters de beaucoup d'équipes ou de nations ou de clubs, c'est une manière de jouer différente.
2: Oui, mais c'est...
0: C'est ça qu'on attend aussi de ce sélectionneur.
2: Ça va être ça qui va être aussi attendu, parce que... Alors, j'ai envie de dire oui et non, parce qu'au final, ce qu'on attendra, c'est de gagner. Pardon de le dire de manière très pragmatique.
0: La loi du résultat.
2: Si ça joue mal, mais que ça gagne 1-0 à chaque fois.
0: Mais d'ailleurs, Walid Regragui, jusqu'au mondial, il était complètement révérencé pour ça.
2: Exactement.
0: Alors qu'après, à la CAN, ça a un peu changé le refrain.
2: Mais là où la différence, et ça a été très bien décrit par Saïd, mais la différence entre Regragui et ce sélectionneur, c'est que justement, lui, à la pression du passé, j'ai envie de dire, Regragui, avant la Coupe du Monde, dis-moi si je me trompe, Saïd, il n'y avait pas de pression particulière sur ses
4: épaules.
2: La pression est arrivée sur la CAN, où là, après ce qui s'était passé 2 ans par an, et aussi l'élimination précoce lors de la CAN ivoirienne, Regragui était très attendu, en plus à la maison. Là, en revanche, j'ai envie de dire, le titre du Maroc, là, c'est demi-finaliste de la dernière Coupe du Monde. On parle même plus de CAN, là, typiquement. C'est demi-finaliste de la Coupe du Monde qui est là, le Maroc. Donc, le sélectionneur a ça sur ses épaules, alors que lui n'est pas du tout concerné par ça. C'est là la pression qu'il a désormais, et avec ses choix qui vont arriver.
4: C'est vrai quoi, Walid Regragui, quand il arrive, moi je me souviens, c'était une défaite du Maroc 3-0 face aux États-Unis lors d'un match amical où Vahid se fait virer. Et Vahid disait même, qu'est-ce que vous attendez de moi? Nous ne sommes que le Maroc, donc on va aller en Coupe du Monde, on va faire notre possible. Et ça, ça avait beaucoup choqué les Marocains. Et Walid Regragui arrive avec pas mal de modestie au départ. Et avec un autre discours où il dit simplement, nous on n'est pas complexés, on va faire le maximum. Et juste Deronia, ce qui veut dire ayez confiance en le destin. Et derrière, ça lui a réussi. Et effectivement, Mohamed Wahbi arrive avec la pression de, on était dans le dernier carré au Mondial, alors que Walid Regragui, tout le monde se disait 3 mois avant la Coupe du Monde, s'il arrive à nous sortir des poules et moi le premier, bon, c'est la fête et merci pour les émotions. Là, Mohamed Wahbi devra en faire un petit peu plus pour satisfaire les Marocains.
0: C'est peut-être un point en plus pour un sélectionneur et pour une sélection, parce que ça fait 4 ans qu'on parle de ça, ouais. Philippe. 4 ans qu'on dit le Maroc a été l'équipe première. Et là, on leur dit, faites au moins aussi bien. C'est ça qu'on attend du Maroc.
3: C'est incontournable. Wahbi, en acceptant le poste, il savait très bien ce qu'il en retournait. Il savait très bien qu'évidemment il y aurait cette pression-là, qu'il y aurait cette pression populaire.
0: Est-ce qu'ils ont
3: de l'opinion publique.
0: Les atouts ?
3: Ils ont les atouts, mais le Maroc n'ira pas à chaque Coupe du Monde en demi-finale, hein, je peux vous l'assurer.
2: On ne sait pas, attention. Oui,
3: même les grands pays n'y arrivent pas.
4: Rappelez-vous d'Ironia.
3: Même les très grands pays de foot n'y arrivent pas à chaque fois en demi-finale de la Coupe du Monde. Donc forcément, il y aura beaucoup de pression et tout dépendra effectivement de la qualité du jeu, de la manière de se qualifier au premier tour. Et puis, dès les 16e, parce que on va être en élimination directe très tôt. Au bout de 3 semaines d'un pinsum qui va s'appeler le premier tour. Trois semaines d'un pinsum infernal, 72 matchs. Mais par contre, après ouais. Oui, ce sera l'élimination directe.
2: Et je vais vous dire, la pression va arriver très vite au final dès le premier match. Parce que vous avez le Brésil lors de votre première sortie.

0: Évidemment, ils ont un troisième match ensuite contre la Norvège.
1: Absolument, hein,
0: le 7 juin.
1: Le 7 juin. Ouais.
0: Donc le Maroc se prépare.
2: Ils auront joué toutes les équipes qu'ils ont jouées en 98.
3: C'est ça,
2: ouais. En amical, la Norvège. Exactement. Et à la Coupe du Monde,
3: c'est terrible élimination en phase de poule.
2: Terrible. Ouais. Pour un but, non, je sais plus. Ça, ah oui, par le but de la Norvège. Ouais.
3: Contre le Brésil.
2: Contre le Brésil, qui semblait n'avoir aucune importance, sauf que.
0: Ils n'avaient plus leur destin entre leurs mains. On va les surveiller, on va les suivre, ces Marocains, bien sûr. Avant de continuer d'en venir avec vous, Kevin Bessière, à votre livre FC Géopolitique Mondiale 2026, un peu de musique avec des notes qui nous viennent d'Haïti. C'est France-Haïti, Cypress Hill et Mellow Mon Ice, et ça s'appelle Campeones.

0: Français et haïtien, ce titre Campeones, c'est Cypress Hill et Mellow Men Ace. On continue dans Radio Foot, on va parler du mondial.
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2: Pour un pays, il n'y a pas de meilleure vitrine qu'une Coupe du Monde de football. Cette année, son président, Gianni Infantino, a promis à Donald Trump des audiences encore plus importantes.
3: Il y aura 6 milliards de personnes devant leur écran et 6 millions dans les stades.
4: Ce sera comme avoir plein de Super Bowls d'affilée.
5: Les moyens ont été mis en place pour donner la Coupe du Monde aux Américains. C'est ce qui explique ce cirage de bas de la FIFA avec Trump. Le Canada et le Mexique, ce sont seulement des faire-valoir. Ils ont été utilisés au service des Américains.
2: Cette année, 48 pays participent au tournoi.
3: L'Iran doit participer. Bien sûr, nous espérons que la paix régnera d'ici là. Ça nous aiderait beaucoup.
6: Pour la première fois de son histoire, la revente de billets est légale. Les fans du monde entier se plaignent de ces tarifs élevés.
7: Je suis déçu que les billets pour assister au match soient si chers.
8: Les 500 millions de demandes de billets, je ne l'ai pas vu, vous ne l'avez pas vu, personne ne l'a vu, à part Gianni Infantino.
9: Of course, what we want is to unite the world and we want to celebrate the most beautiful game in the world. Football or soccer, as it is called in North America.
0: Bien, nous voilà dans l'ambiance, hein, les amis, vous trouvez pas?
10: Mais avec on dit bien football, phrases... on va pas dire soccer, nous, hein. Non, on...

0: continuera à dire football. Et nous sommes à J-8, à une semaine donc du coup d'envoi qui sera donné à Mexico. La guerre déclenchée par les États-Unis en attaquant l'Iran le 28 février dernier a eu des conséquences aussi pour la Coupe du Monde. Alors malheureusement, Kevin, ça a dû se passer après la sortie de votre ouvrage, hein, publié chez Max Milo, Mondial 2026, parce que c'est très récent cette histoire de l'Iran, mais c'est celle qui focalise un petit peu l'intérêt actuellement. D'abord, quand cette guerre s'est déclenchée, vous avez tout de suite pensé il y aura une incidence sur la Coupe du Monde. Vous qui avez cette vision des choses et cette lecture.
1: Ah oui, j'ai tout de suite pensé, parce que de toute façon la question se posait déjà, parce qu'il y avait déjà des tensions présentes entre les États-Unis et l'Iran, mais là il y a quand même un conflit ouvert entre le pays hôte et l'un des pays qui a qualifié, et donc c'est une première en tout cas dans l'histoire de la Coupe du Monde, et ça posait la question de savoir comment l'Iran allait pouvoir participer, et surtout moi j'en étais à me poser la question, est-ce que la FIFA va anticiper les choses, et elle a la chance d'avoir une co-organisation certes grandement, une Coupe du Monde grandement organisée par les États-Unis, mais elle avait 3 mois pour s'organiser et peut-être délocaliser les matchs au Mexique, au Canada. Et là, on voit déjà qu'en fait, déjà le camp de base qui était prévu pour les Iraniens aux États-Unis, il est délocalisé au Mexique.
0: Donc, au niveau de la Tijuana, quand même, hein, c'est très symbolique, au pied du mur.
1: Ouais, voilà, c'est à la frontière, mais ça pose quand même des questions par rapport à la FIFA qui souvent fait un discours de neutralité politique. Donc, certes, c'est une utopie de dire ça, mais ils ont quand même une volonté de faire en sorte que toutes les équipes avancent sur le même terrain d'équité sportive. Et là, pour le coup, les Iraniens, c'est pas le cas. Donc, ils auraient peut-être pu anticiper les choses, mais Gianni Infantino a une vision, on va dire, voilà, très idyllique du sport. Et puis il est dans un autre monde. Pour lui, la guerre au Moyen-Orient, il suffit d'un ballon de foot pour finalement résoudre la situation.
0: Mmh. Alors on voit que c'est pas tout à fait le cas. Ce qui est intéressant, c'est que quand il y a eu le déclenchement de ce conflit. D'abord Trump, bon, de toute façon, on sait qu'il dit une chose un jour,
2: oui,
0: et son
2: demain,
0: contraire
2: inverse,
0: ensuite.
2: Hein.
0: Donc ça se suit. Mais il dit, mais de toute façon, ils peuvent venir. Après, il dit, oui, alors s'ils viennent, ils seront peut-être en danger. Bon, et c'est là qu'il recule. Est-ce que quand même, il n'y a pas eu un petit bras de fer entre Gianni Infantino et Trump? Et finalement, c'est Gianni Infantino qui, d'une certaine façon, gagne en disant, ils viendront, ils se sont qualifiés, ils viendront jouer la Coupe du Monde.
1: Ah, je pense qu'il faut pas encore, on n'est pas encore sûr que l'Iran peut jouer cette Coupe du Monde parce qu'ils n'ont pas encore leur visa.
0: Alors, ils viennent d'annoncer, ouais, il y a quelques heures, qu'ils ont eu leur visa pour se rendre au Mexique.
2: Ouais.
0: C'est-à-dire à leur camp de base, voilà, nouveau.
3: Qui était à la base aux États-Unis, hein, le camp de base.
2: C'est ça.
3: À la base, il était initialement aux États-Unis.
0: Bien sûr.
3: Ils ont dû déporter au Mexique pour les raisons politiques.
1: Mais après, ça ne change pas que les 3 matchs ont quand même lieu aux États-Unis. Et on n'est pas à l'abri. Bon, après, le problème.
0: 2 à Los Angeles, 1 à Seattle, et ils n'ont, ça ils le disent aussi, ils n'ont toujours pas leur visa pour les États-Unis.
1: Et le problème de Donald Trump, c'est qu'un jour il va nous dire blanc et l'autre jour il va nous dire noir. Et après, est-ce que vraiment cette décision va être appliquée?
4: Il voyage le bonjour, alors. Faut pas se
1: gourer. Et en fait, finalement, Donald Trump, il peut peut-être dire la veille du match, moi je veux pas que les joueurs iraniens, même s'ils ont leur visa, viennent aux États-Unis. Ça, c'est tout à fait possible parce qu'il est très imprévisible et que. C'est vrai qu'on n'était pas habitué à ça, mais Donald Trump, il y a un mois de cela, il avait dit que Gianni Infantino lui avait assuré que si l'Iran participait, il n'y aurait pas de problème. Donc lui, il suivait la décision de Gianni Infantino parce que il était dans son discours de Donald Trump disant que c'était que Infantino était un great guy, que c'était son meilleur ami. mais pour moi, je suis pas véritablement sûr de cela parce que Donald Trump nous a habitués à pas mal de changements de direction et c'est cette imprévisibilité et sur le fait qu'il peut prendre une décision et son contraire du jour au lendemain qui rend cette compétition très incertaine et très politique d'ailleurs.
0: Mmh. Salim, vous pensez que possible que Donald Trump, d'un coup de stylo, dise non, je ne veux pas l'Iran sur notre territoire? Comment ferait la FIFA?
2: Mais est-ce que, en fait, le fait de poser la question dit tout? Malheureusement, non, mais c'est une réalité. Et Kevin l'a très bien dit, il est tellement, il ne l'a pas dit comme ça, mais je vais le dire, il est tellement fou au final, Donald Trump, qu'à tout moment, il peut effectivement changer d'avis et dire non, ben, finalement, donc indirectement, ben, cette Coupe du Monde se jouera à 47 et pas à 48 avec une équipe qui n'a pas le droit de venir et donc ce sera un groupe de 3. Imaginez le camouflet pour la Coupe du Monde, la première en plus à 48, bah, qui non serait à 47 finalement, pour Gianni Infantino.
0: Sans l'Italie qui remplace au dernier, au pied levé.
2: Avec toujours cette équipe.
3: On va recevoir un courrier.
2: Ces États-Unis, on veut pas mélanger politique et foot, mais là, Gianni, au final, Gianni Infantino, avec cette relation qu'il a avec Donald Trump, bah, finalement, ça se mélange évidemment. Bref, ce serait tout sauf une utopie de penser que, au tout dernier moment, et pas plus qu'au tout dernier moment, ça peut être même dès demain, Donald Trump dise non, l'Iran restera à Tijuana et peut-être même obligera finalement à une semaine de la compétition à ce que l'Iran joue ses matchs au Mexique. Ça peut être aussi envisagé.
0: Philippe, est-ce que, alors, avec votre grande expérience et toutes ces Coupes du Monde que vous avez suivies de près ou de loin, Kevin raconte pas mal d'exemples de ce qui s'est passé dans certaines Coupes du Monde, et je pense évidemment à celle de 78 en Argentine et tout, mais est-ce que malgré tout, c'est celle, avec l'information qui évidemment est démultipliée maintenant, mais la plus politique? Parce qu'on avait par exemple beaucoup critiqué ces derniers temps le Qatar, mais c'était autour, on se souvient des droits des travailleurs et bon, de cette coupe qui avait été attribuée dans des conditions assez, assez sombres, mais on se souvient aussi de celle organisée par la Russie, par Poutine.
4: Bah, c'est les deux derniers. Voilà.
0: Hein. Oui. Et est-ce que celle-là vous paraît plus politique malgré tout ?
4: Ben oui, finalement, on avait l'impression que ça y est, la Coupe du Monde revenait pas sur des territoires habituels, mais enfin en tout cas sur des territoires.
0: 94 aux États-Unis
4: déjà. Les grandes démocraties, etc., etc. le bon discours usuel, mais effectivement, elle pose des problèmes de fond beaucoup plus graves, semble-t-il, que les dernières et que même. Finalement, on se rappelle de l'Argentine, la dictature militaire, mais des pays tellement, enfin des pays parce que c'est pas le seul, des pays tellement heureux d'accueillir la vitrine de la Coupe du Monde, etc. Alors que là, les États-Unis, c'est plus douloureux que ça parce qu'on a l'impression que oui, c'est bien de faire la Coupe du Monde, mais enfin bon. On pourrait aussi s'en passer, hein. On a des stades, on a tout ça, on l'a déjà. On pourrait refaire nos sports, ça va très bien. Nos sports où on est champion du monde, vous savez, sans jouer les autres, c'est quand même pratique. Ça. On est champion du monde de NBA,
2: de
4: champion du monde de baseball, ouais. Champion du monde de football américain, sans avoir besoin de jouer les autres, puisqu'on est de façon supérieure. Et dans ce sens-là, je la trouve très problématique, oui, cette Coupe du Monde. Ouais.
0: Kevin, on parle beaucoup des Iraniens, mais est-ce que c'est le seul pays à avoir des complications finalement pour rentrer sur le sol américain?
1: C'est ceux qui ont le plus de complications. Après, il y a d'autres, pas nécessairement sélections qui ont des problématiques, mais plutôt les ressortissants des pays qui veulent suivre ces compétitions, les supporters, même si après, vu les tarifs qui sont pratiqués, cette politique tarifaire de billets, on peut se demander qui va se rendre à la compétition et notamment dans les stades, même si je pense que les stades, en tout cas pour les plus gros matchs, seront remplis. Mais non, mais c'est l'Iran qui a le plus, en tout cas, de problématiques pour cette Coupe du Monde-là. Et je pense que c'est la Coupe du Monde la plus politique parce que au-delà de cette guerre au Moyen-Orient, du contexte géopolitique externe avec Donald Trump qui veut instrumentaliser la compétition, vous avez un contexte interne aux États-Unis avec des fractures sociales très importantes et avec la question aussi de cette police migratoire, est-ce qu'elle sera présente au stade? Et est-ce que finalement cette compétition va être aussi politique parce qu'elle va être émaillée de faits divers qui vont éluder les matchs et le sportif? Donc c'est pour ça que ce sera intéressant à suivre au niveau du fil rouge de cette compétition, ou alors si on arrivera comme...
0: Est-ce qu'on sait s'il y a eu des directives spéciales, alors cette fameuse police de l'immigration qui s'appelle ICE, est-ce qu'il y a des directives spéciales pour s'en prendre aux supporters, pour s'en prendre aux migrants illégaux mais qui sont supporters? Évidemment beaucoup de pays sud-américains, je pense à Haïti aussi, est-ce que tous ces supporters qui tout d'un coup se verront, est-ce que ICE va faire des coups de filet et devant la presse internationale, où il y a des directives pour être discret?
1: Ça, c'est encore l'interrogation, même si pour certaines villes, ils ont eu confirmation que la police migratoire serait pas présente au stade. Je pense notamment à la ville de Los Angeles. Donc, c'est plutôt aussi des villes ou des États démocrates. Et là-dessus, c'est aussi un point sur lequel a pu jouer Trump il y a de cela 6 mois, où il remettait déjà en cause l'organisation de certains matchs par les villes démocrates, c'est en particulier Boston, parce que lui, il a en tête l'élection de mi-mandat américaine qui sont cette
0: au
1: année.
0: Au mois d'octobre.
1: Et donc, il y a un enjeu politique pour lui. Donc, c'est là-dessus aussi où il va jouer. Et on avait vu que quand Trump avait remis en cause cette organisation-là, la FIFA avait en tout cas pas réagi. Donc, c'est pour ça que les marges de manœuvre d'Infantino vis-à-vis de Trump, je pense qu'il est toujours plus dans une relation de courtisan que d'une relation de mano à mano avec son ami Trump.
0: On l'a largement vu à la télévision au moment du tirage au sort. Saïd, est-ce que, par exemple, vous savez si, pour les Marocains, c'est facile d'obtenir des visas et de se rendre aux États-Unis pour la Coupe du Monde?
3: Alors, pour les Marocains, c'est plutôt, pas dire facile, mais du moins, c'est moins compliqué que les autres, parce que le Maroc et les États-Unis ont des relations diplomatiques.
0: Ils ne sont pas sur la liste noire
3: américaine?
0: Non,
3: pas du tout. Le Maroc et les États-Unis ont des relations diplomatiques assez bonnes, d'ailleurs, de la coopération militaire avec beaucoup de choses annexes qui font que les deux pays s'entendent bien. Donc même quand ils avaient fait la liste, notamment des supporters qui devaient venir avec une caution de 15 000 $, c'était le cas de tous les pays africains, hors le Maroc. Donc ce qui montre que le Maroc avait plutôt une...
0: Ça a été supprimé, vous m'avez dit ça.
3: Ça avait été supprimé, ouais, normalement. C'était ce qui était prévu initialement. C'était la caution qui était prévue. Mais moi, je pense que c'est quand même assez problématique qu'à la base, on propose quand même de le faire. Même si finalement, c'est pas acté. Le simple même d'émettre l'idée, je trouve que c'est problématique. Alors, on a effectivement critiqué la Coupe du Monde en Russie, la Coupe du Monde au Qatar, mais je trouve qu'on a quand même été globalement assez bienveillant avec cette Coupe du Monde-là, alors qu'ils interfèrent sur beaucoup de choses. On parle donc de la fameuse caution.
0: Pas dans Radio Foot.
3: Non, pas dans Radio Foot.
0: Mais Kevin est déjà venu nous parler des problèmes.
3: Je parle dans la société française, du moins, parce que c'est ici qu'on vit. De manière générale, je trouve qu'il y a quand même assez peu de critiques sur la manière dont c'était organisé. Autant que ce soit au Qatar ou en Russie, moi j'ai été en Russie, j'ai pas été au Qatar, mais je sais que quand même ils avaient grandement facilité l'arrivée des supporters. On avait une sorte de fan ID
0: qui nous permettait,
3: nous permettait de se transporter gratuitement, etc. Là par exemple, pour faire une liaison en train, ce qui était
0: $12
3: est passé à $100, et je pense que c'est pas normal. La Coupe du Monde doit appartenir à tout le monde, à tous les peuples. C'est pas une Coupe du Monde de privilégiés, de riches, et je pense que le problème
0: c'est
3: se pose
0: la FIFA au pays de l'ultralibéralisme,
3: et on parle de cette fameuse police ICE. Pour l'instant, on n'a aucune garantie s'ils vont venir, ils ne vont pas venir. Il y avait Bad Bunny qui avait annulé certains concerts aux États-Unis justement pour la diaspora portoricaine, parce qu'il avait peur que ces concerts soient un peu le repère de beaucoup de personnes qui sont en immigration illégale. Rien n'interdit que les États-Unis puissent opérer à la dernière minute sur ça. Et je trouve que c'est dommage de pouvoir mêler la politique avec la Coupe du Monde. La Coupe du Monde doit être une bulle où pendant un mois... on fait abstraction de toute politique, on vit une compétition entre les peuples, ça permet de rassembler tout le monde.
2: Mais ce que j'allais dire, c'est très
3: utopique. Oui, mais a priori, au Qatar et en Russie, ça a quand même été plus le cas.
4: Oui, mais globalement, c'est toujours le cas. Les polémiques, elles vont durer jusqu'au match d'ouverture.
0: Jusqu'au coup d'envoi.
4: Et puis tout d'un coup, dis donc, si eux, ils gagnent pas, ils ont pas 3 points, et ils vont pas se qualifier, et machin. Et voilà, le foot reprend ses droits à chaque fois. Après, il ne faut pas qu'il y ait d'incident pendant la Coupe du Monde. Ça, c'est autre chose.
0: Kevin, le cas de Brel Embolo, le Suisse, qui est bien resté à quai pour l'instant parce qu'il n'a pas eu son visa pour aller aux États-Unis avec l'équipe de Suisse.
1: Je crois que c'était un problème de... Il n'a pas encore reçu tous les documents, donc à voir si ce sera le cas pour d'autres joueurs. Bon, on sait qu'aussi, il y a eu la problématique pour l'équipe d'Afrique du Sud, mais là, c'était plus lié à la fédération.
0: Voilà.
1: Mais est-ce que ça va en tout cas être le cas pour d'autres joueurs? Ça va être l'interrogation.
2: Pour Brel Embolo, je rappelle, en fait, donc il y a des démarches administratives à réaliser. Tous les joueurs, et lui aussi l'a fait. Lui, il avait eu une acceptation, et au final le système américain est revenu dessus parce que il avait eu une sanction de bagarre, en l'occurrence. Il avait eu une amende,
0: il y a un petit signe de la justice,
2: et ce genre de choses effectivement peut être un frein potentiel pour un visa, une validation de visa. Ça devrait être gommé a priori prochainement, mais pour le moment effectivement il reste sec.
0: Alors Kevin, je renvoie nos auditeurs vers votre livre FC Géopolitique et votre site.
1: Sur les réseaux sociaux.
0: Sur les réseaux sociaux. Exactement, on retrouve vos articles. Alors il y a beaucoup de chapitres qui rappellent ce qui a pu se passer, des petits moments, des petites tensions dans les Coupes du Monde passées et très récentes. Et ça s'appelle donc Mondial 2026 aux éditions Max Milo. Merci beaucoup.
1: Merci pour l'invitation.
0: Merci. Merci messieurs.
2: Au plaisir.
0: Merci d'avoir été là. Il n'y a pas de carton pour les jeunes filles.
2: Mais c'est dans deux jours. Vendredi.
0: Vous pouvez leur dire.
2: Vendredi, vos cartons, on les attend avec impatience.
0: Mesdames. Merci à tous de nous avoir suivis aujourd'hui et à demain.
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0: 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Bonsoir à toutes et à tous. Il est 18h à Washington, 22h en temps universel, minuit ici à Paris. Le journal tout de suite.
1: Lisa Vili.
0: À la une, la Chambre américaine des représentants qui ordonne à Donald Trump de mettre fin à la guerre en Iran. Un revers pour le président américain. Mais ce vote risque de rester sans effet concret. C'est ce que nous expliquera dans quelques instants notre correspondant aux États-Unis. À Cuba, les États-Unis augmentent leur pression sur les entreprises étrangères, sommées de se désengager d'ici 2 jours sous peine de sanctions. Après une compagnie minière, des groupes hôteliers, c'est désormais une banque qui suspend ses transactions, entraînant l'arrêt des paiements par carte. Les Portugais mobilisés ce mercredi face à une réforme du code du travail. De nombreux secteurs étaient en grève ce mercredi. Reportage à suivre dans la manifestation à Lisbonne. Et puis un coup de communication qui se transforme en mauvais coup de pub pour l'armée française. Elle a publié sans explication des affiches coloniales datant du régime de Vichy. On vous explique cela à la fin de ce journal. Donald Trump sommé de mettre fin à la guerre en Iran par les députés américains. Ils viennent d'approuver un texte ordonnant le retrait des troupes américaines dans la guerre contre l'Iran. Bonsoir Vincent Souriau.
2: Bonsoir Lisa, bonsoir à tous.
0: Notre correspondant à Washington, c'est un vote surtout très symbolique.
2: Ouais, 215 votes pour, 208 votes contre et une nouveauté notable. 4 républicains se sont joints aux démocrates pour faire passer ce texte qui demande effectivement le retrait des troupes américaines d'Iran. Oui, comme vous le disiez Lisa, c'est un vote symbolique puisque c'est une simple résolution parlementaire qui n'a pas force de loi et qui pour être approuvée doit encore passer l'obstacle du Sénat américain dans les mêmes termes. Mais c'est tout de même un petit camouflet pour Donald Trump qui ne parvient pas à clore ce dossier de la guerre en Iran, qui le paye dans l'opinion. On sait que ce conflit est de moins en moins populaire. Il ne l'a jamais été d'ailleurs, mais ce qui change, c'est qu'à l'approche des élections de mi-mandat, la fin de l'année, les élus républicains ont compris que leur soutien inconditionnel à l'effort de guerre pouvait leur coûter des suffrages, d'autant plus que les prix de l'essence ont explosé. On a donc maintenant ce vote symbolique à la Chambre. On a déjà eu le 19 mai dernier au Sénat un autre texte sur le même thème, contraignant ce texte-là, qui a passé une première étape de procédure. On n'est donc pas encore à la conclusion de ce processus, mais l'étau se resserre et Donald Trump a tout intérêt à se sortir très vite de ce casse-tête s'il veut éviter l'épreuve de force avec les parlementaires américains. A contrario, Lisa, c'est un élément de plus pour le régime iranien qui va encourager l'Iran à faire traîner le plus longtemps possible pour mettre le président américain dans l'embarras.
0: Merci Vincent Souriau. Les négociations justement entre les États-Unis et l'Iran vont-elles bientôt aboutir, peut-être dès ce week-end, selon Donald Trump, qui pour autant n'a pas exclu qu'elles échouent. Aucun projet progrès tangible, assure de son côté le ministre iranien des Affaires étrangères Abbas Araghchi. L'un des principaux désaccords, la guerre au Liban. Donald Trump dit vouloir séparer les discussions sur le Liban de celles sur l'Iran. Téhéran considère au contraire qu'il s'agit d'un seul et même sujet. Pendant ce temps, Israël a étendu son invasion à un niveau sans précédent depuis l'occupation illégale du pays de 1982 à 2000. Ce mercredi, de nouvelles frappes israéliennes au sud du Liban fait 9 morts et le Hezbollah a revendiqué des tirs contre Israël qui la veille a menacé de frapper la banlieue sud de Beyrouth en cas d'attaque contre son territoire. Le chef de la diplomatie américaine auditionné par une commission parlementaire ce mercredi au sujet du Venezuela, de Cuba notamment, Marco Rubio a affirmé que le Venezuela est en phase de rétablissement depuis la capture de l'ancien président Nicolas Maduro par les forces américaines en janvier et que le pays a besoin d'une presse libre et d'une nouvelle commission électorale pour organiser des élections. Au sujet de Cuba, il a assuré que des technocrates sont prêts à négocier avec les États-Unis, pas pour autant en haut de la hiérarchie. Alors que les États-Unis augmentent encore leur pression sur l'île après le blocus pétrolier, le blocus financier, l'ultimatum américain a donné jusque vendredi aux entreprises étrangères qui collaborent avec l'État cubain et notamment le conglomérat Gaesa pour se désengager. Gaesa, ce conglomérat aux mains de l'armée qui contrôle la majeure partie de l'économie. Conséquence, plus de paiements par carte, Visa et Mastercard à partir de samedi. Déjà plusieurs sociétés des groupes hôteliers notamment ont annoncé qu'elles arrêtaient leurs activités à Cuba. Les explications de Marine de la Moissonnière.
3: Le groupe espagnol Meliá ferme les portes de 15 de ses hôtels ce mercredi, ceux qu'il gérait avec Gaesa, annonce avec effet immédiat, raison officielle, la situation actuelle. Dans son communiqué, le plus grand opérateur hôtelier international de l'île ne mentionne pas les États-Unis, mais c'est bien la menace de sanctions qui l'a poussé, tout comme plusieurs autres entreprises, à mettre la clé sous la porte, au moins provisoirement. Déjà deux chaînes d'hôtels, le canadien Blue Diamond et l'espagnol Iberostar, les compagnies maritimes de fret CMA-CGM et Hapag-Lloyd, ou bien encore la compagnie minière canadienne Chérit, l'un des plus grands investisseurs étrangers à Cuba, qui exploitait du nickel et du cobalt dans l'est de l'île. Pour le politologue Oscar Grandillo Moragues, ce n'est qu'un début.
4: Les sanctions ont évidemment un effet dissuasif et vont faire fuir les rares entreprises étrangères qui opèrent encore dans le pays. On va assister à un effondrement majeur de l'économie. Mais est-ce que cette pression va aboutir à des changements politiques, ou est-ce que c'est la population qui va en payer le prix, comme cela a déjà été le cas dans le passé?
3: Hier, le gouvernement cubain a pris la défense de Gaesa, qui n'est ni une structure opaque, ni une organisation parallèle à l'État, permettant l'enrichissement de quelques-uns, mais une réponse efficace à l'embargo américain, selon la Havane.
0: À Santiago, au Chili, des heurts ont opposé la police et des étudiants ce mercredi. Des milliers de lycéens, étudiants, enseignants ont défilé contre les coupes budgétaires du gouvernement du président d'extrême droite, José Antonio Kast. Il a annoncé il y a deux jours un projet visant à créer un registre d'auteurs d'actes de violence contre la police et les personnels de santé. Aucun bilan officiel n'a pour l'heure été communiqué par les autorités. Une journée de grève générale très suivie au Portugal à l'appel de la principale confédération syndicale du pays, la CGTP. C'est la deuxième en 6 mois pour protester contre un projet de loi du travail qui prône la flexibilisation poussée des relations de travail. Marilyn Darcy, notre correspondante, a suivi le cortège à Lisbonne.
5: La manifestation à l'appel de la CGTP et la grève ont rassemblé au-delà du syndicat. Dans le défilé du 3 juin, Francisco, étudiant de 21 ans, venu pour protester contre les tentatives de passage en force du gouvernement.
6: Je ne suis peut-être pas syndiqué aujourd'hui, mais cela pourrait être le cas demain. Et mes enfants sont eux aussi concernés. Nous voulons simplement travailler dans de bonnes conditions et être rémunérés correctement pour vivre dignement. Or, le gouvernement cherche à imposer une réforme dont personne ne veut. Personne ne veut voir ses droits reculer.
5: Multiplication des contrats à durée déterminée, facilitation des licenciements, banque d'heures sans préavis, restrictions syndicales, quelques-unes des mesures qui ne passent pas. Dans le défilé, fait rare, des vendeuses d'une chaîne de magasins de vêtements. Elles manifestaient contre la dégradation de leurs conditions de travail. Susana, gérante de boutique.
7: Ça fait 13 ans qu'on n'a pas eu d'augmentation alors que tout augmente autour de nous. Dès le début du mois, on n'a plus rien. En plus, l'entreprise nous retire des droits et une prime importante de notre salaire. Pourtant, elle a réalisé 500 000 euros de bénéfices l'année dernière et nos emplois ne sont pas en danger. Mais elle ne prend pas les salariés en considération.
5: Vie chère, conditions qui se dégradent, salaire trop modeste, le gouvernement de droite au pouvoir s'est acheté une guerre sociale incompréhensible. Marie Darcy, Lisbonne, RFI.
0: La communication de l'armée française fait polémique. La marine a publié sans contexte sur Instagram plusieurs affiches coloniales datant de l'époque du régime de Vichy. L'objectif, montrer l'évolution des campagnes de recrutement et attirer de nouveaux volontaires. Un coup de communication raté, Baptiste Coulon.
8: Sur l'une de ces affiches de propagande, un soldat français au garde à vous et 3 silhouettes de profil.
9: À savoir les 3 populations de l'Empire, l'Africain subsaharien, le Maghrébin et l'Indochinois.
8: Un visuel accompagné d'un message « Sois marin pour garder l'Empire que tes ancêtres ont fondé ». Une affiche de 1942 que connaît parfaitement l'historienne Sandrine Lemaire.
9: On est typiquement dans l'iconographie coloniale qui symbolisait les populations de l'Empire. En cela, le gouvernement de Vichy n'a fait que reprendre les visuels qui étaient produits déjà sous la Troisième République et qui sont ensuite encore reproduits après Vichy.
8: Pour l'historienne, ce n'est pas le fait de publier ces affiches qui est condamnable, c'est de le faire comme l'a fait la marine française, sans contextualisation.
9: Sans contextualisation, on reproduit des stéréotypes contre lesquels nous, on essaye de lutter depuis des dizaines d'années, quoi, hein, en expliquant qu'il y a un décodage d'images nécessaire, un contexte absolument à établir, et donc là, c'est pas fait du tout.
0: Explication de Baptiste Coulon. C'est la fin. fin de ce journal. Merci à vous de l'avoir suivi. 22h10 en temps universel.
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11: À l'heure du Salon international de l'agriculture à Paris, la colère paysanne gronde toujours en France. Normes contraignantes, concurrence exacerbée par l'accord UE-Mercosur, gestion de l'épidémie bovine, il faut ajouter à cela également la sécheresse. À cause du réchauffement climatique, de plus en plus d'agriculteurs manquent d'eau et la question du partage de la ressource est devenue épineuse. Illustration dans le sud de la France, dans la région de Perpignan. L'été dernier, fleuves à sec, cultures desséchées, squelettes d'abricots côtiers et de vignes arrachées. En perspective, pour résoudre le problème, un tuyau de 10 km pour dériver une partie d'un cours d'eau afin de sécuriser l'irrigation. Mais ce projet ne fait pas l'unanimité, y compris chez les agriculteurs. Agriculture, dans le sud de la France, le grand défi du partage de l'eau, un grand reportage de Laura Salabert.
12: On est à Espira de l'Agly, en pleine campagne, à quelques kilomètres au nord de Perpignan. On aperçoit des abricotiers, des figuiers, il y a même des arbres à kiwis. Mais ce qui saute aux yeux le long de la route, là, ce sont surtout les vignes. Il y en a presque partout. Et chose assez étonnante, actuellement, elles ont les pieds dans l'eau. Parce qu'il a beaucoup plu ces derniers jours. Et je dis que c'est étonnant parce qu'on est ici dans le Roussillon et ça faisait plusieurs années qu'il n'y avait presque pas eu de pluie. D'ailleurs, là, on s'approche du domaine de Frédéric Jonca et sur ces parcelles, on voit encore les stigmates de la sécheresse, des pieds de vigne qui ont été arrachés.
13: Ça, c'est mort. Ça, c'est la sécheresse. Un autre trou ici, un autre trou là-bas, un autre trou là-bas. Donc, après, si vous vous promenez dans la vigne, on est sur une perte de fonds. Il doit y avoir entre 20 et 25% de pieds qui sont morts dus à la sécheresse, quoi. On est sur une parcelle de Grenache qui est en face le domaine. Donc une vigne pentue qui est dans sa 19e année, donc qui d'habitude ce sont des parcelles qui 40-50 ans sans trop de soucis, et là on voit qu'il y a quelques pieds qui manquent un peu à l'appel, on va dire. Ça c'est le stress hydrique des deux derniers étés où ils ont passé ces étés sans eau.
12: Là il y a beaucoup d'eau, il a beaucoup plu ces derniers jours, c'est très exceptionnel de voir ce genre de pluie en hiver, ça faisait en tout cas des années que vous n'aviez pas vu ça.
13: C'est exceptionnel parce qu'on est sur, on sort de 3 ou 4 ans de sécheresse, j'ai 52 ans et j'y suis depuis l'âge de 16 ans, donc il y a quelques années les pluies d'hiver c'était courant, hein, cette pluie les tombées 300 ou 400 mm entre octobre et décembre c'était courant. Je suis Frédéric Jonca, exploitant agricole avec mon fils. On est sur 25 hectares de vignes et sur 3 hectares et demi d'abricotiers.
12: On peut aller voir les vergers ?
13: On y va. Allez, je vais fermer. Je vais fermer là, on va fermer de l'autre côté. On va laisser votre voiture sur le pont. J'avais ouvert un peu parce que je vous dis que j'ai peint ça et je suis en train de le faire pour que ça sèche un peu plus vite. On est sur un système de goutte à goutte. Hein. C'était des arbres, vous voyez, le tronc, qui était beaucoup plus vieux. Et donc, on était à plus de 40% de mortalité. Donc, on a dû arracher toutes les variétés.
12: Parce que là, pour expliquer, en face de nous, il y a des arbres qui ont été coupés, des arbres complètement secs, du bois mort.
13: C'est ça.
12: Sur le bas couché, quoi. Ils attendent d'être jetés, d'être bénés.
13: Oh ben ça maintenant, ça, dès que ça va sécher, on va le regrouper et on va le brûler sur place. Hein. Il y a un verger qui, s'il n'y avait pas eu ce problème de sécheresse, en avait encore pour 8 ou 10 ans sans aucun souci. Quoi.
12: Un abricotier, ça a besoin de beaucoup d'eau ?
13: Un abricotier, bah, si vous voulez le comparer à la vigne, il faut beaucoup plus d'eau que la vigne. Ça, c'est sûr et certain. Tous les fruits sont faits à 95% d'eau. Hein. Donc le fruit, s'il n'y a pas d'eau, il n'y a pas de fruit.
12: Ici, on irrigue les vergers grâce à un canal, le canal de Rivesaltes. C'est un petit cours d'eau artificiel alimenté par le fleuve qui passe à proximité, l'Agly. Sauf que quand l'Agly est à sec, comme ça a été le cas ces derniers étés, mécaniquement, il n'y a plus assez d'eau dans le canal pour irriguer les cultures.
13: Avec 500 hectares, vous voyez un peu les familles qui vivent là-dessus, ce serait une catastrophe économique et sociale si on n'avait pas d'eau dans les futures années pour pouvoir irriguer, quoi. Il faut impérativement sécuriser ce qui est déjà irrigable. Voilà, c'est pas compliqué. Si on veut garder une agriculture dans le département, quelle qu'elle soit. Après, c'est vrai que on a ce CART au niveau de la commune d'Estagel où l'eau se perd. Et bon, il faut essayer de passer cette fameuse faille. On pourrait arroser si on avait un tuyau.
12: Ce tuyau dont parle Frédéric Jonca, c'est un projet d'infrastructure qui pourrait voir le jour en 2028. Un adducteur de 10 km qui permettrait d'acheminer de l'eau jusqu'au canal de Rivesaltes pour que les agriculteurs du coin puissent irriguer leurs cultures. Et cette eau, elle serait pompée plus haut sur le canal de la Plaine. Ce canal, il est aussi alimenté par l'Agly, mais il se situe plus haut sur le fleuve où l'eau est plus abondante, contrairement au canal de Rivesaltes qui est plutôt situé en bas, sur l'aval, là où l'eau se fait plus rare.
14: Alors ils sont sur des systèmes un petit peu fermés.
12: Là, on rejoint le référent eau de la FDSEA, l'antenne départementale de la FNSEA, le premier syndicat agricole en France. Leur ligne, elle est plutôt en faveur d'une agriculture productiviste et compétitive. C'est donc assez naturellement qu'ils ont soutenu dès le début ce projet de tuyau.
15: David Massotte, je suis arboriculteur et je m'occupe du dossier eau à la FDSEA. Bien sûr qu'on le pousse parce que pour moi, c'est la solution. Le maillage et le partage de la ressource, c'est la clé. L'eau, elle appartient à personne, c'est un bien commun. Et l'idée, c'est dans ce projet-là, c'est de la partager le mieux possible, de la partager entre tous les usagers. C'est des projets intelligents et d'avenir.
12: Des projets d'avenir, donc, pour vous, c'est une manière, ce projet-là, de s'adapter au changement climatique.
15: Clairement, il fait partie du plan de résilience, il porte bien son nom. Et c'est clairement ce type de projet qui permettra de traverser dans l'avenir d'autres sécheresses, on en vivra d'autres dans ce département.
12: Pour comprendre la source du problème, pourquoi l'Agly est aussi sec en aval, il faut qu'on remonte un peu plus haut sur le fleuve, à quelques kilomètres de Rivesaltes. Ici, il y a une zone par laquelle passe le fleuve, l'Agly, qu'on appelle le karst. La roche y est très poreuse et l'eau qui coule depuis l'amont du fleuve s'y infiltre, si bien qu'en fin de course, l'eau arrive en bas en faible quantité.
15: Ça, c'est un passage à gué. Donc, normalement, on a une route là. La route descend là et on traverse la rivière. Et aujourd'hui, avec la crue, évidemment, tout est inondé.
12: Jean-Louis Fusilier est agro-hydrologue.
15: On est au passage à gué d'Estagel, l'endroit où la rivière va s'infiltrer en partie sous terre, parce que donc c'est ce qu'on appelle les pertes du karst. C'est le calcaire, hein, le fond rocheux qu'il y a sous le sol. C'est une roche qui est fissurée, vous imaginez comme un gros bloc, mais plein de fissures. Et la rivière qui passe dessus, quand elle n'a pas un débit suffisant, il y a énormément d'eau qui va s'infiltrer et partir en souterrain, réalimenter les nappes du karst.
12: Et le tuyau, il a pour but justement de court-circuiter cette zone poreuse pour que les cultures du bas puissent aussi bénéficier de cette eau qui coule en amont et qui s'infiltre dans les nappes phréatiques. Jean-Louis Fusilier est agro-hydrologue, mais il est aussi le président du syndicat qui gère le canal de la Plaine, le canal en amont du fleuve, là où devrait être prélevé l'eau.
16: Voilà, on va passer sur le canal de la Plaine. Voilà. Donc il a de l'eau également. Mais pas tant que ça, parce qu'on a levé toutes les vannes, donc normalement on est

0: Donc le tuyau, il pourrait prendre sa source ici, sur le canal.
1: Oui, voilà, donc là, on est le long du canal de la Plaine, près des Stagelles. Et donc, bah, c'est le site où il y aurait la prise d'eau pour alimenter le tuyau. Donc, on parle là de quantités d'eau qui sont importantes. Hein. C'est 400 litres seconde, c'est plus que l'usage qu'on a, nous, sur notre syndicat d'arrosage, ici à la Tour Estagelles.
0: En quoi ce projet de tuyau pourrait nuire aux usagers de ce canal-là ?
1: Bon, la question qui va se poser, c'est qu'il faudra partager l'eau qui va passer par le canal. Il faut qu'il y ait suffisamment de débit pour satisfaire le besoin des usagers de l'amont, donc nos viticulteurs, arboriculteurs et maraîchers, et ensuite envoyer suffisamment d'eau pour le tuyau pour les usagers de l'aval. Et on n'est pas du tout assuré d'avoir les quantités d'eau suffisantes à la rivière. Donc à ce moment-là, il faut mettre en place des restrictions et que tout le monde va se retrouver restreint.
0: Ce projet de tuyau ne rassure pas certains agriculteurs du haut du fleuve qui ont peur d'être lésés. Ce qu'il faut comprendre, c'est qu'en l'état, ces usagers de l'amont bénéficient d'un débit d'eau plus abondant qu'à l'aval et ils sont donc moins exposés en période de sécheresse. Et c'est là toute la difficulté, souvent, des projets d'infrastructures hydrauliques. Il faut réussir à mettre tout le monde d'accord, alors que chacun a peur de manquer.
2: Madame Fortero n'est pas encore là,
3: okay.
2: Mais on va l'attendre.
0: Pour le projet de tuyau, c'est Christine Portero-Esper, la directrice du plan eau, qui est chargée de tout coordonner sur le territoire.
4: Bonjour.
5: Je suis Christine Portero-Esper, directrice de projet du plan de résilience pour l'eau à la préfecture des Pyrénées-Orientales. On n'a jamais connu de guerre de l'eau et on n'en connaîtra pas. On veille à ce qu'on ait des dialogues qui soient robustes entre tous les acteurs. Nous, ce qu'on répond aux gens de l'amont, c'est que ce projet ne l'enlèvera pas l'eau. L'idée, c'est que dans les installations hydrauliques de l'amont, on puisse faire passer un petit peu plus d'eau pour pouvoir l'amener sur la partie aval. C'est des pilotages qui vont être différents. C'est une façon de gérer le canal qui sera différent. Mais ce que ce projet, par contre, va amener aux gens de l'amont, c'est une réelle sécurisation parce que leurs infrastructures vont pouvoir bénéficier de travaux d'amélioration qui sont des investissements très lourds. Et donc, ces travaux-là vont leur bénéficier parce qu'on va sécuriser aussi leurs installations.
6: Il n'y a plus de guerre de l'eau, il n'y en aura pas. On y veille.
0: Le risque de guerre de l'eau est donc écarté, à en croire les autorités. Pourtant, certains usagers de l'amont ne semblent pas vraiment favorables au projet de tuyau tel qu'il a été présenté par la Chambre d'agriculture, chargée de faire l'étude de conception. Et pour comprendre la méfiance de certaines personnes à l'égard du projet, on va repartir sur l'amont de l'Agly. Donc on quitte la plaine pour s'enfoncer au milieu des reliefs. La route serpente pas mal et on continue d'apercevoir des vignes. Là, on s'approche de l'exploitation de Luc et Naomi, où ils font du maraîchage. Il y a des petits panneaux un peu partout qui nous montrent le chemin.
7: On fait la chaîne ?
8: On fait la chaîne.
0: Les maraîchers sont partis déjeuner, mais des volontaires, membres de l'AMAP, s'activent pour préparer des poireaux.
9: Je coupe les racines et en même temps, du coup, ça enlève la terre. Et ensuite, on enlève un peu de verre. On coupe donc, voilà.
10: AMAP, c'est l'association de maintien de l'agriculture paysanne. Vraiment, les objets de ces associations, c'est de promouvoir une agriculture paysanne et d'aider les agriculteurs qui sont dans cette démarche. Donc avec Corinne, on est tous les deux membres de ce collectif.
0: Jérémy n'est pas agriculteur professionnel, mais il cultive des légumes grâce à l'eau du canal de la Plaine. Et le projet de tuyau l'inquiète.
10: J'ai une parcelle de jardin potager qui est dans le village et qui est historiquement irriguée par ce qu'on appelle un réseau gravitaire. Donc pour pouvoir irriguer ces potagers juste par la force de la gravité de l'eau. Dans ce projet, on nous dit non mais on va les garder. Et quand on regarde tout ce qui est simulation en fait, on voit très bien qu'ils sont plus là, quoi. Ils ont disparu. Donc on a vraiment une grande peur là-dessus. On les a comptés à Estagelles, une 60 ou 70 potagers. Qui nourrissent des familles, qui pour certains agriculteurs à la retraite, qui ont des petites pensions, c'est un 13e mois, des fois même un 14e mois. Donc ils ont une grande valeur sociale sur le territoire et on n'en entend pas parler. Et quand on pose des questions, on n'a pas de réponse.
11: Bonjour, ça va ?
12: Ça va.
10: On a pu arriver. Ouais, on est arrivé.
12: Ça va, non, toi ?
10: On est arrivé.
11: T'as pas eu mon message ?
12: Non.
11: Bon, c'est
3: Pas mal. Oh. Tu l'as envoyé trop tard.
4: On était en train de manger tranquille.
9: D'accord.
4: Bon, on récolte des poireaux là.
3: J'arrive, je vais mettre mon petit.
4: On est dans le poireau.
3: Vas-y, Naomi.
8: Moi, c'est Luc Davy, maraîcher bio à Estagel. Ici, on est sur 3 hectares et demi à peu près. On fait donc légumes, fruitiers, mais aussi un peu de céréales. Le tuyau en soi, on n'est pas vraiment opposé. Mais par contre, le problème, c'est qu'on voit qu'il y a beaucoup de points obscurs en fait dans l'histoire. On a des questions qui restent en réponse par rapport aux nappes, au rechargement du karst, par rapport au débit, qu'est-ce qui restera en amont. Et surtout aussi pour en fait, les surfaces irriguées en aval. Apparemment, ils voudraient rajouter encore entre 2 et 400 hectares en plus qui ne sont pas irrigués.
0: Et ça, c'est un point de crispation important. Certains ont peur que le tuyau permette à terme d'irriguer plus de terres en aval que ce qui est le cas actuellement. Et même si pour l'instant ça ne figure pas dans le projet, c'est simplement une proposition, c'est une perspective qui inquiète.
8: On ne nous a pas demandé notre avis, ni consulté. On a l'impression vraiment que... On a l'impression que ce projet est dans un seul sens, mais qui ne tient pas vraiment compte en fait de tous les acteurs et tous les agriculteurs de la Manche.
0: Un propriétaire viticole a aussi exprimé de fortes réticences, car il a peur que lui et ses enfants qui reprennent son exploitation manquent d'eau. Et il n'y a pas que cet argument. Certains craignent que ce projet à 18 millions d'euros entraîne un surcoût. D'autres s'interrogent sur les conséquences environnementales. La Confédération paysanne, un syndicat agricole très critique de l'agriculture intensive, considère que ce projet est technosolutionniste et défend des alternatives.
11: Jérôme Suzek, je suis apiculteur et je suis membre de la Confédération paysanne Commission Eau. Donc en fait, nous, à la Confédération paysanne, on préférerait qu'au lieu d'avoir un tuyau et un investissement aussi conséquent, on préférerait en fait qu'il y ait plus de solidarité amont-aval, qu'il y ait un peu plus de considération pour l'agriculture paysanne. Donc effectuer un projet comme celui-là pour un aval où il y a des cultures qui sont surtout exportées, c'est un peu embêtant d'exporter notre eau en fait, alors que nous, ce qu'on veut, c'est surtout nourrir les gens, principalement sur notre territoire. Nous, ce qu'on proposerait, ça serait au lieu d'investir et 10, 20, je ne sais pas combien de millions pour un projet, pour un tuyau qui va faire un pontage et qui va juste améliorer la vie de quelques-uns, c'est pourquoi pas ne pas réfléchir et devenir vraiment un territoire expérimental et changer d'agriculture en faisant de l'agriculture, de l'hydrologie régénérative, de l'agroforesterie, replanter des haies, replanter tout ça.
0: Pour comprendre ces alternatives dont parle Jérôme Suzek et les différentes visions qui s'affrontent sur le territoire, on va prendre le train pour aller à Montpellier.
13: Chers voyageurs, dans quelques instants, nous arrivons en gare de Montpellier, sud de France. Avant de descendre, assurez-vous de ne rien oublier à votre place.
0: C'est ici que vit et travaille Lorraine Lavocat, journaliste pour le média indépendant Reporter, qui a enquêté sur la crise de l'eau dans le sud de la France. Et elle n'hésite pas dans ses articles à parler de guerre de l'eau.
14: Le terme de guerre de l'eau, il n'est pas de moi spécialement. Hein. Il y a d'autres personnes aussi qui l'emploient pour décrire en fait ce niveau de tension très fort qu'on atteint. En fait, c'est assez simple. Le gâteau est de plus en plus petit et il y a de plus en plus de monde qui veulent se le partager. Parmi les acteurs qui sont autour de la table, il n'y a pas toujours les mêmes opinions, les mêmes rapports de force. Donc en fait, on arrive très vite à des situations de conflits ouverts, de très fortes tensions. Au niveau de la GLI, il y a effectivement eu des pressions de part et d'autre. Ce qui est intéressant dans le cadre de cette vallée, entre agriculteurs et pas forcément que entre des citoyens, on va dire lambda, et des agriculteurs.
0: Est-ce qu'aujourd'hui, il existe d'autres pistes dans ces régions qui sont frappées de plein fouet par le changement climatique ?
14: Oui, et c'est d'ailleurs ce qui est souvent porté par certains paysans, mais aussi par des chercheurs qui disent, là on arrive à des solutions techniques, parce qu'entre guillemets, on a raté le coche de l'adaptation, on n'a pas anticipé. Il est possible d'adapter l'agriculture, il faut regarder de l'autre côté de la Méditerranée, qu'est-ce qu'on fait au Maghreb. Alors, il y a des tests qui sont faits sur un certain nombre de cultures, la grenade, le pistachier, j'ai rencontré un paysan qui teste de l'aloe vera. Donc il y a des pistes, c'est pas une solution unique, ça c'est sûr, hein. Ça passera par plein de petites solutions. Il y a aussi un certain nombre de techniques qu'on appelle aujourd'hui d'hydrologie régénérative qui existent, qui permettent de garder l'eau dans les sols. Donc c'est aussi un changement de pratique. Et puis c'est aussi effectivement se poser la question de comment on fait avec moins d'eau, quoi, et de se projeter là-dedans.

0: écoutons de nouveau un morceau de Feu Chatterton pour ce reportage de Laura Salabert sur l'agriculture. Dans le sud de la France, le grand défi du partage de l'eau. Réalisation Pauline Leduc.
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3: Il est 23h30 à Kinshasa, à minuit et demi à Paris.
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3: Bonsoir à toutes et à tous. Au sommaire de cette demi-heure d'actualité africaine, la République démocratique du Congo, une patiente atteinte de la maladie à virus Ebola, a été déclarée guérie. Elle est sortie de l'hôpital. Pour rappel, le 15 mai dernier, la RDC a déclaré sa 17e épidémie d'Ebola. Depuis, les cas suspects ont été ramenés de 334 à 116 contre plus de 1000 la semaine dernière. Nous irons aussi en Algérie où toutes les procédures judiciaires dans l'affaire Christophe Glaize sont closes. Selon les avocats du journaliste français détenu depuis un an en Algérie, cela ouvre la voie à une possible grâce que le président algérien pourrait lui accorder.
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3: Sauvetage d'une centaine de candidats à l'immigration au large de Nouakchott, annonce faite par les autorités mauritaniennes. Un sauvetage qui illustre l'inefficacité des stratégies européennes d'interception, nous dira Delphine Perrin, chargée de recherche à l'IRD. Au moins 21 morts, dont 18 Africains, dans l'incendie d'un hôtel de New Delhi, la capitale de l'Inde. L'établissement est situé au cœur d'un important quartier médical. Les premiers éléments de l'enquête révèlent de graves irrégularités. Soulagement et satisfaction des autorités sanitaires de la province du Nord-Kivu. Nous sommes dans l'est de la République démocratique du Congo, où une patiente atteinte de la maladie à virus Ebola a été déclarée guérie et sortie de l'hôpital El Al Africa, où elle était soignée. Réaction de Kavira Zawadi, sœur de la patiente guérie.
4: Je suis très émue et joyeuse. Premièrement, sa maladie a plongé toute la famille dans l'inquiétude. Depuis qu'elle est tombée malade, personne dans la famille n'allait au travail. Nous restions tous à la maison et nous vivions dans l'angoisse. Mais elle n'est plus malade. Elle est sortie de son lit d'hôpital et elle vient de revenir avec sa famille. Nous remercions les soignants qui ont fait un travail remarquable, qui ont donné de leur temps en mettant en danger leur vie parce que eux aussi étaient exposés à un risque de contamination. Accepter d'être aux côtés d'une malade, ce sacrifier avec un risque de mourir afin de soigner l'une des nôtres, je ne peux dire que merci.
3: Un témoignage de la sœur de la patiente atteinte de la maladie à virus Ebola, déclarée guérie au Nord Kivu, une province sous contrôle de l'AFCM23, le mouvement politico-militaire qui appelle la population à maintenir un haut niveau de vigilance. Le docteur Bia Nkizikinko exhorte les habitants à continuer à respecter les mesures barrières et à favoriser la réintégration sociale de l'ancienne patiente guérie. En RDC toujours, retour sur la journée ville morte à Kinshasa, la capitale. Une initiative portée par la nouvelle plateforme C64. Elle rassemble plusieurs partis opposés à toute modification de la Constitution, modification voulue par le pouvoir, modification qui pourrait permettre, nous dit-on, au président Tshisekedi de rester à la tête du pays après son deuxième mandat. Si ce soir, l'opposition revendique une démonstration de force populaire, la majorité parle, elle, d'échec de la mobilisation. À Kinshasa, le récit de Pauline Azidi.
5: Une ville au ralenti, sans embouteillage, c'est un visage inhabituel pour Kinshasa. À Tchangou, quartier réputé proche de l'opposition, la route de l'aéroport est étonnamment fluide, ce qui réjouit Pascal. Il a suivi le mot d'ordre.
6: Ah oui, on a décidé de ne pas participer dans des travaux. C'est une consigne respectée. C'est notre pays, on a les droits au moins de défendre ça.
5: À ses côtés, Michel nous interrompt.
7: Je peux ajouter quelque chose?
5: Oui, il n'est pas du tout d'accord. Pour lui, la mobilisation n'y est pas.
7: Vous constatez vous-même, la journée ville morte ici au Congo et au Kinshasa, même les boutiques, les magasins doivent être toujours fermés. Mais regardez vous-même là-bas, c'est ouvert. Pour moi, c'est échec pour l'opposition.
5: Toujours à Tchangou, Arafat, lui, regarde la circulation sur le boulevard Lumumba, blasé des querelles politiciennes.
8: Si ils ont suivi, est-ce qu'ils ont vraiment cette volonté-là de suivre tout ça? On en a marre avec les politiciens, on fait asseoir les gens. Vous savez que les gens mangent autour du jour. S'ils ne sortent pas, ils ne mangent pas. Alors, s'ils font rester à la maison pour manger, les opposants ne vont rien donner. Alors, les gens sont sortis, ils se débrouillent.
5: L'opposition annonce de nouvelles actions dans les prochains jours, alors que le pouvoir envisage aussi des mobilisations pour défendre son projet. Pauline Azidi, Kinshasa, RFI.
9: 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Les avocats du journaliste français Christophe Glaize, détenu depuis un an en Algérie, ont annoncé ce mercredi le rejet d'un pourvoi en cassation du parquet, décision qui clôture la procédure judiciaire, ce qui ouvre la voie à une possible grâce du président algérien. Thibaut Brutin, directeur général de Reporters sans frontières, est à la tête du comité de soutien à Christophe Glaize. Il veut croire que le journaliste sportif pourrait symboliquement retrouver sa liberté pour l'ouverture de la Coupe du Monde de football.
10: Suite à la condamnation en appel en décembre, deux pourvois avaient été transmis à la Cour de cassation. Un premier qui était celui de Christophe, il l'a retiré en mars dernier. Et un deuxième, celui du procureur qui souhaitait avoir 10 ans de prison et non pas 7 ans. Et c'est ce pourvoi-là qui a été rejeté par la Cour suprême le 25 mai dernier. Donc aujourd'hui, il n'y a plus de suite judiciaire à cette affaire. Il n'y a plus qu'une seule option, c'est la grâce présidentielle. Nous l'appelons de nos voeux. Des courriers ont été transmis au président Tebboune et il est clair qu'aujourd'hui, il est indispensable que le plus rapidement possible, il puisse rendre Christophe Glaize non pas à la France, mais à sa mère, à sa grand-mère de 102 ans qui attend son retour. Je crois que tout le monde gagnerait à trouver une solution rapide. Christophe, c'est un journaliste sportif et il se trouve qu'il y a un événement majeur, la Coupe du Monde qui commence le 11 juin. Et il est vraiment important que Christophe rejoigne sa famille et les tribunes presse de la Coupe du Monde.
9: Un propos recueilli par Laura Martel. C'est une rencontre au sommet qui va sûrement faire réagir à Dakar ce mardi 2 juin. Emmanuel Macron a reçu à l'Élysée Macky Sall. C'est l'ex-président sénégalais qui a annoncé cette rencontre sur les réseaux sociaux. Au centre de cet entretien, la candidature de Macky Sall au poste de secrétaire général des Nations Unies. L'Élysée n'a fait aucun commentaire. Le récit de Guillaume Thibault.
11: L'entretien n'était pas notifié à l'agenda officiel du président français, mais la publication de son ex-homologue sénégalais lui donne cette dimension. Macky Sall a en effet diffusé ce mercredi, sur ses réseaux sociaux, une photo où les deux hommes se serrent chaleureusement la main en haut du grand escalier du palais de l'Élysée. Je remercie vivement le président Emmanuel Macron pour son accueil chaleureux et nos échanges fructueux, indique Macky Sall dans un texte en français et en anglais, avant d'ajouter, nous partageons la vision d'une ONU ambitieuse, réformée et revitalisée pour renforcer son efficacité, sa représentativité et sa capacité à répondre aux attentes des peuples et des États. Auditionné pour le poste de secrétaire général en avril dernier, Macky Sall avait proposé une réforme de l'ONU fondée sur trois principes, rationaliser, simplifier et optimiser. Si l'Élysée n'a fait aucun commentaire sur ce tête-à-tête, sur un possible soutien de la France à la candidature de l'ex-chef de l'État sénégalais, Emmanuel Macron confirme néanmoins qu'il est en très bon terme avec Macky Sall. Macky Sall qui candidate à ce poste international prestigieux sans le soutien du Sénégal.
9: Guillaume Thibault, le nouveau président du Bénin poursuit lui ses déplacements dans la sous-région après le Nigeria lundi, le Niger et le Burkina Faso mardi. Romualdo Ouadani était ce mercredi à Lomé, le Togo voisin où le chef de l'État béninois a été reçu par le président du Conseil fort Yassimbe. Selon le communiqué publié à l'issue de la visite, les deux dirigeants veulent renforcer la coopération entre leurs pays, notamment sur le plan économique, préoccupés par la persistance et l'expansion des menaces terroristes dans la sous-région. Ils souhaitent renforcer davantage leur coopération sécuritaire, notamment via une intensification des échanges de renseignements. Le président béninois invite Faure Gnassingbé à se rendre à Cotonou. La date de cette visite sera fixée ultérieurement. Romualdo Ouadani doit poursuivre ses déplacements ce jeudi. Il est attendu en Côte d'Ivoire. Le général Abdou Rahman Tiani, à la tête du CNSP au Niger, en voyage en Turquie, premier déplacement en dehors du continent africain depuis son accession au pouvoir en juillet 2023. Il a quitté Niamey ce mercredi pour Ankara pour une visite de travail et d'amitié. Il est accompagné de 10 ministres, dont celui de la Défense, le général Salifou Modi, et celui des Mines, le colonel Ousmane Abarchi. La visite doit s'achever vendredi. 21 personnes ont péri dans l'incendie d'un hôtel de New Delhi. L'établissement se trouvait au cœur d'un important quartier médical. Il accueillait des patients étrangers ainsi que leurs proches, parmi eux 18 Africains venus se faire soigner en Inde. Les premières conclusions de l'enquête révèlent de graves irrégularités. Les autorités indiennes promettent leur assistance aux victimes étrangères et à leurs familles. Correspondance à New Delhi, Abdullah Erali.
12: C'est au cœur d'un important centre médical de Delhi que l'hôtel a pris feu. L'établissement accueillait des familles et des patients venus d'Asie et d'Afrique. Après ce drame qui a fait 21 morts, les autorités promettent d'agir. Satish Upadhyay, élu du parti au pouvoir.
13: C'est un incident qui peut se produire à n'importe quel moment. La ministre en chef de Delhi prendra toutes les mesures pour que ce genre d'événement ne se produise plus dans le futur.
12: Mais l'enquête accable l'hôtel. Aucun certificat incendie valide et 25 chambres exploitées au lieu des 6 autorisées. Par ailleurs, les autorités coordonnent l'aide avec les ambassades concernées.
13: Notre ministre des Affaires étrangères a visité chaque victime et il a promis toute aide médicale.
12: Et coordonne l'aide avec les ambassades concernées.
13: Notre ministre des Affaires étrangères a visité chaque victime et il a promis toute aide médicale nécessaire. Il a contacté